0: Pascal Zounou. 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
2: Je suis sûr qu'il vous arrive dans la vie de ne pas être en forme et même d'être carrément chafouin, sans raison précise. Et là, ma grand-mère vous aurait dit « je sais pas ce que j'ai, mais je baquiro et comme nombre ». Ça veut dire, je suis tellement de mauvaise humeur que je me disputerai avec mon reflet. J'ai pas toujours tout expliqué non plus, hein, c'est vrai, hein. Et puis c'est pas le jour, je vous préviens. Je suis pas d'humeur. Et puis ça m'énerve. Et je sais pas ce que j'ai. De toute façon, tout m'énerve. Ah, il y a jamais rien qui va. Vous voyez? C'est ça. Et pour illustrer mon propos, là, vous êtes dans un estaminet, tranquille, en famille. Et la serveuse n'est pas des plus aimables. Ça arrive. Et avant de partir, vous entendez le patron lui dire, tu vas faire chier les clients en force de faire un nez comme une bottine. Ne paniquez pas, Wikis est fait là pour vous aider. Le sens profond de cette phrase est évident, c'est la forme qui est troublante. Parce qu'une bottine, c'est fait pour aller sur les pieds. Et quelquefois, des précautions olfactives vous empêchent de les approcher de votre nez. Alors, comment est-ce possible ?
1: Traduction.
2: Eh bien, prenons notre serveuse, ce joli estaminet des Flandres, vous voyez, avec des assiettes pendues aux poutres et des fleurs de houblon qui pendoulent. Imaginez à cette serveuse son visage que si elle sourit, elle serait plus jolie. Sourire de mai, rendez-moi ma jeunesse, comme on dit. Ensuite, vous prenez une bottine à bourron, comme au temps où la mode était de mettre des Rangers de GI. Vous pliez la bottine, ça fait quoi? Des fronces. Bah faites pareil avec votre nez. Voyez, ça fait des fronces, et vous avez un nez comme une bottine. Et on dirait que vous faites la gueule. Enfin, moi je dis ça. Je dis rien. D'ailleurs, j'arrête.
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3: Le 30 octobre 1812 à Montpellier, le préfet de l'Hérault, Pierre Barthélemy Joseph, comte de Nogaret, a mis les petits plats dans les grands. Il organise un mirifique dîner pour faire plaisir à ses hôtes, mais surtout à un hôte, le comte de Borroméo, qui va intercéder en sa faveur auprès de l'empereur Napoléon pour le faire grand croix de la Légion d'honneur. Sa délicieuse épouse, Marie-Julie Boudon de la Roquette, a fait préparer des dindonneaux aux truffes et de la croustade de bécasse. On est nickel, les invités arrivent, parmi lesquels le fameux comte de Borroméo, général des armées, accompagné de son état-major. Il est en uniforme, il a des favoris noirs très beaux, il raconte aux invités ses faits d'armes, cette soirée est extrêmement réussie. Et là, bam ! La porte du grand salon de la préfecture s'ouvre en grand. Le commandant de la gendarmerie déboule avec une dizaine de ses agents et se rue sur le comte de Borroméo. Monsieur le préfet hallucine. Madame la préfète Marie-Julie Boudon de la Roquette tape une crise de panique. Ses copines l'éventent et le comte de Borroméo est arrêté. Le comte de Borroméo, en vrai, il s'appelle Anthelme Collet. Et avant d'être général et avant d'être comte de Borroméo, il a été sous-lieutenant, déserteur, missionnaire dominicain, marquis, abbé à Gap où il a tapé 80 000 francs à ses fidèles, évêque sous le nom de Monseigneur Don Pasqualini, puis faux lieutenant, chanoine honoraire à Saint-Augustin, avant de enfin devenir le général comte de Borroméo, ce qui lui a permis de taper dans les caisses d'argent public par-ci par-là pour, prétendument, organiser l'armée de Catalogne. Et juste pour que le tableau soit complet, en 1812, Napoléon, il était en train de galérer au fin fond de la Russie. Vous voyez, je pense qu'il avait peut-être potentiellement d'autres choses à gérer que faire grand croix de la Légion d'honneur, le préfet de l'Hérault. Ah non, attendez, stop, pousse, c'est pas fini. Donc il fout Anthelme Collet en tôle, hop, au cachot, pendant 3 semaines. Et notre préfet, un gros malin, décide de sortir Anthelme Collet du cachot pour le présenter à ses invités lors d'un autre dîner, histoire d'amuser la galerie. Ils le mettent dans la cuisine, Anthelme Collet est seul. À la porte, il y a 2 gardes. Il avise une tenue de cuisinier, un gilet rond, un tablier, un bonnet blanc. Il enfile tout ça, prend 2 plats, hop, un dans chaque main, met un coup de pied vigoureux dans la porte de la cuisine, genre « je suis pressé, ok, il y en a qui bossent ». Il passe devant les 2 gardes et le voilà libre.
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4: Là, on est sous la tribune.
5: Sous la tribune gauche, oui, exactement. Donc, la tribune historique du stade Gilbert Brutus. Et on va aller réveiller la mascotte qui sommeille ici depuis le dernier match.
4: Et vous, Nicolas, vous faites quoi ici?
5: Alors moi, je suis donc président de la Peigne de Canoës. Et depuis la saison dernière, j'endosse aussi le rôle de mascotte lors des matchs.
4: D'accord, c'est-à-dire on ne vous voit pas.
5: On ne me voit pas.
4: Voilà, et vous enfilez le costume.
5: Le costume voilà, qui se trouve juste ici. Donc les différents éléments, donc la tête et le reste du corps... qui sort du pressing.
4: Donc là, on est un peu dans votre loge.
5: Voilà, dans ma loge à moi, donc avec mon coéquipier qui fait Drago. Moi, je fais Drax et on fait l'animation, l'entrée des joueurs. On salue les supporters et donc les photos avant le match.
4: Voilà, les mascottes, l'une est jaune, l'autre rouge.
5: C'est ça, aux couleurs des dragons, donc avec le nouveau maillot qui va être porté par la mascotte aussi. On fait toutes les animations liées avec les dragons, donc tous les événements qu'il peut y avoir et les différents matchs tout au cours de la saison.
4: Et alors, comment vous avez eu cette opportunité de devenir mascotte? Il y a eu un appel d'offres? Comment ça s'est passé?
5: Alors non, je connaissais l'ancienne mascotte. Je lui ai demandé si jamais il y avait quelqu'un intéressé pour faire la mascotte, comment ça se passait. Et j'ai testé et ça m'a plu. Et du coup, je continue depuis l'an dernier.
4: D'accord, là on ressort donc.
5: On ressort de la tribune et généralement quand je ressors ici, c'est habillé avec le costume de la mascotte et on va saluer les supporters anglais lors des matchs et on va faire quelques photos près de la boutique et après on revient ici pour aller sur le terrain sortir avec les joueurs.
4: Mais dites-moi, vous aviez une âme d'artiste parce que c'est un petit peu spectacle là ce que vous faites?
5: Non, pas vraiment, mais bon, je suis un peu dans les associations, tout ça, donc ça me plaisait bien. Et une fois qu'on a la tête, ça, on change de rôle et ça permet de faire des gestes, aller serrer les mains avec les supporters, aller prendre les gens dans les bras quand ils nous tendent les bras, aller faire des photos avec des petits, voir les petits aussi contents de nous voir arriver en mascotte, de voir la mascotte, ça réjouit les petits. Les photos, les Anglais, beaucoup de supporters anglais aussi veulent leurs photos avec la mascotte.
4: Donc finalement, les gens ne savent pas que c'est vous à l'intérieur?
5: Non, ils ne savent pas. Maintenant, certains vont savoir, mais dans mes proches et un peu dans les membres de la peigne, il y en a qui savent que c'est moi à l'intérieur. Oui. Beaucoup ignorent et après j'aime bien leur dire je t'ai vu au match. Et eux, ils m'ont pas vu, mais je leur dis moi je t'ai vu. Moi j'aime bien, ça me fait voir autre chose du match.
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2: Ai-je encore besoin de le présenter ? Arnaud Fromage est avec nous, bonjour Arnaud.
3: Bonjour, bonjour. Ah,
2: pour votre nécessaire minute comtoise, Arnaud, il y a quelques temps, vous nous avez expliqué pourquoi l'emblème de la Franche-Comté était un lion.
3: Mais je ne suis pas allé au bout du raisonnement. Pour rappel, la Franche-Comté adopte le lion vers 1278-79 quand le comte de Bourgogne, Othon IV, décide de se rapprocher du royaume de France. Il décide pour cela d'adopter le lion, le roi des animaux et symbole de la monarchie française. La Franche-Comté n'est d'ailleurs pas la seule région à arborer cet animal que l'on retrouve aussi sur les armoiries de la Normandie ou en Aquitaine et qui est tout autant le symbole de Belfort que de la ville de Lyon parce que oui, il y a une logique là-dedans. Mais voilà, maintenant qu'on a dit ça, reste une question. Pourquoi le lion, qui n'est pas le plus imposant des animaux et qui, soit dit en passant, est une sacrée grosse feignasse, a-t-il pu devenir le roi des animaux et pas la baleine bleue ou le chinchilla ?
2: Bon, déjà, ce n'est pas le cas partout, hein.
3: C'est vrai. En Asie, c'est plus souvent l'éléphant ou le tigre qui sont considérés comme les rois des animaux. En Amérique, c'est l'aigle qui règne aux côtés de l'ours, du jaguar ou du puma. En Afrique, le rhinocéros et le léopard sont aussi dans la place aux côtés, c'est vrai, du roi lion. Et en Europe, eh bien avant le lion, c'était l'ours qui était considéré comme le roi des animaux, mais tout va changer au Moyen-Âge. En gros, ce sont des histoires de symboles. Au Moyen-Âge, on se passionne pour la mythologie grecque, dans laquelle Hercule, qui était méga fort, a tué le lion de Némée, dont la peau était pourtant censée être impénétrable. Et puis, la crinière du lion est vue comme une sorte de couronne, ce qui fait bien plaisir aux souverains du continent, d'autant que bon, l'Afrique c'est méga loin et que personne n'ira vérifier.
2: Et bon, un roi c'est très humain, alors comment un animal peut-il être le roi? De quoi que ce soit, quelque part, Arnaud.
3: Là encore, vous marquez un point, mais ce qualificatif de roi des animaux, depuis qu'il s'est débarrassé de sa symbolique royale, est plutôt là pour qualifier ce qu'en zoologie, on appelle les super-prédateurs. Ces animaux qui sont tout en haut de la chaîne alimentaire et qui sont relativement imprenables à la baston contre les autres espèces du coin. Et même dans ces cas-là, on devrait dire que ce sont les lionnes qui sont les reines, parce que ce sont elles qui chassent, mais seulement les reines de la savane. Bah oui, si on va par là, chaque type de terrain a son roi. Celui de la jungle amazonienne, ce serait plutôt le jaguar, et celui de nos forêts à nous, eh ben ce serait plutôt le cerf. Mais au fond, une grosse feignasse qui laisse les autres combattre à sa place, qui se fait nourrir et qui prend la lumière, est-ce que ce serait pas ça, la définition d'un roi ? Bon bah, je retire tout ce que j'ai dit, alors.
2: Alors, retirez tout. Merci beaucoup, Arnaud.
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4: Dans la famille Moquet, je demande la fille, Pauline. Effectivement, chez Daniel Moquet, il travaille en famille, mais vraiment.
5: Donc au départ, c'était mon père qui a créé sa société. Donc ma mère a rapidement rejoint l'aventure de l'entreprise. Et puis donc moi, en 2004, et ma sœur, Camille, parce qu'on est deux filles. Et puis enfin nos maris, qui eux gèrent les entreprises. Donc mon beau-frère à Laval et mon mari à Parigny-sur-Braye.
4: L'entreprise Daniel Moquet est purement mayonnaise, fondée par le papa Daniel Moquet. Moquet en 1977, originaire de Parigny-sur-Braye.
5: Et on aménage, on embellit les extérieurs des particuliers qui veulent avoir un beau jardin.
4: Un beau jardin avec des petits oiseaux, du vent et même la mare aux canards. Quant à l'entreprise Daniel Moquet, elle a semé des graines dans tout le département et dans toute la France.
5: Alors en tout, on a 450 entreprises qui sont réparties sur 4 marques, puisque notre métier historique, c'est entrepreneur paysagiste. Au départ, on ne faisait uniquement les allées chez les particuliers. Et puis on a rajouté à notre activité toute la partie clôture, portail et pergola. En 2022, on fait les jardins. Et puis enfin, là, le dernier réseau, on propose aussi à nos clients de réaliser les piscines, des spas.
4: Et leur point fort, c'est de s'adapter au projet du client et rapidement.
5: C'est-à-dire que quand un client nous appelle, rapidement, sous 8 jours, on se déplace à son domicile pour faire une étude de son projet.
4: Je voudrais une petite île végétale au milieu de ma grande fontaine, si c'est possible. D'ailleurs, c'est quoi la mode ? Parce que l'entreprise suit les envies des clients et le climat qui évolue.
5: On est de plus en plus à des jardins naturels et sans entretien. Donc en fait, c'est un peu ça, c'est-à-dire qu'on s'y sente bien et qu'on n'y passe pas un temps fou à entretenir son jardin. Des massifs qui sont autonomes, qui ont moins besoin d'eau. En fait, on fait attention au choix des végétaux qu'on utilise.
4: Aujourd'hui, il y a plus de 2500 personnes à travailler sous l'enseigne Daniel Moquet et l'un des principaux principe, c'est celui-ci.
5: On s'attache en fait à utiliser la végétation locale. C'est vrai que quand on nous demande des palmiers ou des oliviers, c'est moins les végétaux de notre région.
4: Oups ! Est-ce que vous pouvez me déplanter l'olivier et mettre un châtaignier à la place ? Comme le précise Pauline, la Mayenne reste la terre de cœur.
5: On est très attaché à notre région et on travaille avec des entreprises mayennaises.
4: Daniel Moquet, une entreprise qui participe à la bonne santé économique de notre département et qui se déploie toujours plus. Ah, si c'est possible d'ajouter des nénuphars dans mon spa, s'il vous plaît.
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6: Magali, taxi TPMR à Limoges.
7: Les Limousins sont formidables. Stéphane Pigato.
6: J'ai fait des études en sanitaire et social. C'était le métier de ma maman, qui était aide à domicile. Quand j'ai eu l'âge de travailler, j'ai fait des remplacements avec elle les étés. Je travaille pendant mes études, je fais mes études, j'ai des examens. Et puis, j'ai travaillé dans des hôpitaux, des maisons de retraite, à domicile. J'ai fait mes premières expériences professionnelles aussi à domicile. Et c'était juste parfait, en fait. J'aimais être avec les personnes âgées, j'étais là pour elles, dans leur quotidien. Donc, moi, ça m'allait.
8: D'accord, jusqu'à 25 ans, vous faites ça ? Et qu'est-ce qui fait changer le parcours finalement de vie ?
6: C'était pas des CDI en fait, donc j'étais à durée déterminée, donc il fallait que je trouve quand même à un moment donné un travail qui allait m'aider à vivre pour le reste de la vie.
8: Vous avez déjà des enfants à cette époque ou pas ?
6: Ah non, du tout.
8: Non ?
6: Du tout. Mais j'envisageais, il fallait que j'envisage un métier qui allait m'aider à construire une vie. Et j'ai accepté en fait une nouvelle formation qui n'était pas du tout dans le même domaine parce que c'était parti dans l'industrie électronique.
8: D'accord, oui, vous changez complètement de...
6: Complètement.
8: Qu'est-ce qui vous plaisait là-dedans ? C'était le hasard ou c'était...
6: Ah, ça a été le hasard, en fait. C'est le métier qui m'a trouvé. J'ai suivi une formation, j'ai eu les examens, j'ai fait de l'apprentissage. Et après, du coup, j'ai travaillé 20 ans avec eux. Je fabriquais des cartes électroniques. C'était moi qui les fabriquais. J'étais sur la chaîne, sur des machines.
8: Et alors là, qu'est-ce que vous vous dites ? Parce que c'est pas du tout dans ce que vous vouliez faire, l'aide à la personne, et puis on se retrouve à travailler à l'usine, à la chaîne.
6: Non, mais l'électronique est très intéressant, donc... Ça m'a comblé pendant 20 ans.
8: D'accord, oui, ça vous a pas le changement n'a pas été si brutal que ça,
6: non.
8: Finalement.
6: Non, non. J'ai comblé pendant ces années-là en faisant de l'associatif, lié à mes enfants, dans le sport.
8: Et comment arrive ce second changement ?
6: J'en avais pas marre de l'usine, c'est les maladies professionnelles qui m'ont amené là.
8: C'est des circonstances de vie qui font que finalement vous changez, quoi.
6: C'est ça.
8: Et qu'est-ce qui se passe à ce moment-là ? Dans la tête de Magali, qui a un métier visiblement qui lui plaît,
6: oui.
8: Dans l'électronique, et qui se dit, va falloir changer.
6: C'était la santé d'abord, donc il a fallu rebondir et trouver un nouveau métier. Je suis forcément revenue sur l'aide à la personne. C'était d'abord l'aide à domicile, après le transport. J'ai essayé d'allier les deux et le transport de personnes à mobilité réduite est arrivé.
8: Et puis arrive donc le transport, le taxi, ce que vous faites aujourd'hui. Ça c'est pareil, c'est pas forcément une évidence de se dire je vais devenir taxi. Comment ça arrive dans votre vie ?
6: C'était la meilleure solution pour pouvoir allier les deux. Donc je suis devenue taxi de Limoges. Un collègue m'a dit que ce métier m'allait comme un gant, donc c'est un beau compliment, on continue. Parce que le transport de personnes en fauteuil, c'est quand même bien particulier. On n'amène pas des gens que d'un point A à un point B. On rentre dans leur domicile, on les aide à se préparer, à pouvoir monter dans notre véhicule. Et à l'arrivée, c'est la même chose. Il faut les aider.
8: Et qu'est-ce qui vous plaît le plus dans ce métier aujourd'hui ?
6: C'est le fait d'être présent, d'être utile pour eux et de les aider à vivre normalement.
8: Mais qu'est-ce que ça change finalement par rapport à un taxi normal ?
6: On est bien plus utile dans leur vie en fait. On leur permet vraiment des choses qu'ils ne pourraient pas faire si on n'était pas là.
8: Et aujourd'hui, vous êtes heureuse comme ça ?
6: Très, je ne changerai rien. Il va falloir qu'ils me supportent encore longtemps.

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1: Être de mauvaise humeur, ça arrive, mais savoir le dire en breton, c'est pas simple. Eh bien, je vais vous l'apprendre. Et puis, les Botorels, coucou, ça va être votre tour aujourd'hui.
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1: Alors pour les râleurs du matin ou les râleurs de toute la journée, bah ouais, il y en a, on en connaît, hein, ceux qui ne sont jamais satisfaits et aboient au lieu de parler, eh bien, c'est gualimor, le mot à employer. Gualimor et out armintiement. Tu es de mauvaise humeur ce matin. Gualimor et out armintiement. C'est un mot composé donc avec gual en premier qui signifie mauvais, le mal ou le malheur. Employé devant un mot, gual sert à insister sur le côté néfaste, mauvais d'une chose. Par exemple, Gualvrudet, c'est une personne de très mauvaise réputation. Donc, gual et immor, gualimmor, hein, ça veut dire de mauvaise humeur, de très mauvaise humeur même d'ailleurs. À dire à votre ado, à votre conjoint ou collègue, ou pas en fait, hein, sinon ça va créer la dispute. Mais maintenant, vous saurez dire, gualimmor et des irio, ceci est de mauvaise humeur aujourd'hui, gualimmor et des irio. Retenez donc pour aujourd'hui que gual signifie mauvais en breton, immor, l'humeur, gualimmor. La mauvaise humeur.
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1: Et maintenant, nos Botorels. Nom de famille assez répandu. Alors, Botorel, ça sonne fortement breton, hein ? Ouais ? Eh ben non. C'est une version bretonnisée d'un nom de famille qui vient de l'ancien français. Il n'y en a pas beaucoup en breton, mais il y en a quelques-uns, comme celui-là. Botorel, ça vient de Boterel, qui avait perduré dans la langue galaise, en Haute-Bretagne. Un nom attesté au 15e siècle, on le trouve aussi chez nos voisins de Cornouailles britanniques d'ailleurs. Mais Botorel, Boterel ou encore Botrel, comme Théodore, le célèbre chanteur de la Papolaise, eh bien tous ces noms viennent d'une ancienne forme française, Boterel, qui signifie le petit crapaud. Mais alors, c'est pas un petit crapaud, ça servait surtout de surnom péjoratif, donné à une personne n'ayant pas des traits de visage des plus beaux, ou d'une personne méprisable, pas agréable du tout. Donc, même si ça semble breton, eh bien l'origine, pour le coup, vient de la partie non bretonnante de la Bretagne. Et ça a été mis ensuite à la sauce armoricaine, langue bretonne par nos anciens. Voilà, quelques mots de plus, et des explications sur notre belle langue bretonne. Je vous dis à demain pour d'autres surprises. Ken Warhois.
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3: On sait qu'on est Lorrain parce que quoi, Nicolas Turon ?
4: Parce qu'on est tuyau rouge ou tuyau bleu.
3: Je connaissais le fil rouge sur le fil rouge, le fil bleu sur le fil bleu.
4: Oui.
3: Je ne connaissais pas le tuyau rouge. Le tuyau rouge.
4: Vous n'êtes jamais allé à la piscine d'Amnéville ?
3: Si. Non, bah, piscine d'Amnéville, je ne crois pas. Thermapolis.
4: Sinon, vous auriez tilté tout de suite. Alors, Thermapolis, monsieur a les moyens.
3: Oui,
4: monsieur,
3: tu parles.
4: Chez Radio France.
3: Tu parles.
4: Laissez-nous entre prolétaires. Alors, aujourd'hui.
3: Au chaud, d'eau froide ?
4: Ah, on y est presque. Aujourd'hui, à cause du coût de l'énergie, les piscines municipales ou communautaires n'ont plus que l'eau froide. Hein. Ouais. Elles sont de moins en moins chauffées. Il y a une ambiance de morgue là-dedans. L'eau est si fraîche que t'as juste envie d'y ajouter un peu de pastis pour l'apéro. Tu rentres dans le grand bassin comme dans un bocal de fluide glacial. Et le pire, pour les hommes, c'est le fameux PDC.
3: C'est quoi le PDC?
4: Passage des couilles. C'est le moment... Ah hi, hi, hou. T'es là, tu restes un quart d'heure entre deux eaux avec la ligne de flottaison qui te chatouille et qui te transforme les mistiflettes en rotouflons. Les gamins, eux, ils s'en foutent, ils vont à la baille et deux minutes après, ils sont bleus, ils claquent des dents.
3: C'est vrai.
4: Tu sais, ils ont les lèvres violettes, comme celles des Bob l'éponge à la fin du Beaujolais nouveau. Mais jadis, quand l'énergie n'était pas une question et qu'on cramait du charbon en forfait illimité, on avait un vrai climat tropical à l'Aquadrome ou à la piscine d'Amnéville. N'importe quel Mosellan a passé au moins une journée dans la zone de loisirs du Stalheim, connu pour son zoo, son golf, en Thermapolis pour les plus riches, et sa piscine,
3: bête.
4: Et ses fameux toboggans rouges et bleus.
3: Ah.
4: Rouge, bleu, deux parcours, deux ambiances, le rouge et le bleu, un Stendhal pour daltonien. Ce sont aussi les couleurs de l'eau chaude et de l'eau froide, vous l'avez dit, qui correspondent parfaitement au caractère de ceux qui fréquentent l'un ou l'autre parcours. Le tuyau bleu, c'est pour les tempéraments frileux.
3: Les
4: placides, oui, c'est pas très dur.
3: C'est très bien pour moi, ça.
4: Une petite promenade de 4-5 virages,
3: voilà.
4: Une descente 12,
3: les
4: pas d'avant l'heure. Ouais. Des fois, ça glisse si peu que tu restes coincé, en mode occlusion intestinale. Vous m'en parliez hors antenne. Il faut que t'attendes que le descendeur suivant vienne te dégager à coups de talon. C'est le tuyau de ceux qui respectent les limitations de vitesse, qui sont vaccinés contre le Covid et qui votent modem. Tuyau rouge, en revanche, Jean-Michel Cliché, tuyau rouge, en revanche, c'est le feu, c'est pour les têtes brûlées. Ça commence par un bec de pélican qui fait guili-guili dans le ventre et que je plonge la tête en avant assez vite pour m'arracher le maillot. C'est les tuyaux de ceux qui font de la moto sans casque, qui écoutent de la musique trop fort et qui mangent épicé. Et alors vous qui nous écoutez, vous êtes plutôt tuyau rouge ou tuyau bleu?
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5: Bonjour, je m'appelle Sébastien Liebus, j'ai 49 ans et j'ai créé le Gorafi. C'est un site satirique qui existe depuis 2012.
6: D'où est venue l'idée de créer ce site?
5: Alors, il y a plusieurs influences, il y a les influences de Pierre Dac, par exemple, avec le Samuel, il y a l'influence des nuls. Il y a une influence américaine avec The Onion, qui est un peu l'équivalent du Gorafi aux États-Unis, qui existe depuis 1989. Et ce style d'écriture du Gorafi, c'est une écriture qui est très anglo-saxonne, un petit peu référencée, et qui n'est pas un humour, on va dire, potache, où la blague doit apparaître du premier coup, doit être visible. Moi, j'aime bien travailler une blague qui demande à être relue plusieurs fois, à être appréciée, et c'est un peu un jeu de clin d'œil avec le lecteur. Et on va reprendre le titre de presse, mais on va en garder la musicalité, et on va changer une lettre, on va changer un mot, on va inverser de sujet. Il y a toujours ce côté pompeux, solennel. Il faut que le côté sérieux écrase la blague. Il ne faut pas qu'elle soit visible. La réalité a toujours été déjà plus stupide que le Gorafi. Et nous, en fait, on se contente de surligner cette stupidité. Depuis 14 ans, on a fait quelque chose comme 9000 articles du Gorafi. Donc il faut réussir à chaque fois à surprendre les gens qui nous lisent et les gens qui nous ont découvert hier. Donc ça, c'est un gros challenge. On est une quinzaine d'auteurs au Gorafi. C'est surtout des gens qui ont une expérience en écriture, en comédie. Ils sont pour la plupart des stand-uppers, ils écrivent des textes pour des comédiens. Donc ils ont vraiment une connaissance de cet univers-là. On fait 2 conférences de rédaction par semaine. On va traiter entre 200 et 250 idées par conférence de rédaction, dans lesquelles on va en choisir 10%. Notre but, ce n'est pas de piéger les gens, de mentir aux gens. L'article satirique Gorafi, il a le même principe que le dessin de presse. C'est faire rire, réfléchir, réagir. Nous, on utilise très peu l'IA, par exemple pour les illustrations, parce qu'on s'est rendu compte que nos lecteurs avaient du mal à apprécier l'article avec une photo faite en IA. Donc nous, on a un regard très critique sur la question. Il faut faire aussi attention à la manière dont on utilise ces outils. De manière générale, on voit que les algorithmes sont manipulables à souhait. Les gens qui nous suivent sur les réseaux sociaux, des fois, notre page peuvent disparaître de leur timeline. C'est tout cet ensemble de causes et effets qui nous a contraints et même motivés à passer à une version papier. Parce que le papier ne ment jamais. Vous avez la vraie presse qui souffre. Je vous encourage, continuez à acheter des journaux papier, soutenez votre presse locale, c'est important. Et paradoxalement, la presse satirique, elle a le vent en poupe.
6: Vous êtes avec nous aujourd'hui parce que vous avez des racines landaises.
5: Oui, je suis né à Bordeaux, mais mes parents vivent dans les Landes depuis la fin des années 80. Donc j'ai vécu à Aunay-et-la-Harry, puis à Morsens, et j'ai fait mes études de lycée à Bayonne, avant de finir mes études de cinéma après à Bordeaux. Et entre-temps, j'ai fait aussi mon collège à Saint-Vincent-de-Paul. J'ai vraiment parcouru les Landes en long et en travers, et j'ai toujours écrit au collège, au lycée, je lançais des cahiers, mais professeurs ne comprenaient pas ce que je faisais. Ils étaient un peu accablés parce que je ne faisais pas mes devoirs et j'étais plus passionné par l'écriture. Quand j'étais gamin, je m'amusais à découper des articles de Sud-Ouest et à les mettre dans un petit cahier. Alors aujourd'hui, quand je regarde ces cahiers, j'ai du mal à comprendre pourquoi j'ai sélectionné tel ou tel article, mais j'avais cet amour de la presse. Aucun d'entre nous au Gorafi ne savait comment on fait un journal.
6: Vous avez fait des études de cinéma d'ailleurs.
5: Voilà, moi j'ai suivi des études de cinéma à Bayonne, à René Cassin, ensuite à Bordeaux 3, donc en art du spectacle, option cinéma et tout. Donc j'ai appris à raconter des histoires.
6: Sébastien, le fondateur du Gorafi, on a un petit défi, c'est que vous devez me donner le nom de la radio qui vous a passé le micro.
5: Ici Gascogne, j'ai des souvenirs d'enfance bercés par cette radio.

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1: Je rêvais d'avoir une maison à la campagne. Cette maison, c'est comme si j'y étais née. C'est ma maison de famille.
2: Ma maison s'appelle l'Ostau de la Mar.
3: C'est une maison un peu envoûtante.
4: Eh bien, vous voyez, des livres et trois fenêtres qui me donnent le paysage du pays, comme si c'était trois tableaux.
5: Ils ont vécu ici.
0: Thibaut Gaudry.
6: Ce fut autrefois Montmartre ou Montparnasse. C'est aujourd'hui Saint-Germain-des-Prés, avec ses rendez-vous littéraires, ses silhouettes et ses figures. Avec Juliette Gréco qui en fut l'enfance et n'y est plus qu'une passante.
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5: Symbole de liberté et de féminité, la jolie môme Juliette Gréco devient à la fin des années 50 la muse de Saint-Germain-des-Prés, avant de devenir une icône de la chanson française à texte. Ce qu'elle n'avait pas prévu, se rêvant plutôt danseuse.
8: Je donne mes textes à Cosma, il aime si tu t'imagines, et l'après-midi même, il en fait la musique. Moi je suis là, maintenant il va me falloir chanter. Et puis tout d'un coup le miracle s'est produit. Pour moi, il y a eu un miracle. Voilà, ça y est, je m'envole, je me mets à chanter. Et depuis, j'ai toujours chanté.
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5: Juliette s'échappe régulièrement de Saint-Germain-des-Prés, fuit le tourbillon de la vie parisienne pour goûter la douceur de vivre du Sud. En virée parfois à Saint-Tropez, avec ses copains Boris Vian ou François Sagan. Jusqu'en 1985, où elle est invitée à chanter au festival de Ramatuelle. Et c'est le déclic. C'est là qu'elle veut vivre avec son mari, le musicien Gérard Joannest.
10: Je voulais une maison face à la mer. Je voulais le soleil qui tourne autour de la maison toute la journée, parce que Gérard adore ça. Et je voulais une maison qui me permette de rêver dans le silence.
5: Elle achète un terrain et demande à Serge Meige, l'architecte du théâtre de Verdure où elle a chanté pendant l'été, de lui concevoir son futur havre de paix qu'elle baptise la Maya. Elle va en penser les moindres détails, comme cette table de jardin construite autour d'un mûrier platane ou la tortue en mosaïque au fond de la piscine.
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5: Juliette, contemplative, aime se ressourcer sur la terrasse, avec vue sur la Méditerranée, et dans son jardin constellé de toutes sortes d'espèces méridionales. Elle développe même une passion pour les orchidées blanches. Elle fait de ce jardin et de sa maison son petit coin de paradis, son refuge. Celui qu'elle n'a jamais eu petite et qu'elle partage avec ses chats, ses chiens, un ménate prénommé Goya et même un bébé panthère. Mais on peut aussi la croiser dans Ramatuelle, au marché ou au café de l'Ormeau. Et puis femme libre, c'est également une collectionneuse, notamment d'objets érotiques, mais aussi religieux.
12: Déshabillez-moi.
5: Et l'été venu, elle aime toujours chanter au festival de Ramatuelle.
10: C'est vrai que ça ressemble un peu à Avignon, quand Avignon a démarré. C'est-à-dire une chose totalement artisanale, faite d'amour, de tendresse et de sueur, de larmes de sang, de larmes de sel, de larmes de miel.

0: C'est dans cette maison, face à sa Méditerranée, le 23 septembre 2020, que la jolie môme quitte la scène.
1: Jolie môme.
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3: Tôme. Voilà un nom qui ne boude pas ses origines. Ben oui, je me souviens avoir croisé des pièces à Rennes, à Dijon, et toujours à côté de Dôme, il y avait écrit Nancy. Et je vous avoue que j'ai toujours du mal à ne pas être super fier quand je vois ces pièces ailleurs que chez nous. On dit pièce d'ailleurs parce que c'est une œuvre unique à chaque fois. Quand vous possédez un objet Dôme, vous possédez une pièce parce que vous possédez un morceau de savoir-faire, quelque chose d'unique puisque ça n'est pas fabriqué à la chaîne, mais selon des techniques très élaborées pour lesquelles la main de l'homme est indispensable. La main, l'œil, l'esprit de l'homme, puisqu'il faut les trois. Les trois en action pour que cet objet magnifique parvienne jusqu'à vous, jusqu'à vos yeux dans la vitrine de la place Stanislas ou même, pourquoi pas, dans votre salon. C'est l'esprit de l'homme qui imagine les couleurs. Ces couleurs qui peuvent être vives, mais qui sont souvent douces, hein, nuancées, comme devrait l'être la vie, au fond. C'est l'esprit des artistes sélectionnés par Dôme qui fait naître l'idée. Des fruits étonnants, ici, le petit prince, là, des animaux exotiques dans cette autre collection. On a beau bien connaître Dôme et savoir que l'imagination est première, mais on s'étonne à chaque fois des idées et de l'audace qui se mettent en marche pour sortir de nouvelles beautés. Ensuite, après le travail de l'esprit, c'est la main de l'homme qui met en œuvre l'étonnante technique de la pâte de verre, technique rarissime hein, que Dôme maîtrise avec brio depuis plus d'un siècle. Le verre est coloré, fondu, coulé dans une sorte de moule, et c'est là que l'alchimie permet la naissance de la pièce. Ensuite, c'est encore la main de l'homme qui va nettoyer, apaiser la matière et lui donner cette patine et ce génie surtout de choper le moindre rayon du soleil pour s'en vêtir et pour briller. L'œil est là aussi pour vérifier qu'il n'y ait justement pas de défaut et l'œil seul juge, décide de l'avenir de ce qui est déjà une suite énorme de savoir-faire, d'efforts et de matières premières. Ben oui, parce que si l'œil détecte un défaut, on casse tout. Et on recommence. Du sable, le feu, des minéraux, Dôme, c'est une alchimie unique au monde, née à Nancy. Et ça, c'est fin bien.
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4: Bonjour, je suis Romain Rongiras.
5: Bonjour Romain. Alors votre nom de famille, on l'entend beaucoup en Dordogne, car le stade de Périgueux porte depuis l'année 2009 le nom de Francis Rongiras. C'était votre papa. Est-ce que je peux vous demander quels souvenirs vous gardez de lui ?
4: Alors des souvenirs, j'en ai très peu. Et les souvenirs que j'ai, étrangement, liés au rugby, notamment quand il jouait à Pau. Moi, d'aller sur des matchs et notamment aussi de jouer un peu sur le stade qu'il y avait à côté à Pau, à la Croix-du-Prince. Après, les souvenirs, avec le temps, peut-être se sont construits aussi, mais parce que j'ai pu entendre. Il avait démarré à Périgueux lorsqu'il était au lycée. Après, il est parti à Pau, dont il a été capitaine. Et il est revenu après sur Périgueux. Il n'était pas du tout professionnel. Donc non, il travaillait à côté, que ce soit à Pau ou à Périgueux. Il était technicien, notamment à l'office HLM à Pau. Il s'entraînait beaucoup moins régulièrement que ne le font les joueurs de première et deuxième division, voire troisième maintenant. Oui.
5: Alors Francis Rongiras est décédé lors d'un match de rugby, d'un problème de santé en 1991. Vous étiez tout jeune, vous aviez 9 ans. Est-ce que 34 ans après, on vous parle encore de Francis Rongiras, Romain, quand vous allez faire votre marché ou...
4: Oui, ça arrive, comme on parle encore, des fois des personnes que je n'ai pas connues ou que je ne connais pas forcément, mais qui l'ont connu. Après, c'est vrai que étant dans le milieu du rugby toutes ces années, c'est sûr que j'en ai très souvent entendu parler.
5: Vous aussi, vous avez joué au rugby avec Hugo, votre frère. Est-ce que ce qui est arrivé avec votre papa, ça aurait pu aussi totalement vous dégoûter de ce rugby-là ?
4: On était très jeunes. Moi, j'avais 8 ans, j'allais avoir 9 ans. Mon frère, 4 ans. Et on commençait dans le rugby. Et à vrai dire, de mes souvenirs, on ne s'est pas du tout posé la question. On a continué à jouer au rugby et puis s'est créé le Challenge Rongiras, qui est une manifestation sportive pour les jeunes, qui avait été créée à l'époque par des coéquipiers de mon père, notamment François Robert et d'autres, de l'école de rugby, Philippe Verger, voilà, toute une bande qui avait créé cette manifestation. Et j'ai eu l'occasion d'y participer sur ces premières années. Donc non, je me suis jamais posé la question de la pratique du rugby. J'ai fait du foot, du tennis de table, de l'escrime. Voilà, j'ai essayé beaucoup de choses à côté, du tennis aussi, et avec un fil conducteur qui était toujours quand même le rugby.
5: Quand vous passez à côté du stade Francis Rongiras maintenant, est-ce que vous y faites encore attention au nom du stade ou plus maintenant?
4: C'est une bonne question pour laquelle j'aurais pas forcément une réponse tranchée. Oui, à chaque fois, c'est vrai qu'on va dire il y a beaucoup d'événements qui arrivent au Rongiras, pas forcément sur le rugby. Vous voyez, moi, je vais dire le Rongiras quand je parle du stade et je vais demander aux jeunes où est-ce que vous jouez, ou alors je vais dire au Rongiras, c'est vrai. Donc, c'est un petit peu ambigu. Oui, ça me marque, mais je suis aussi, j'y suis habitué maintenant depuis toutes ces années.
5: Merci, Romain.
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1: Le vin, ça prend du temps. 18 mois en général en Bourgogne avant d'être mis en bouteille. En ce moment, le millésime 2024 finit son élevage en fût comme à Beaune chez Philippe Pacalé. C'est dans le calme de ses caves qu'il nous raconte les notes aromatiques de son Gevrey 2024.
2: Donc là, on a changé de cave. On est plutôt sur du 2024, c'est ça ?
3: On est sur des 2024 rouges.
2: Attendez, vous voulez que je prenne votre micro ? C'est peut-être plus pratique. Hop, voilà. Donc là, vous avez ouvert le tonneau. Vous plongez la...
3: La pipette. Et on se retrouve avec un millésime classique, c'est pour ça qu'on voit. On a une belle robe rubis, Gevrey Village. C'est quatre parcelles différentes. Gevrey, c'est toujours beaucoup de fruits. Hein. Ça fait un vin assez gourmand et toujours beaucoup de structure. Il y a les deux. Si on prend 10 personnes, toujours 7 qui l'apprécient. On va les soutirer pour les mettre en bouteille l'année prochaine.
2: Quand vous dites préparer, ça veut dire que...
3: On a mis un bouchon.
2: Ça, hein. Donc là, c'est le bouchon qui est à l'intérieur du...
3: Voilà, après on met le robinet.
2: D'accord.
3: Parce qu'on n'utilise pas de pompe, on fait par gravité. Ça évite d'aspirer le vin, c'est moins stressant.
2: C'est plus doux.
3: Voilà.
2: Ah, on peut stresser des vins.
3: Ouais, c'est de la matière vivante. Ouais. C'est comme nous, ça évolue. C'est un peu à l'image de l'homme, le vin. C'est un produit culturel. Il y a beaucoup de points communs.
2: Donc il faut lui apporter beaucoup de douceur. Ouais.
3: Même si la forme du vin, là, c'est le tonneau après la bouteille. Nous, on a un squelette, c'est différent. Mais c'est une construction différente.
2: Oui, mais nous, on se trimballe avec le même squelette toute la vie.
3: Voilà.
2: Et eux, ils changent de squelette quand même.
3: Mais on ne grandit plus à partir de 21 ans, normalement.
2: Non.
3: Et les vins, dès qu'on les a mis en bouteille, ils grandissent, mais différemment, parce qu'ils sont aussi coincés dans cette bouteille.
2: C'est pour ça qu'on a cette forme de tonneau, finalement, parce qu'on aurait pu mettre ça dans des cubes, finalement. Enfin...
3: C'est un œuf coupé au deux bouts. L'œuf sous la terre, la gestation, enfin, il y a toujours une jolie philosophie avec tout ça, mais c'est... Hein, il y a un sédiment qui se forme au fond du tonneau, qui s'appelle l'ali, donc quand vous remuez le tonneau, ben, ça remélange, ça dynamise, quoi. C'est un peu comme un bébé avec son placenta, quoi. C'est... Il y a une naissance. Et ça protège le vin, donc ça dure un certain temps. C'est pour ça qu'on doit soutirer. J'ai un rôle protecteur et nourricier. C'est bien fait, quand même.
1: Philippe Pacalé à Beaune est le papa de 50 000 bébés, quand même. Bouteilles par an, c'est pas rien. Et ça fait partie de la fierté de notre région.
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4: Ce sont les jumeaux les plus connus des Pays de Savoie, Philippe et Jean-Noël de Paris. Ils partent

0: Depuis des années, à la rencontre des Savoyards, des Hauts-Savoyards avec leurs caméras. Et chaque jour, ils nous racontent leur anecdote croustillante dans la place du village. Et c'est Philippe qui est avec nous. Bonjour.
1: Bonjour Laurent.
0: Alors aujourd'hui, pour la place du village, comme vous, beau et fort, on va parler d'un jeune agriculteur passionné à Beaufort-sur-Doron.
1: Merci Laurent, je vous renvoie le compliment. Nous nous dirigeons dans le Beaufortin et plus précisément sur la commune de Beaufort et même le village d'Arèche. Et là, on s'arrête sur la route du Planet. On est à 1100 mètres d'altitude et on rencontre Rémi Gachet, un tout jeune agriculteur en gaec, comme on dit, gaec de l'Argentine. C'est le nom du torrent qui coule derrière la ferme. Et Rémi est associé dans la ferme avec sa maman et son frère. Il possède une quarantaine de vaches, toutes de race tarine.
0: Et les vaches sont encore à l'étable.
1: Eh oui, l'hiver est particulièrement long, nous dit Rémi. Et on vous rappelle qu'on est le 25 avril. Les vaches de Rémi sont rentrées depuis les premières neiges au début du mois de novembre et elles ne ressortiront qu'au début du mois de mai, soit 6 longs mois à l'étable. Et l'étable de Rémi a une particularité. Elle est toute récente. Elle possède carrément une baie vitrée, comme dans les beaux chalets de montagne, qui donne beaucoup de lumière et beaucoup de soleil aux bêtes. Source, nous dit-il, de bien-être, de bonne santé pour les bêtes.
0: Et puis là, il va vous décrire la particularité physique de la race tarine.
1: Évidemment, il les aime, ces vaches, et il nous rappelle que les tarines sont toujours les yeux fardés. Il nous dit que ce sont les plus belles vaches, on veut bien le croire. Il nous explique aussi que la couleur noire autour des yeux est une protection contre le soleil en montagne et qu'elles n'ont pas les yeux irrités. Autre particularité, elles ont toute la langue grise. C'est une caractéristique de la tarine. Et chez les tarines, toutes les extrémités sont noires ou grises, le bout des cornes, autour des oreilles, le bout du nez, le museau, la langue, on l'a dit, et même le bout des pieds, le bout des sabots est noir, nous dit-il.
0: Et à Beaufort, on pense forcément au fromage.
1: On reconnaît Laurent le gourmand ici, et oui, avec ce brûlé, Rémi fait bien sûr les bons fromages de Beaufort, un lait qui est transformé par la célèbre coopérative de Beaufort, juste à côté. On rappelle qu'il s'agit là d'un des meilleurs fromages de France, appelé le prince des gruyères. Et c'est incontestablement un lait qui est le mieux valorisé de toute la France. Rémi est également moniteur de ski pendant l'hiver, uniquement pendant les vacances, 15 jours à Noël, un mois en février, double actif pendant la saison, et nous dit voilà, vache le matin, ski la journée, vache le soir, sans oublier quelques descentes au flambeau. Et ce jour-là, il est 16h quand nous quittons Rémi. Rémi va attaquer le travail et nous, on sentait bien que les vaches avaient qu'une envie, c'était d'aller brouter l'herbe fraîche dehors, mais il était encore assez tôt pour le faire, il fallait attendre encore un petit peu.
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3: Pour le nourrissage du requin, on fait ce qu'on appelle du target training. Le requin a une cible qui lui est attitrée. Donc là, ici, c'est une petite bouée jaune qu'on va venir plonger dans l'eau. Avec le temps, on a appris au requin à reconnaître cette cible et il sait que quand celle-ci est présente dans l'eau, c'est à son tour de manger.
4: C'est tous les jours à la même heure ?
3: Pour les plus grosses espèces, on va nourrir seulement une fois tous les deux jours, parce que ces espèces ont un métabolisme plus lent et ont des réserves plus conséquentes dans leur corps. Pour les petites espèces, comme par exemple les petites demoiselles bleues et vertes qu'on voit à la surface là-bas, ce sont des poissons qui, eux, donc, du coup, ont moins de réserves dans leur corps et qui ont besoin de manger plusieurs fois dans la journée, 3 à 4 fois en général.
4: C'est quoi celui avec une corne là ?
3: Alors ça, c'est ce qu'on appelle un naso. On l'appelle aussi le poisson de licorne. Et chez les mâles, on peut voir cette protubérance sur le crâne, comme une corne en fait, qui va pousser tout au long de sa vie.
4: Elle est à combien de la température de l'eau là ?
3: On est à 26 degrés toute l'année, donc c'est de l'eau de mer qu'on pompe en mer et qu'on va venir chauffer et filtrer avant de la mettre dans nos aquariums. Pour les aquariums dits d'eau tempérée, on a une température de 15-16 degrés à l'année. C'est très agréable de plonger.
4: Vous plongez régulièrement ?
3: On plonge au moins une fois par semaine pour l'entretien de chaque aquarium.
4: Et vous faites quoi dans ce grand aquarium-là ?
3: Tout d'abord, tout ce qui va être l'entretien de la vitre. La vitre fait quand même 11 mètres de haut, donc il faut l'entretenir. On va venir aussi entretenir tout ce qui va être pompe de brassage. Et ces pompes, elles vont venir capter tout ce qui va être, par exemple, les algues qui vont se décrocher du décor et autres. Ou les, par exemple, des restes de nourriture qui n'auraient pas été consommés et qui vont venir se colmater sur la grille de la pompe. Donc on va venir l'entretenir afin qu'elle garde toute son efficacité. Et après, on va pouvoir aussi, par exemple, venir effectuer du bouturage de coraux, puisqu'on a quelques espèces qui poussent dans ce bassin pour augmenter la taille de nos élevages ou, par exemple, pour faire des échanges avec d'autres aquariums.
4: Ah oui, là, c'est les coraux qu'on voit jaunes et marrons là-bas ?
3: Oui, c'est ça.
4: Bah, c'est impressionnant quand même. On se rapproche et là, on voit effectivement la profondeur de l'eau, là. Et c'est un peu attirant comme quand on est sur les hauteurs en montagne, on est toujours attiré comme ça par le vide. Là, c'est un peu le même principe.
3: Oui, c'est vrai qu'il y a cette sensation de grandeur, d'être en haut du plus grand bassin, de regarder vers le bas et de se dire mais qu'est-ce qu'il y a au fond ? Peut-être qu'il y a un poisson qu'on ne voit pas, qui est là en bas, et qui lui nous attend aussi peut-être.
4: Ouais, lui il a le, comment on appelle, le naso.
3: Le naso, c'est ça.
4: Il commence à être impatient là, il est en train de sortir de l'eau quasiment.
3: Ils attendent là.
4: Bon, je vous laisse faire, allez-y. Là ils vont sauter dans tous les sens. À vous donner à manger au requin là.
3: Le poisson destiné au requin.
4: Ah, ça saute dans tous les sens.
3: Ça saute dans tous les sens, ils sont très excités. Hop, ça y est, il l'a eu. On reviendra dans deux jours pour lui donner un autre poisson.

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1: 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Émilie Mazoyer et Mariam Doumbia, d'Amadou et Mariam.
3: Bonsoir, je suis très contente d'être avec vous aujourd'hui.
4: Moi aussi, je suis très très contente que vous soyez là. Vous n'êtes pas venue toute seule, Mariam. À côté
3: je suis
4: de
3: là
4: vous.
3: Avec mon fils.
4: Mais oui, à côté de vous, ce beau jeune homme, c'est Sam, Sam Bagayoko. Salut Sam.
5: Salut, bonsoir tout le monde. Je suis très très ravie d'être là aujourd'hui avec ma mère.
4: Ben ouais, nous aussi on est très heureux. Mariam, on a beaucoup, beaucoup, beaucoup pensé à vous depuis l'annonce très triste au début du mois d'avril du décès d'Amadou. La dernière fois qu'on s'est vu, on était tous les trois dans le studio, vous, Amadou et moi.
3: C'est
4: et
3: vrai.
4: Vous me présentiez cette chanson géniale. Qui était la première pierre de l'album L'amour à la folie. On a appris donc au mois d'avril la disparition d'Amadou et vous avez tenu, Mariam, à continuer à porter ces nouvelles chansons, cette musique, à sortir l'album cette année. Est-ce que ça a été un choix évident ou un choix difficile?
3: Bon, le début, c'est difficile pour moi, mais comme c'est... Ça trouve que déjà, on a... Déjà fait l'album, on a été dans les studios, tout était fini. Donc, j'étais obligée de faire ça. Mais si le public continue à me soutenir, je continuerai à faire ça. Mais le début, vraiment, en ce moment, c'est très difficile pour moi parce que mon mari, c'est plus de 40 ans qu'on est ensemble. On faisait des choses ensemble, on composait, on voyageait ensemble. Donc, vraiment, c'est pas du tout facile pour moi. Est-ce... Mais comme mon fils est à côté de moi, l'an passé, j'ai dit à notre tourneur si elle peut nous aider pour que mon fils soit venir avec nous, faire les concerts avec nous. Donc, elle a accepté l'an passé seulement. Quand elle a passé et quand elle a comment dire accepté, donc on a continué à faire quelques concerts ensemble. Après, quand on est allé au Mali. On a fait quelques concerts là-bas aussi. Quand on est tombé malade, Amadou est parti. Donc, quand mon fils est à côté de moi, ça m'encourage, ça me soulage. Et puis, le public aussi, quand il continue à me soutenir, ça m'encourage, ça me soulage vraiment. Sinon, vraiment, c'est pas du tout facile pour moi.
4: Alors merci d'autant plus d'être là avec nous, Mariam. Mmh. Tous les artistes qu'on a reçus depuis le mois d'avril et à qui on posait la question justement de nous parler d'Amadou, tout le monde nous disait que ce soit Mathieu Chédid, très récemment Oxmo Puccino, tous ces gens voilà qui vous aiment et qui vous soutiennent et tout le monde
3: on
4: disait...
3: On a travaillé avec eux aussi.
4: Ouais, ouais. Tout le monde disait, ah oh là là, on envoie de la force à Mariam, on envoie de l'amour à Mariam. Alors voilà, j'ai dit que je serais la messagère et que je vous passerai ces messages-là.
3: Merci.
4: Mais merci, merci vraiment d'être là. Sam, merci aussi de rendre tout ça possible. Vous avez donc fait quelques concerts avec vos parents avant la disparition de votre papa Amadou. Maintenant, c'est vous qui vous tenez à la droite de votre maman sur scène. Comment ça se passe pour vous?
5: Oui, ça se passe très bien. Un peu dur, comme elle a dit. Avant que le papa ne décède, on avait commencé de faire la tournée ensemble. C'était beau de nous voir tous les trois ensemble faire une chanson. Donc, malheureusement, il est parti. Donc, je continue de faire cette trace-là. Et j'interprète quelques chansons du papa aussi, comme les chansons, comme Je pense à toi, comme Dimanche à Bamako. Deux de ses anciennes chansons aussi qu'il avait composées lorsqu'ils étaient très très jeunes, lorsqu'ils commençaient leur carrière. Donc tout ça pour enlever un peu la nostalgie aux gens, quoi. Donc j'accompagne ma mère, c'est un honneur et c'est un encouragement pour moi. Et vraiment c'est une bonne chose aussi pour moi, ça me donne de l'expérience aussi.
3: Jusqu'à présent, quand je monte sur la scène, le côté gauche, ça vient dans ma tête toujours, je vois Amadou. Il est avec sa guitare, il est à côté de moi. Des fois, quand on est sur la scène, on parle ensemble, on dit des choses ensemble entre nous deux. Ça me manque, mais mon fils est à côté de moi. Bon, ça va, quoi. Sinon, toujours, ça vient dans ma tête, quoi.
4: La présence de Sam sur scène et également ce soir dans le studio de Décibel, ce qui permet de se rapprocher de la joie pure que l'on peut entendre sur l'album L'amour à la folie. Je pense notamment à cette chanson Nakan.
6: 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Dansez, dansez, dansez, c'est la joie partout.
4: La joie partout. Alors c'est évidemment très émouvant d'entendre la voix d'Amadou qui dit ça puisqu'il est plus là, et à la fois reprendre ce flambeau et défendre cet album, c'est aussi se balader partout dans le monde, puisqu'évidemment la musique d'Amadou et Mariam c'est une musique internationale. C'est se balader partout dans le monde et transmettre la joie. Est-ce que c'est pas quand même le plus beau métier du monde, ça, Mariam?
3: La musique?
4: Ouais, et transmettre la joie comme ça.
3: Ah oui, c'est un beau métier du monde. C'est un beau métier du monde.
4: Et vous pensez que Sam, qui donc est devenu musicien, il aurait pu faire autre chose? Ou alors, en grandissant auprès de vous, évidemment, il allait devenir musicien?
5: Bon, en fait, pour ma musique, ça a été quelque chose de naturel.
4: Voilà. C'est dans les gènes.
5: Voilà.
4: C'est
5: ça. Parce que j'étais au lycée, donc j'ai commencé par le rap avec mes amis.
3: C'est ça.
5: Ça trouvait qu'ils étaient en tournée en Europe, aux États-Unis, tout ça. Donc moi, j'étais au Mali avec les amis au lycée. On commençait par le rap, on faisait une ou deux chansons. On a fait les maquettes. Lorsqu'ils sont venus au Mali, qu'ils ont écouté nos maquettes. Après, j'ai commencé à jouer un tout petit peu la guitare.
3: On les a encouragés.
5: Voilà, ouais. Donc, c'est venu comme ça.
4: Vous étiez fière qu'il ait la fibre musicale, votre petit?
3: Oui, je suis fière de ça, que mon fils soit musicien, vraiment.

0: classique déjà, alors qu'il est sur un tout nouvel album, L'amour à la folie. C'est l'album dont Mariam est venue nous parler ce soir, et elle n'est pas venue toute seule. Sam Bagayoko, son fils, est là. Alors Sam, on a dit que vous étiez artiste, mais on ne vous a pas encore entendu. Mais moi, j'ai mes archives, et votre groupe, Smod.
1: Voilà, Smod.
0: Ah bah c'était quelque chose, hein.

0: grande chanson, les dirigeants africains de Schmod. Je vois que Mariam sourit. Ça, pour vous, c'est un tube, on est d'accord? Vous qui connaissez bien les tubes, Mariam.
1: Vraiment, c'est un tube, c'était bien à l'époque. Mais avant ça, je vais vous expliquer un peu. Mogolou, là, Mogolou, ça s'adresse aux gens. Ça parle des voyages, ça parle des rencontres. Quand on voyage, on prend le train, on prend le bateau, on prend l'avion, la tente, tu te réveilles tôt, tu as froid. Tout ce qu'on fait dans le voyage, là, c'est ce que j'ai dit dans Mogolou, là.
0: C'est oui, ce qu'on dit. C'est la chanson qu'on a entendue juste avant.
1: Voilà, avant ça. Voilà. Mais ça, là, c'est la chanson de Sam qu'on est en train d'écouter.
2: Ouais. Ce mode, c'était vraiment notre époque, voilà quoi, très très engagé. Et c'était le début aussi qu'on venait sur la scène internationale. Mm-hmm. Donc,
0: ouais.
2: Voilà, les parents étaient à côté de nous, qui nous soutenaient tout le temps. Donc,
0: c'était précieux ça pour vous, Sam, quand vous vous êtes lancé justement en dehors du Mali, partout dans le monde, hein, avec ces chansons, et notamment en France avec les dirigeants africains qui avaient vraiment bien marché. Oui. C'était précieux de demander à votre papa, Amadou, à votre maman, Mariam, des conseils, parce que eux, comme elle le raconte dans la chanson Mogolou, hein, les tours du monde, ils les ont enchaînés.
2: Bien sûr, à chaque fois qu'on fait des chansons, on les fait écouter d'abord, on demande leur avis, ils donnent leurs conseils. Mm-hmm. Et c'est vrai qu'à l'époque, on était vraiment très très jeune.
1: Voilà.
2: Donc il fallait des choses comme ça, des mots très très engagés. Donc c'était comme ça. Mais ils nous comprenaient, ils nous disaient c'est comme ça, il faut partir ça à enlever ça, augmenter ça. Donc vraiment, ça nous a beaucoup aidé à ce qu'on soit comme ça aujourd'hui.
0: Mmh. Alors, sur ce nouvel album, L'amour à la folie, il y a tout un tas de chansons magnifiques. Je pense à celle où vous retrouvez Fally Ipupa. La chanson s'appelle Sonnefaux.

0: une chanson qui parle d'amour, Mariam, mais c'est pas une chanson d'amour, c'est une chanson qui donne de la force aux gens qui s'aiment.
1: Ouais, ça parle d'amour, ça parle. Et par exemple, quand on s'aime, il faut pas écouter de gauche à droite.
0: Oui.
1: Sinon, il y a des gens qui sont mauvais, ils vont vous séparer. Donc, il faut faire la communication entre vous dans le foyer, dans la famille, dans les foyers. Il faut l'entendre. Il faut pas écouter les on-dit. Parce que si on écoute de gauche à droite, vous voulez vous séparer après. Vous allez, ça va devenir,
0: Ah ben c'est compliqué si on commence à écouter les autres. Puis on peut se séparer pour de mauvaises raisons.
1: Voilà.
0: Et oui.
1: Vous avez, voilà, c'est de mauvaises raisons. Après vous allez regretter. C'est pas la peine d'écouter les on-dit. Quand on aime quelqu'un, il faut pas écouter les on-dit. C'est ça, ça veut dire ça. Donc on a composé cette chanson là. Ça fait longtemps qu'on voulait travailler avec Fally Ipupa. À l'époque, là, on n'a pas pu se joindre. Après, on est rentré dans les studios. En ce moment, on devait partir au Mali. Donc, on a appelé Fally Ipupa et est venu. Donc, il est venu dans les studios. On a mis la musique, il a écouté. Donc, lui aussi, il a ajouté ce qu'il doit ajouter. Il a fait ça.
0: Ça partit. Ouais.
1: Voilà, ça partit. Après, on est parti au Mali. Amadou est décédé. C'est comme ça. Sinon, on se connaissait vraiment longtemps. Ouais. Et c'est comme ça. L'amour qu'on a, on veut partager avec tout le monde. L'amour qu'on a, on veut partager cet amour avec tout le monde. Amadou et moi, on a fait plus de 40 ans. On ne peut pas dire qu'il n'y avait pas de problème. Il y avait des problèmes. Mais on s'assoit, on trouve la solution. On s'assoit, on parle. Il y a la communication entre nous. On parle, on s'excuse, on présente les excuses entre nous. On parle, on trouve la solution en un mot, quoi.
0: Ouais.
1: Comme ça, c'est fini, on continue. Voilà, sinon, on ne peut pas dire qu'il n'y avait pas de problème. Plus de 40 ans dans le foyer.
0: Ah oui, impossible.
1: Non. Voilà.
0: Bien sûr.
1: Mais vraiment, on se comprenait bien, on s'écoutait, on s'aimait. Voilà, c'est ça notre force.
0: Ah oui, et qu'un vrai grand amour, ça mérite qu'on travaille dessus parfois. Et oui, qu'on fasse des efforts. Ça, c'est un beau message, Mariam. Parce que c'est vrai que nous, on est dans une génération peut-être où on se sépare un peu vite, on divorce un peu vite dès qu'il y a un problème.
1: Voilà.
0: Mais,
1: c'est pas comme avant, c'est pas comme nous. Nous, on n'est pas comme ça.
0: Ah ouais.
1: Sinon, il y a plein de gens qui voulaient qu'on nous sépare. Mais on n'a pas écouté les on-dit.
0: Ouais.
1: Donc on s'aimait, on s'écoutait, on trouve la solution dans les problèmes, vraiment. Amadou, vraiment, là où je suis là, vraiment, c'est quelque chose que j'oublierai jamais de ma vie jusqu'à ma mort. Chaque fois, chaque jour, Amadou, ça vient dans ma tête. Et puis la façon qu'il est parti, vraiment, ça m'a beaucoup marqué en un mot, ça m'a beaucoup marqué. Chaque fois que je monte sur la scène, jusqu'à présent.
2: Je n'arrive pas à oublier ce côté-là,
0: bien
2: c'est
0: sûr,
2: normal
0: voilà.
2: Parce que c'est plus de 40 ans sur scène. À chaque fois que sur la scène, tu vois avoir la place
1: de la place
2: personne.
1: De mon mari.
2: Donc,
1: voilà.
2: C'est mais ça. On a un bon public, si le public est accueillant, les musiciens ils sont super avec elle. Donc,
1: ça m'encourage.
2: Voilà.
1: Vraiment, les concerts que j'ai fait, vraiment, le public était chaud. J'étais aux États-Unis, on a fait 7 concerts là-bas, tout le monde était chaud. Ils ont dansé, ils ont applaudi beaucoup, comme d'hab. Bon, vraiment, c'était bien. C'était bien.
0: Ah ouais,
1: ça m'a beaucoup encouragé.
0: En France aussi, il y a eu un concert fabuleux. C'était à la Cité internationale de la langue française à Villers-Cotterêts.
1: Voilà, Villers-Cotterêts, c'était très bien. Les gens étaient chauds. Ils ont applaudi, vraiment, ils m'ont encouragé. Vraiment, c'était très bien. C'était très, très bien.
0: Ah ouais.
2: C'était un premier spectacle, c'était
1: voilà.
2: Un peu dur, il y avait beaucoup d'émotions.
0: Mais pour le public aussi, je pense qu'il y avait beaucoup d'émotions.
1: Ouais,
0: parce qu'on vous aime beaucoup, on aimait beaucoup Amadou. Et donc, je crois que tout le monde a besoin de se retrouver ensemble. Il y a évidemment votre deuil intime et familial, mais après, je pense que pour le public qui vous aime depuis, alors j'ai compté, dites donc, on a 27 ans d'amour avec vous, puisqu'en 1998, au Transmusical de Rennes, vous nous aviez chanté.
1: Un bon souvenir.
0: Je pense à toi.
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0: Ensuite, il y a eu évidemment le dimanche à Bamako. Et puis, on a continué à vous écouter en 2008 avec l'essentiel album Welcome to Mali et cette beauté Sabali.
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0: moi, je me souviens très bien de ces transmusicales de Rennes en 98.
1: C'est ça qui nous a lancé. Hein. Mais oui. Qui nous a beaucoup lancé. Hein. On peut pas oublier ça. C'est un grand souvenir pour nous. Ah ouais. Je rappelle deux fois, à l'époque, j'étais vraiment stressée. À l'époque, on n'était pas connus ici, mais quand on a joué, je pense à toi, vraiment. Ils ont applaudissé, vraiment. C'était très, très bien.
0: C'était un coup de foudre.
1: Ah oui, ça nous a beaucoup encouragés.
0: Ah ouais. Vous étiez tout petit, Sam, en 98.
2: Oui, j'étais vraiment...
0: Vous avez des souvenirs de cette époque-là ou pas? Quand vos parents commencent à devenir des stars en France et vous vous dites, ah, on va beaucoup prendre l'avion.
2: Bien sûr, oui, parce que je voyais les clips à la télé, donc ouais. Je pense à toi qui passais tout le temps sur des chaînes françaises, vraiment. Tout ça. Donc, et puis j'appelais les amis, donc les amis m'ont dit, ah, j'ai vu tes parents à la télé, j'ai vu tes parents. C'était génial, ça.
0: Vous aimez bien ça, les festivals, parce que vous vous entendez toujours bien avec les autres artistes.
1: Oui, c'est vrai, j'aime beaucoup les festivals parce qu'il y a les rencontres avec des artistes et puis il y a beaucoup de gens, ils applaudissent. Vraiment, j'aime beaucoup les festivals.
0: Ah ouais, et puis faut dire que les amis d'Amadou et Mariam, il y a Blur, il y a Kezia Jones, il y a Coldplay.
1: On a travaillé avec eux, tout ça. On a fait la première partie de Coldplay. On a travaillé avec Diamond, Sabali, ça veut dire la patience. On a travaillé tout ce que vous avez dit.
0: Ah ouais, hein.
1: Cité les noms là. On a travaillé avec Otmo Kutuno, tout ça, tout le monde vraiment.
0: Mathieu
1: Chéjid. C'est la première personne qu'on a rencontrée quand on est venu en France. On a voyagé, on est parti en Angleterre. Donc même maintenant, il veut que j'ai fait le concert avec lui à Bercy. M. Il a connu au Mali, grâce à nous, on a fait le festival Paris-Bamako, il était là-bas, donc M est très gentil avec nous, vraiment.
0: Mais on a hâte d'entendre ce que vous nous réservez ensemble pour bientôt. Vous nous l'avez dit tout à l'heure, Mariam, toutes les nouvelles chansons de L'amour à la folie avaient été enregistrées avant la mort d'Amadou mois d'avril dernier. Si. Voilà, vous aviez tout fini.
1: On avait tout fini. Tout était fini.
0: Est-ce que vous avez de bons souvenirs de l'enregistrement de cet album? Est-ce que tout s'est passé au Mali, à Bamako? Est-ce que vous avez enregistré dans plusieurs endroits? Comment c'était?
1: L'enregistrement, on a fait ici, à Paris ici.
0: Ah,
1: je
0: ne
1: me trompe pas, oui, okay. On a fait ici. Le dernier enregistrement, c'était Fally Poupa. Oui. Et puis, on a fait un enregistrement aussi à... Dans la chanson des M.
0: Oui.
1: Voilà, quelques parties dans la chanson des M aussi, c'est des souvenirs comme ça. Voilà, après ça, on est parti au Mali.
0: Et vous, Sam, à ce moment-là, quand les chansons étaient en préparation, au moment des enregistrements, etc., est-ce que vous faisiez partie des oreilles qui avaient le droit d'écouter avant tout le monde les chansons qui allaient arriver?
2: Oui, en fait, il y avait quelques maquettes qui ont été faites devant moi.
0: Ouais.
2: Donc, j'ai même participé à faire le cœur d'une des chansons aussi dans l'album. Kéléko. Si.
1: Kéléko, on a fait au Mali.
2: Voilà, j'ai participé.
1: On a fait au Mali.
2: On a fait quatre chansons au Mali comme ça. J'étais là, c'était les derniers souvenirs.
1: Oui, oui, oui, oui.
2: Voilà, j'étais là avec le papa, avec tout le monde. Donc,
1: Il a fait le cœur avec nous.
0: Voilà. Ah, c'est beau.
1: Si, si, c'est vrai.
0: Racontez-moi, Sam, comment ils travaillaient alors, vos parents? Vous dites que vous étiez là au moment des maquettes. Alors, est-ce qu'il y avait un chef ou est-ce que c'était la démocratie sur les morceaux entre Amadou et Mariam? Comment ça se fabriquait?
2: Bah, presque au studio, c'est trouvé qu'ils avaient déjà travaillé ensemble, les deux. Ils travaillent ensemble d'abord, après ils nous font écouter. Donc dans le studio, et chacun amène sa partie, et ils se complètent, quoi. Et ils sont comme ça, et c'était vraiment naturel chez eux de faire la musique. C'est comme si, il y a une chanson qui vient, ma mère, elle est très très forte en improvisation comme ça.
0: Et en mélodie
2: donc,
0: c'est la reine de la mélodie, voilà. Mariam.
2: Ça coule naturellement. Et voilà, c'est comme ça.
1: Quand tu mets ta musique seulement, paf, moi je trouve quelque chose, j'improvise dedans.
0: Ouais.
1: Je suis comme ça.
0: Ça donne des chansons magnifiques que je vous recommande. L'album L'amour à la folie commence en vous souhaitant bienvenue à la maison.

0: travail incroyable sur les voix, sur les guitares. C'est évidemment pour les guitares la partie d'Amadou qui nous a quittés. Sam, vous êtes guitariste. Ce genre de beauté là, Sabadjougou, c'est vous qui allez jouer ça sur scène maintenant?
1: Ben, j'aimerais bien, parce ouais. que tout ce que le papa il faisait un travail énorme. Mm-hmm. La guitare, quand même plus de 40 ans de guitare, donc c'est vraiment
0: un travail ouais.
1: magnifique. Donc j'essaie d'interpréter des chansons, j'essaie d'apprendre ces lignes de guitare mm-hmm. pour pouvoir les jouer. Donc je pense à toi, je la joue sur scène déjà.
2: Ouais.
1: Voilà, donc... pourquoi pas en 2026 d'autres morceaux et je continuerai à apprendre ça, à le jouer.
0: Mmh,
1: voilà quoi, c'est l'un des. Un amour pour moi de jouer les chansons du papa.
0: Il y a aussi On veut la paix, parce que depuis leur premier album international, ah oui. Amadou et Mariam, il y a toujours eu cette volonté de rassembler et de parler de la paix, oui.

0: C'est beau. Mariam, important, hein, la paix.
1: Ah oui.
0: Vous voulez toujours en parler de ça.
1: Notre message, toujours, Amadou et moi, toujours, c'est message d'amour, message de paix, message d'entente. L'humain en a besoin. Surtout en ce moment, le monde est un peu mélangé, donc il y a des problèmes partout. Donc je veux que il y a la paix partout. On veut la paix dans le monde entier.
0: Je me souviens de la chanson C'est chaud déjà, où vous racontiez hein, sur l'album d'avant. Eh ouais. Vous vous souvenez, hein, c'est chaud et on veut la paix.
1: C'est chaud partout.
0: C'est vrai. L'amour à la folie, un grand amour à Mariam avec Amadou qui a créé aussi une grande et belle musique. Et on voulait vous dire merci pour ça et aussi merci d'avoir cette force et ce talent de continuer à porter ce flambeau parce que on serait trop triste sans vous.
1: On vous remercie beaucoup, vous les journalistes, vous nous avez beaucoup soutenir. Continuez à soutenir Mariam et son fils, vraiment, ça nous encourage. Ça me soulage beaucoup. On vous remercie beaucoup. Vous avez beaucoup fait pour Amadou et Mariam aussi.
0: Merci Mariam, merci Sam.
2: Merci.
0: À bientôt.
1: Aussi. À la prochaine, merci beaucoup.
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0: Bienvenue dans Décibel, bienvenue ici, c'est le nom de la radio, c'est aussi le nom de ce studio. Elena, bonne année.
5: Merci, à vous aussi.
0: Ah oui, qu'est-ce qu'on vous souhaite pour 2026? Parce que là, j'ai fait un petit résumé en disant, oui, sortie de la Starac il y a 2 ans, et bah, depuis, pas de vacances, rien du tout, le premier album, la tournée et tout. 2026, vous avez envie que ça ressemble à quoi?
5: J'ai envie que ça ressemble à beaucoup de joie et de bonheur, à la scène, à rendre le public qui vient me voir heureux et d'être heureuse moi aussi. C'est pas mal.
0: J'aime bien ce programme, j'ai envie de voter pour vous.
5: Merci.
0: Par exemple, non, vraiment, Elena, présidente. De toute façon, il nous faut un Belge à la tête de ce pays. Moi, ça fait plusieurs années que je le pense, mais là, voilà, elle vient de le confirmer. Elena, présidente, et les deux disques de platine, et les deux, la réédition. Je le disais, vous avez attendu un petit peu.
5: Oui.
0: Avant de sortir cet album, il faut dire qu'en sortant de la Starac, vous avez enchaîné une énorme tournée.
5: Oui.
0: Ah, vous n'avez pas gagné le programme, mais vous étiez sur la tournée, donc il y avait de toute façon un emploi du temps très chargé. Oui. Je sais, parce que je connais ce business, et vous aussi maintenant, qu'on a dû vous presser en vous disant « dépêche-toi, dépêche-toi, dépêche-toi ». Pourquoi avez-vous décidé de prendre le temps?
5: Parce que personne ne m'a pressé.
0: Ah, c'est vrai? Ah, vous avez une super équipe alors?
5: Oui, je suis bien tombée, et surtout, comme vous l'avez dit, je n'ai pas gagné.
0: Ouais.
5: Donc je pense qu'il y avait beaucoup d'attentes sur le gagnant.
0: C'est Pierre Garnier qui a gagné cette année-là. Et alors lui, oui, pour le coup, il a sorti son album plus rapidement et ça a cartonné.
5: Voilà, et du coup, j'ai été rapidement signée dans un label. Et j'ai été en studio, j'ai découvert en fait la particularité de moi et de ma non-expérience dans ce monde de la musique aussi. Il fallait que je sache ce que j'avais envie de faire et je le savais pas encore.
0: Ouais.
5: Donc il fallait que j'essaye avant de proposer quoi que ce soit. Je suis bien tombée aussi parce que je me suis retrouvée en studio avec Vincha, avec qui j'ai coécrit finalement toutes les chansons de l'album.
0: Et vous aviez écrit des chansons avant?
5: Jamais.
0: C'était la première fois.
5: C'est pour ça aussi,
0: c'est magique, ça.
5: Que le temps a été nécessaire, hein, parce que rien n'existait. Ouais. Et je savais pas qu'est-ce que je voulais faire, qui je voulais être en tant qu'artiste. Et prendre le temps, c'était important, même si je perdais peut-être des auditeurs.
0: Potentiel, oui,
5: voilà,
0: parce que, ouais,
5: on dit qu'il faut battre le fer tant qu'il est encore chaud. J'étais en mode, ok, mais moi, je ne suis pas chaude parce que...
0: Cette dame n'est pas un fer. Cette dame est une artiste, il fallait qu'elle prenne le temps.
5: Voilà, et j'ai bien fait parce que je suis très fière de cet album qui me représente à 100%. Et voilà, j'avais besoin de temps et j'avais le droit de le prendre, donc je l'ai pris.
0: Et non seulement le public vous a attendu, celui qui vous avait repéré à la télé, mais là, vu le taux de remplissage des salles de concert et vu donc ce couronnement de l'album et les disques de platine, c'est sûr que voilà, vous avez fait les choses dans le bon ordre. Vous avez d'abord sorti quelques chansons, on se souvient de Summer Body. Summer Body.

0: Et puis, comme il n'y a pas que le piano-voix dans la ville, vous avez cartonné avec ce premier gros tube.
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2: Quand vous étiez en studio en train de préparer ce premier album, est-ce que vous sentiez que cette chanson, Mauvais garçon, elle avait quelque chose de particulier, de spécial?
3: Elle avait quelque chose de particulier, oui, parce que c'était un projet musical, on va dire, je vais l'appeler comme ça, parce que c'était quelque chose que j'avais jamais fait auparavant et dans lequel je pensais pas me retrouver.
2: Vous parlez du style musical,
3: voilà,
2: un peu plus dansant,
3: de la prod, du côté presque électro et je trouvais ça trop chouette parce que je pensais que moi j'adore le piano. Si j'avais pu faire un album au piano, je l'aurais fait.
0: Vous êtes Adèle.
3: Voilà, j'adore ça et en fait il y a un moment où on a envie de tester de nouvelles choses et là pour le coup c'est ce qu'on a fait et même dans la manière dont on a écrit ce texte qui était un peu particulier hein, de personnifier comme ça le mauvais garçon et de dire tout ce qui faisait de mal. Il y avait un côté très exutoire aussi en écrivant cette chanson
2: et donc, très authentique aussi de dire mais moi je reste
3: évidemment
2: aussi, c'est ça, c'était chouette
3: et donc on sent que moi par exemple avant qu'elle sorte je disais cette chanson c'est mon ovni. Je sentais qu'elle était différente des autres. Pas parce qu'elle allait avoir le succès qu'elle a eu, mais parce que c'était quelque chose que j'avais jamais fait et qui ne se retrouve pas dans l'album.
2: Ouais. Et finalement, c'est celle-là qui accroche le plus grand nombre d'auditeurs au départ. C'est celle-là qui se retrouve sur toutes les radios pendant des semaines, pendant des mois. Alors, est-ce que ça vous dit des choses de, justement, vous m'avez dit en sortant de la Starac, vous vous demandiez qui vous vouliez être comme artiste, etc. Est-ce que finalement, vous n'êtes pas une artiste un peu plus culottée que ce que vous imaginiez?
3: Je sais, peut-être. En tout cas, tout ce que j'ai compris, c'est que la chose que je préfère en tant qu'artiste et en tant que chanteuse, c'est de raconter des histoires et des textes et qui sont les miennes et qui sont du coup très authentiques parce que je raconte vraiment tout ce que je pense. C'est des messages et des chansons que j'écris à la base pour moi, pour me faire vraiment du bien et elles ont été touchées les gens d'une manière que j'aurais jamais pu imaginer. Et ça m'est revenu comme ça, ça a fait une boucle en fait. Et c'est là que je me suis dit, waouh, mais en fait, on peut vraiment se faire du bien tous ensemble quand j'écris une chanson. Et j'adore ça, j'adore cet échange et ce partage. Après, de témoignages aussi, parce que c'est hallucinant.
2: Les gens vous racontent leurs histoires.
3: D'avoir un impact sur la vie des gens dans leur quotidien de vie avec une chanson, j'ai trouvé ça étrange et en même temps énorme. Ouais. C'est hyper bizarre.
2: Et voilà comme on est un hymne, parce que oui, moi je pense que Mauvais Garçon, c'est vraiment devenu un hymne pour tout un tas de générations, de filles et de garçons. Oui, ça fait partie des rares chansons que je peux chanter à tue-tête. Moi, en adhérant à chaque mot, et ma fille de 11 ans, en adhérant à chaque mot aussi. La réédition de l'album d'Elena vous propose 5 chansons inédites, dont Piscine.

0: On écoute Elena. Pardon, j'ai pas entendu ce que vous avez dit. Non. Piscine. Alors, vous dites adieu à qui
1: dans la piscine?
2: À mon téléphone.
0: Ah, est-ce que c'est un gros sujet ça pour vous?
2: Oui.
0: Vous m'avez dit tout à l'heure, j'écris que des trucs authentique sur ce qui m'arrive.
2: Donc, oui.
0: On a un petit problème d'addiction au téléphone.
2: On a un petit problème. Ouais, on a.
0: À quel point?
2: Franchement, au point que je crois que mon temps d'écran, il est de 9 heures par jour.
0: Waouh!
2: Aïe!
3: Non, mais c'est impressionnant.
2: Ouais. Oui, mais en même temps, je veux pas me justifier, mais.
0: Si, si, allez-y.
2: Mais c'est, mon travail aussi est sur mon téléphone. Je dois répondre souvent à des messages,
0: ouais,
2: etc. Donc, il y a mi du divertissement, mi du travail, mais, okay. Mais je passe beaucoup trop de temps sur mon téléphone, je le sais.
0: Donc, ça valait une chanson, c'était important. Nuages.

0: parce que...
1: Enfin, c'est marrant, non, c'est pas une chanson marrante, c'est pas ça que je voulais dire. On sent déjà une évolution, non, dans votre écriture par rapport aux premières chansons Ellie, qui n'est pas un vieil album.
2: Mais oui.
1: Là, du coup, vous avez pu vous replonger dans l'écriture. J'imagine que ça, c'est pas une chanson que vous avez écrite au même moment que les premières.
2: Non, pas du tout, et je suis assez d'accord avec vous là-dessus, parce que c'est vrai que quand j'écoute cette réédition, j'ai l'impression que c'est une version mature, un peu plus mature de moi. En même temps, chose plutôt logique, puisque je découvre encore que l'album, je l'ai construit l'année passée. La réédition, c'était cet été, par exemple. Donc,
1: À nouveau, pas de vacances.
2: Non.
1: C'est fini, les vacances, Elena.
2: Non, jamais. Et d'ailleurs, moi qui voulais parler que de mes histoires, sur la réédition, j'avais envie d'aller chercher dans l'imaginaire de, j'avais vraiment envie d'explorer ce que c'est que d'écrire une chanson sur une histoire qu'on raconte, que l'on n'a pas vécue, et d'inventer un personnage et d'inventer une situation. Et c'est assez chouette à faire aussi, parce que on peut tout inventer. Alors que notre vie, on peut pas l'inventer. On prend les faits. Et là, je pouvais aller où je voulais. Je pouvais vraiment créer quelqu'un. Et c'est pour ça que j'ai adoré écrire Nuages.
1: Après, il y a aussi la réalité qui vous rattrape toujours dans vos chansons. Parce qu'on l'a compris, vous êtes une artiste authentique. Et Maman s'inquiète. Ça, c'est bien réel. Hein.
3: Coucou chérie, j'espère que ça va. Écoute, je viens d'aller me promener avec papa et Rio sur la plage. C'était trop bien. Mais bon, voilà, tu me manques quand même un peu, hein, mon cœur. Allez, je t'aime.
4: Encore un appel manqué, faudra que je la rappelle.
1: Maman s'inquiète avec Brigitte.
2: Fit Brigitte.
1: Fit Brigitte, dans Fit sur l'album. C'est votre maman,
2: oui,
1: Brigitte, qui vous laisse des messages, donc comme ça, tout doux, des messages de maman qu'on adore. Et évidemment, vous lui manquez, mais elle doit être archi fière, parce qu'il me semble qu'elle est très fan de musique et que la personne avec qui vous avez découvert la musique et chanté à tue-tête toute votre enfance, c'est elle, c'est Brigitte.
2: Évidemment, elle est très fière, mais c'est vrai qu'elle s'est beaucoup inquiétée parce que j'étais en train de faire mes études il n'y a pas si longtemps que ça, et que le chemin musical n'était absolument pas prévu et qu'elle ne connaît pas ce monde et ce milieu. Mais je pense que c'est logique. Son inquiétude, elle est légitime, et quand elle a écouté cette chanson, elle m'a dit « Mais je m'inquiète plus, hein. Je m'inquiète plus, hein. Faut que t'arrêtes de dire que je m'inquiète plus. » Et j'ai dit « Ok, tu veux avoir ton droit de parole ? Ben vas-y, fais. »
1: Elle va faire la réponse.
2: Et du coup,
1: comme
2: c'est
1: dans
2: pour
1: un
2: ça,
1: clash de rap.
2: À la fin de la chanson, elle dit « Tu sais, les, je m'inquiète plus. » J'étais en mode « Vas-y, fais ton droit de parole, comme ça je le mettrai à la fin de la chanson. » Et mon premier feat de ma vie, avec ma mère.
1: C'est trop bien, j'adore. Bah, sur l'album d'Orelsan, il y avait bien sa grand-mère. Moi, je trouve ça super d'intégrer la famille à son art. Et à la fois, c'est vrai, vous l'avez dit, elle n'est pas une artiste, elle n'est pas de ce milieu-là. Est-ce que c'est facile de mélanger la vie d'avant, j'allais dire la vraie vie, et la vie d'artiste, ou est-ce que vous êtes obligée de compartimenter ?
2: J'essaye de compartimenter, parce que sinon on ne fait que de parler de ça.
1: Oui.
2: Et ça devient un peu épuisant à la fin, parce que je disais à mes parents, vous savez, c'est comme si moi, dès que vous rentrez du travail, je vous parlais que de votre travail. Et donc, on essaye aussi de parler d'autres choses, mais c'est normal qu'on en parle. Et je réponds à leurs questions, et parfois aussi j'aime leur annoncer de chouettes nouvelles. Enfin voilà, je leur fais tout le temps écouter mes chansons, ils adorent. Donc oui, on essaye de compartimenter, mais c'est normal d'en parler, de parler de mon quotidien, de ma vie. Sinon, je sais pas quoi raconter non plus à mes parents.
1: Alors il y a un truc qu'on n'aime pas trop raconter à ses parents, mais qui arrive quand on est une jeune femme en 2025, en 1995, en 1975, un peu tout le temps en fait. C'est ce que vous racontez dans la chanson Capuche.
2: Capuche, qui c'est une chanson qui parle de l'harcèlement dans la rue que peuvent vivre les femmes, que j'ai mélangé aussi avec une part de célébrité. Et
1: vous avez une double raison de mettre la capuche dans la rue, c'est que déjà vous êtes voilà, une jolie fille aux yeux bleus, donc quoi qu'il arrive, il va se passer des trucs. Mais en plus, elle est célèbre. Ouais, c'est vrai ça. Ah, j'avais pas vu le double.
2: Oui, c'est ça.
1: Message.
2: Le premier couplet, c'est vraiment quelque chose qui peut s'apparenter à tout ce que les femmes peuvent vivre au quotidien, malheureusement. Et le deuxième couplet, en fait, ce personnage aussi que j'ai inventé, mais où j'ai pris que des événements existants, se transforme en fait quelqu'un quelqu'un qui me reconnaît et qui me demande une photo et que je refuse et qui me dit mais t'es une star, tu te prends pour qui? Donc voilà, j'ai mixé un peu tout ça et c'est une thématique très importante pour moi et qui résonne vachement en moi. Je suis très fière de cette chanson aussi. Mais qui est...

0: être très plaisant d'avoir comme ça des convictions et de pouvoir les transformer en art, en chanson, pouvoir les partager. Quels ont été les retours sur cette chanson, particulièrement sur Capuche ?
1: Les retours ont été plutôt positifs, dans le sens où souvent quand les gens entendent des chansons qui les touchent, ils sont heureux qu'elles existent.
0: Oui.
1: Et donc ils me remercient. Je l'ai eu pour Capuche, je l'ai eu pour Mauvais Garçon. Il y a des gens qui me disent aussi, j'aurais aimé l'entendre plus tôt, ou que voilà, elle ait existé à une période de ma vie où j'en avais besoin. Et ça, c'est des moments qui sont très forts pour moi. Et sur Capuche, c'est principalement ce qui est le plus ressorti. Juste merci. Et c'est fort pour moi d'écrire une chanson et que les gens me remercient de l'avoir écrite.
0: Oui, c'est classe. Bon, et alors, une bonne fois pour toutes, dites-nous, donnez-nous le mode d'emploi. Comment on fait pour demander une photo sans importuner l'artiste qu'on adore et qu'on n'a pas envie d'emmerder?
1: En soi, moi, on m'importune que quand c'est mal poli.
0: Ouais.
1: En fait, il y a une forme de politesse à avoir n'importe où et n'importe quand.
0: Et avec tout le monde.
1: Et avec tout le monde, oui. Et parce que je pense que la chose principale à avoir toujours en tête, c'est de se dire, oui, j'adore ces chansons, peut-être, je l'écoute beaucoup, je la regarde, mais je suis humaine. Je suis la même personne que la personne que j'ai en face de moi, en fait. Enfin,
0: ouais,
1: voilà. Et donc, ça me dérange jamais à partir du moment où quelqu'un vient me dire « Bonjour, désolé, je veux pas t'embêter, est-ce que tu voudrais bien ? Merci, si tu veux pas, c'est ok. » Et je vais jamais dire non.
0: Ouais, c'est ça. En fait, c'est juste une façon de se dire « c'est pas un dû, c'est pas quelqu'un qui se jette sur toi et qui prend un selfie, quoi. C'est juste, on parle deux secondes avant, quoi. »
1: Voilà.
0: Et ouais, on se dit bonjour, quoi.
1: Parfois, les gens, vraiment, ils sont en mode « Photo !» Et je dis « Bonjour. » Et là, tout d'un coup, et ça se débloque en eux, parce que je peux peut-être essayer de comprendre qu'ils sont impressionnés, même si je ne comprends pas comment on est impressionné par moi, mais je me mets à leur place et avec quelqu'un que moi j'adore. Et en fait, d'un coup, ils disent « Oh pardon, excuse-moi, oui, bonjour, ça va ?» Enfin, y a, en fait, la politesse,
0: et voilà,
1: c'est la clé.
0: Elena, j'imagine, mais vous allez me dire, moi je n'ai jamais sorti un premier album à succès dans ma vingtaine, beaucoup de conneries dans ma vingtaine, mais non, ça non. Est-ce qu'on vous sollicite pour des trucs complètement lunaires? Est-ce qu'on vous dit, est-ce que vous recevez des propositions pour la télé, pour le cinéma, pour lancer, j'en sais rien, une marque de fringues, des pompes, des soutiens-gorge? Est-ce que vous êtes à un moment de votre carrière où vous recevez des trucs que vous n'imaginiez jamais recevoir?
1: Oui. J'essaie de trouver un bon exemple, mais en fait, que ce soit... c'est comme ça que ça fonctionne, en fait,
0: oui.
1: En fait maintenant. Quand une marque a envie de mettre en avant un produit et qui veut toucher une certaine cible et qui trouve que je serai la personne pour le faire correctement, bah, il me contacte. J'ai pas eu de trucs farfelus, en vrai.
0: Non, pas des trucs marrants
1: Non, j'ai pas eu de truc marrant. J'aurais bien aimé vous en dire.
0: J'aurais adoré. Genre une marque de toilettes japonaises. Elena, soyez légérie des toilettes japonaises.
1: Mais
0: j'en serais
1: un
0: truc fou.
1: Honnêtement, que ce genre de choses est plutôt filtré et qu'en fait, on n'en parle pas.
0: Mais oui, elle a une équipe.
1: Oui. J'aurais adoré tomber sur une marque de toilettes japonaises.
0: C'est drôle. Je sais pas pourquoi j'ai pensé à ça.
1: Très drôle.
0: Parce que ça n'a tellement rien à voir avec la musique. Et à la fois, enfin, je sais pas. Est-ce que vous avez des envies de, je mets d'énormes guillemets, diversification? Souvent, on dit que les chanteuses étant des interprètes, ça peut très facilement basculer dans la comédie, dans le cinéma. C'est des trucs que vous avez envie de faire ou bien vous êtes heureuse avec votre musique?
1: Pour être tout à fait honnête, j'ai passé un casting pour une voix dans un film.
0: Ah, excellent. Ah oui, une voix off.
1: Et j'ai trouvé ça absolument dur à faire. Je me suis dit, mais reste faire ce que tu sais faire. Enfin, pourquoi tu fais des trucs comme ça? Chacun son métier, quoi. Si ce métier existe, c'est pas pour. Enfin, c'est pour une raison. Et donc j'ai pas été prise. Et j'étais en mode, mais tant mieux, c'était trop dur. Donc je vais rester à chanter. L'acting, c'est pas pour moi. Mais par contre, il y a quelque chose que j'adorerais faire, qui plus de mon domaine, du coup, ce serait de chanter une chanson dans un Disney.
0: Oh,
1: mon rêve.
0: Genre une princesse.
1: Oh, grave.
0: Ou une méchante.
1: Je sais pas si je ferais la méchante.
0: Non, vous êtes 100% princesse. Pour moi, vous êtes la gentille du film, c'est sûr. Ah là là, vous chantiez les chansons des princesses Disney quand vous étiez petite.
1: Ouais, je les connais par cœur.
0: C'est qui votre préférée?
1: Princesse, moi c'est Jasmine.
0: Oh, ce rêve bleu.
1: Ah ouais, de ouf.
0: Je n'y crois pas, c'est merveilleux.
1: Oui. J'aimerais trop.
0: Ah bah oui. En plus, Disney, pour le coup, très régulièrement, ils sollicitent des artistes pour parfois réenregistrer. Genre s'il y avait un live action d'Aladin.
1: Ah ouais.
0: Ce serait fou.
1: Ah ouais, j'aimerais trop.
0: Que vous chantiez le rôle de Jasmine.
1: Oui.
0: Allô, Mickey, tu m'entends? Elena est dispo. Enfin non, elle n'est pas dispo. Elle a une année énorme, mais elle va se rendre dispo.
1: Oui, complètement.
0: Si c'est pour faire Jasmine, elle est dispo. Ah, ça, ce serait super de vous entendre là-dedans. Mm-hmm. Ah oui, quelle bonne idée. On parlait

0: je n'ai foncièrement pas changé en tant qu'être humain, mais c'est vrai que mon quotidien et ma vie ressemblent plus du tout à ce que j'ai pu vivre avant. Mais tout ce que je souhaite, c'est que mes amis, ma famille et les gens que j'aime et qui me sont chers à mon cœur soient toujours avec moi et que surtout ils me disent si jamais quelque chose a changé, parce que je veux les garder à tout jamais.
1: Ça vous rend heureuse quand même ce changement, même si ça bouscule tout, même si ça change beaucoup de choses. C'est un bonheur d'être dans cette dynamique aujourd'hui pour vous.
0: Oui, moi aujourd'hui je me vois pas ailleurs que ici.
1: Meilleure pub pour la radio. Écoutez, on va arrêter l'émission, on fera pas mieux. Elle est trop forte, Elena.
0: Et non, évidemment, je suis hyper heureuse parce que je pense que c'est une chance et je pense à tous les artistes qui méritent aujourd'hui qu'on les écoute plus parce que je suis pas artiste parce qu'on m'écoute. J'ai juste beaucoup de chance d'avoir des gens qui sont présents et qui sont là pour moi et qui suivent mon actualité, etc. Mais je suis juste trop heureuse de pouvoir vivre ça. Et mon quotidien, il a changé, mais il est hyper diversifié. Enfin, je veux dire, je suis pas tous les jours en train de faire la même chose parce que je fais le parallèle, évidemment, avec les études que je faisais et que j'adorais.
1: C'était quoi, vos études ?
0: J'étais en orthophonie, j'ai fini ma licence. Et aujourd'hui, je me vois pas dans un bureau à travailler, même si je pensais que j'adorerais ça. Et ouais. En soi, j'en suis sûre. Mais aujourd'hui, maintenant, je peux plus retourner en arrière. C'est pas possible.
1: Elena, on va se quitter avec la chanson d'amour de votre réédition. Elle s'appelle « Loin de toi, jamais ». Les chansons romantiques, les chansons d'amour, au fond, c'est ça que vous préférez.
0: C'est le plus dur pour moi à écrire, mais une fois qu'elles sont écrites, après c'est celle que je préfère.
1: Alors on va la déguster ensemble. Elena, merci d'être venue nous voir.
0: Merci à vous.
1: Merci d'être passée par ici. Et à la prochaine.
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3: Bonjour à toutes et à tous, j'espère que vous allez bien. Une pensée pour celles et ceux qui subissent les conséquences des nombreux incendies en ce moment, notamment dans le Var, au Sable d'Olonne ou encore en Haute-Corse. Jusqu'à 13h, nous allons nous changer les idées avec une sélection d'instants drôles, de pépites de l'émission d'au taquet avec Valérie Damidot et Eric Bastien, toujours en très grande forme. Aujourd'hui, nous serons avec une auditrice qui est remontée très loin dans sa généalogie, un candidat qui revendique son côté bougon et une autre qui a une peur bleue des souris, sans oublier celui qui s'est évanoui pendant l'accouchement de sa femme, oui, et celle qui aimerait être invisible, vous voyez. Nous avons donc un programme chargé sur votre radio ici.
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3: Mais avant, tous nos candidats qui sont franchement hyper sympas. Musique avec Véronique Sanson. Voici une chanson qui nous ramène au début des années 70 et qui met de bonne humeur. Chanson pour ma drôle de vie sur votre radio ici.

0: concert ce dimanche au Théâtre Antique d'Orange. Véronique Sanson, chanson sur ma drôle de vie, sur votre radio ici. Nous sommes à présent avec Marc Dissiero qui aimerait bien avoir le courage de sauter en parachute, ce qui n'est pas le cas de Valérie Damidot, et Béatrice Dissi-Normandie, une collectionneuse de pommes et de lait, ce qui a inspiré Céline, la réalisatrice de l'émission. Éric Bastien n'assume pas, mais moi je trouve ça très drôle sur votre radio ici.
1: Alors, attention, attention, Marc, ton prochain truc, c'est, t'aimerais bien faire un saut en parachute, c'est ça?
2: C'est ça, mais après, il faut avoir le courage de le faire.
1: Bah, il faut avoir le courage.
3: Mais qu'est-ce qui fait le plus peur, en fait, le parachute? Qu'est-ce qui ferait peur? Qu'est-ce qui te ferait peur, toi, Valérie?
1: Moi, c'est sauter dans le vide, t'es complètement dingue.
3: Non, mais imagine, t'oublies ta peur de l'avion.
1: Sauter dans le vide, c'est ça qui te fait peur, toi aussi?
2: Alors moi, non, c'est plutôt justement la préparation avant, c'est-à-dire que quand on s'équipe en haut directement et qu'on se prépare à sauter, ouais. Donc ouais. C'est là où c'est que vraiment je serais capable de me dire, j'y vais pas.
3: Okay. Moi, ma peur serait pas de sauter, mais de me dire qu'une fois que je suis dans l'air, que le truc s'ouvre pas, moi c'est plutôt ça ma peur.
1: Ah oui, d'accord. Bon. Écoute, c'est super.
3: Personne ne le fera. Hein.
1: Non, personne.
3: Voilà.
1: Alors, c'est la question qui peut te permettre de gagner 3 points. C'est la question à choix multiples. Je vais te poser la question, te proposer des réponses, et à mon top chrono, tu auras 10 secondes pour me donner ta réponse. Là, je te mets le générique. Tu reconnais le générique? C'est le générique de quoi? C'est une série télé.
2: Bonjour, je connais pas du tout.
1: Et alors, c'est la série 10%. Tu connais la série
2: 10%? Non, pas du tout.
1: Oh my god, alors ça va être dur la question. Écoute bien, dans la série 10%, comment s'appelle l'agence de stars où travaillent les agents de célébrités?
2: J'ai pas bien entendu, excusez-moi.
1: Dans la série 10%, comment s'appelle l'agence où travaillent les agents de célébrités? Talent & Co. Ask. VIP Management, Bastien Showbiz. Top chrono, 10 secondes.
2: Vous m'avez dit quoi les
1: Talent & Co, Ask, VIP Management, Bastien Showbiz.
3: Bien sûr, c'est moi.
2: Alors là, vraiment, je dirais Talent & Co.
1: Non, c'est Ask, pour oui, agence moi. Samuel Kerr, qui est le fondateur de l'agence. C'est diffusé sur France 2. C'est popularisé dans le monde entier grâce à Netflix. Bon, bah, pas de points pour toi.
3: Béatrice, qui était avec nous depuis midi, ici, Normandie. Je vous rappelle qu'elle est agricultrice. Elle a combien? T'en as combien exactement? Parce que quand tu dis une grosse centaine de vaches, c'est combien précisément?
4: Oh, à peu près 150.
3: Ah ouais, quand même.
4: Entre des vaches laitières et des vaches allaitantes. Oui.
3: Et toujours des petits prénoms pour les reconnaître, les identifier. T'as tes chouchous.
4: Principalement pour les vaches laitières, oui, principalement. Ouais. Oui.
3: Et t'as des préférés? T'as des chouchous? C'est comme on a des doudous
4: bien sûr, on a des chouchous, bien sûr. Okay. Bon, oui, il y en a qui sont plus sympas que d'autres, oui.
3: Bien sûr.
4: Elles ont tout leur caractère, elles sont comme nous. Hein.
3: Bien sûr, tu as raison. Béatrice, tu t'intéresses à la généalogie.
5: Ton arrière-arrière-grand-père, il a défriché la terre.
3: Mais alors, qu'est-ce que tu as découvert? Je sais pas, par exemple, quand tu as fouillé dans ton arbre généalogique?
4: Oh, pas de célébrité dans la famille, non. Que des personnes toujours dans l'agriculture.
1: Ah bah, c'est de famille.
3: Enfin, t'es quand même remonté, t'es remonté jusqu'en 1791, c'est-à-dire 2 ans après la Révolution.
4: Hein. Ouais, tout à fait, ouais. Et toujours de l'agriculture, quelques dentelières aussi.
3: Parce que tu t'es aperçu que toute ta famille à l'époque était déjà dans l'agriculture il y a 2 siècles.
4: Oui, tout à fait.
3: C'est dingue, hein. Bravo, hein. Non, mais c'est super intéressant. Et alors, côté collection, et là, Céline Lebras qui réalise cette émission assume parfaitement, essayez de bien suivre, hein. Notre amie Béatrice collectionne tout ce qui concerne déjà les pommes. Mais aussi le lait. Le lait. Est-ce que vous pouvez vous envoyer, Céline, une jingle de la Black Padro? C'est bien vu, mais c'est pas digne de mon spectacle non plus. Vous avez reconnu le pop-pop-pom et le lé-lé-lé?
1: Oui, allez, joue.
3: Ben voilà, mais c'est marrant de collectionner les pommes et le lait, quoi. C'est collectionne le lait.
1: Oui, bah tu joues, là, parce que c'est pas comme si on était en avance, hein. Bon. Il a pas ses lunettes, il voit pas la question, je
3: vous dis. Nous allons écouter un extrait de Maurice Jarre. Quel est le prénom du malade imaginaire de Molière? Argan? Oh. Argan? Harpagon? Sganarelle ou tu peux carrément donner mon nom et mon prénom en bonne hypochondriaque que je suis, on est d'accord. 10 secondes.
4: J'ai pas... Vous pouvez me répéter ?
3: Argan, Arpagon, Sganarelle.
4: Arpagon ?
3: Le prénom du malade imaginaire de Molière, c'est Argan. Argan qui veut marier la fille Angélique, au fils d'un médecin. Oui, Arpagon, c'est la barre. Sganarelle, c'est Sganarelle.

0: Pokora qui est en concert vendredi à Rodez et samedi à Oyonnax, quand même dans la playlist de votre radio ici. Valérie D'Amido et Éric Bastien sont maintenant avec Pierre d'ici Pays de Savoie. Pierre qui partage des similitudes avec Éric, vous allez voir lesquelles. Et Mireille d'ici Besançon qui adore voyager à l'étranger. C'est d'ailleurs comme cela qu'elle a rencontré son chéri, comme elle nous le racontait en novembre dernier sur votre radio ici.
1: Alors, nous sommes avec Pierre, qui a deux points, Mireille, qui a deux points, Pierre, qui habite à Cusy, en Haute-Savoie. Ton rêve, évidemment, c'est comme 90% des gens, c'est gagner au loto, le gros prix, non, c'est ça?
2: Exactement.
3: Après, il y a que moi qui parle ça, l'argent, tout le monde pense ça.
2: Profiter beaucoup de monde.
1: Bah oui, mais moi, si j'avais gagné les 200 millions de cet été, je t'explique, tout le monde en aurait profité.
3: Combien tu me donnais dessus?
1: Je ne t'aurais pas donné grand-chose. Allez.
3: Ah, mais ça veut dire qu'il y a quand même quelque chose, merci beaucoup Valérie.
1: Alors, tu as un défaut. Il paraît que tu es comme dans cette chanson. Il paraît que t'es un peu bougon. Tu râles, t'es un petit râleur, c'est vrai ?
2: Gros râleur.
1: Un gros râleur ! Mais alors tu râles sur quoi en général ?
2: Ah, surtout dès que je suis contrarié, je râle.
1: Ah oui, ah, d'accord.
2: Je passe mon temps à râler.
1: Ah oui, d'accord. Donc,
2: c'est un défaut.
1: Bien, mon gentil bougon, c'est l'heure de marquer 3 points de plus avec la question au choix multiple. Je te pose la question, je te propose des réponses. Et à mon top chrono, tu auras 10 secondes pour me donner ta réponse. Tiens, je t'emmène au resto. Alors aujourd'hui, 18 novembre, c'est le début de la campagne d'hiver 2025-2026 des Restos du Cœur, dont je vous rappelle, votre radio ici est partenaire. Alors, petite question. Combien de repas, environ, les Restos du Cœur distribuent-ils chaque année? 10 millions, 80 millions, 160 millions, ou autant de fois que Coluche nous a fait rire? Top chrono, 10 secondes. 10, 80, 160.
2: Là, 160.
1: C'est ça. C'est
3: énorme,
1: même 161 millions de repas, tu vois, actualisés au jour le jour. C'est une prouesse, rendue possible grâce aux 75 000 bénévoles, les milliers de donateurs partout en France. Et depuis leur création en 1985, les restos ont servi plus de 2,5 milliards de repas. Preuve que la solidarité, c'est utile. Alors cette année, une fois de plus, on compte sur vous.
3: 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Mimi, ma petite Mimi, avec ici Besançon, Mireille qui a une heure de route pour aller à Montbéliard, Olivant en Oisille. Alors, j'ai rigolé tout à l'heure parce que vous nous avez dit que votre gros nounours, là, votre bougon, il aimait pas les sensations fortes. Et je vous ai dit, Mireille, c'est pareil. Pas du tout. Mireille est dans l'équipe.
4: Ah non, j'adore.
3: Bien sûr, Mireille est dans l'équipe des winners. Mireille adore les parcs d'attractions et notamment les roller coasters. Le vomito, quoi.
1: Ah.
3: Et ça, c'est le truc qui va à l'envers, où tu te prends des jets et tout, tu as ta tête à l'envers en permanence. Toi, t'aimes ça, c'est une sensation, t'adores, quoi.
4: Ouais, j'adore.
3: Ouais. Bon. Côté voyage, tu as un peu voyagé, t'as été où, là? T'as fait quelques pays, là, dernièrement?
4: Dernièrement, là, au mois de septembre, je suis allée en Turquie.
3: Ah, c'était sympa?
4: Après, oui. Okay. Oui, avec une amie, là.
3: T'étais où en Turquie?
4: Sympa.
3: Où ça?
4: Alors, Antalya,
3: Istanbul,
4: la Cappadoce.
3: Bien sûr. Tu as visité les Canaries, la Tunisie, l'Italie, la Crète. Tiens, c'est d'ailleurs en Crète, je crois, que tu as rencontré Dominique.
4: Eh oui.
3: Mais raconte-nous.
4: J'étais partie en vacances avec trois copines et puis Dominique, de son côté, était avec un copain et à un moment donné, on s'est rencontrés au bord d'une piscine.
3: Et alors ?
4: Et alors, on leur a posé la question si j'étais pas belle, vu l'accent franc-comtois. Déjà, premièrement.
3: C'est vrai, l'accent franc-comtois, il est un peu... Ouais.
4: Ah, il est bien marqué, oui.
3: Toi, tu pensais que eux, ils étaient belges en fait à cause de leur accent, et toi, t'avais ton accent franc-comtois. Et du coup, bon bah voilà, vous êtes revus 6 mois plus tard, vous avez repris contact. Il t'a invité en Franche-Comté, t'as découvert le coin, et c'est comme ça que t'es parti vivre là-bas. Et je sais que tu regrettes pas d'avoir quitté ta région parisienne.
4: Pour la Franche-Comté. Non, pas du tout, non.
3: Allez, voici
4: la ligne B du RER, la rupture de caténaire.
3: Voilà, non. Merci de nous rappeler notre quotidien. Allez, nous allons jouer avec une nouvelle question à choix multiple. Quel pays, puisqu'on parlait des voyages, ça tombe bien, quel pays a pour symbole national un dragon rouge? Est-ce qu'il s'agit de la Chine, Singapour, le pays de Galles, ou le pays où galopent des licornes roses et des dromadaires arc-en-ciel. N'importe quoi. Top chrono, la Chine, Singapour, le pays de Galles, ou un pays imaginaire de licornes.
4: Symbole. Le pays de Galles.
3: Tu dis le pays de Galles. Tu as visité le pays de Galles ?
4: Non.
3: Bon, en tous les cas, tu connais bien, oui, son drapeau appelé Y-Dreg-Gok, en gallois qui signifie le dragon rouge, représente un dragon rouge. Sur fond blanc et vert, on entend d'ailleurs l'hymne à l'instant, un symbole qui remonte à la légende des combats entre un dragon rouge qui représentait le peuple gallois et un dragon blanc, les envahisseurs saxons.

0: Pascal Obispo, personne. Restez avec nous dans un instant. Des infos près de chez vous, sélectionnées rien que pour vous. Et puis musique avec Electric Light Orchestra. Et bien sûr, la suite des meilleurs moments d'Otaquet avec Valérie Damido et Eric Bastien jusqu'à 13h sur votre radio ici.
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1: La bonne humeur revient dans moins de 4 minutes avec Valérie Damido et Eric Bastien pour les meilleurs moments d'Otaquet. Le temps d'écouter Electric Light Orchestra, Mr. Blue Sky sur votre radio ici.

0: écoutez ici Mister Blue Sky, Electric Light Orchestra. Dans le prochain extrait d'Otake, vous allez entendre Eric Bastien déclarer sa flamme à Valérie Damido qui, eh bien, n'en a rien à faire. Il y a aussi Joachim d'ici Azur et Stéphanie d'ici Dromardèche. Enfin, plutôt devrais-je dire, toute la famille de Stéphanie sur votre radio ici.
1: Alors, chez Joachim, près de Nice, sachez qu'il y a plein de choses qui se passent. On a dit qu'il faisait partie d'une association ABBA pour les enfants autistes. On a dit qu'il aimait bricoler, on a dit qu'il faisait, bon, plus maintenant, mais il faisait de la gym tonique. Et alors, il paraît que plus jeune, tu as collectionné des objets en rapport avec la mer.
2: Oui.
1: C'est-à-dire
2: Ben, je collectionnais tout ce qui était rapport au bateau, voilier, les miroirs, vous savez, en forme de bateau et tout ça. Mais ça, c'est quand j'étais dans mon ancienne région, la Dromardèche.
1: Ah oui, d'accord, tu étais dans la région de Stéphanie, toi, avant, d'accord.
2: Voilà, c'est drôle, ben, j'ai toute ma famille à Port-les-Valence. J'y étais pour le 11 novembre.
1: Ah oui, d'accord. On est sur deux Dromois, en fait. Hein. On n'est pas du tout... Alors,
3: est-ce que je vous ai dit que vous étiez ma sirène?
1: Oh là là, j'en peux plus.
3: Mais si, quand j'entends le grand
1: non, mais
3: bleu,
1: tu me coupes la
3: mais
1: parole, mais je m'en
3: joie.
1: Fous de tes conneries.
3: Mais moi, je vous aime en
1: tant que
3: sirène. Oh là là,
1: coupe-moi ça, j'en peux plus, là. Bien, on va jouer, mon petit Joachim, tu vas essayer de marquer 3 points. C'est la question à choix multiple. Je te pose la question, je te propose des réponses. Et à mon top chrono, tu as 10 secondes pour me donner ton choix. Tiens, je t'emmène avec Stéphanie.
4: Est emporté.
1: Alors, on va parler du rocher. Aujourd'hui, le 19 novembre, ce n'est pas que la fête des chiottes. C'est aussi la fête nationale de Monaco. Alors, je vais te poser une question sur Monaco. Les jumeaux du prince Albert et de la princesse Charlène s'appellent Albert et Alberta, Jacques et Gabriella, Hugo et Léa, Eric et Valérie.
3: C'est très dur.
1: Top chrono, 10 secondes. Comment s'appellent les jumeaux du prince Albert? Albert, Alberta, Jacques, Gabriella, Hugo et Léa, Valérie et Eric.
2: Jacques et Gabriella.
1: Oui, bravo, bravo. Jacques et Gabriella. Ils sont nés en 2014. C'est eux les héritiers du rocher. Bravo, tu as 5 points.
3: Enfin, nos prénoms étaient quand même sympathiques, ça viendra plus tard.
1: Oui, bien sûr.
3: Bien sûr. Stéphanie n'aime pas non plus les souris. Non, elle non
1: ah,
3: plus.
1: Ah, bah
3: les,
1: oui,
3: ça,
1: oui.
3: Les serpents non plus, comme toi. Non, les serpents, toi, ça va, Valérie.
1: Non, moi, sur les serpents, j'en ai rien à fiche.
3: Stéphanie, toi, les serpents.
5: Oui, j'en ai très peur, oui.
3: Ah, oui. Et les souris, ils t'envoient une, tu sais quoi? Qu'est-ce que tu fais, ils t'envoient une?
5: C'est pire, je monte sur la table dès qu'il y en a une.
1: Mais pourquoi que ces petits animaux si mignons qui ne vont rien te faire?
3: Mais oui. Dis-moi, qui est la personne qui rigole derrière toi, là?
5: C'est ma fille et mon mari.
3: D'accord. Ah. Ils se foutent de toi, en fait.
5: C'est ça.
1: Mais alors, dis donc, je les entends se foutre de toi. Ça veut dire que quand il y a une souris, ils te laissent hurler sur la table. Ah bah ils ne la chassent pas, la souris.
3: Évidemment.
5: C'est ça.
1: Ah, voilà.
3: Bon, elle a des manies aussi, elle est maniaque. Elle est maniaque, notre Stéphanie. Et là, je te propose, Stéphanie, de me passer ton mari. Voilà, on va dire un petit mot à Alain-Pierre qui va nous expliquer la maniaquerie de madame. Passez-moi Alain-Pierre, s'il vous plaît. Ah, on s'intéresse, on va dans les familles, là, dans Otake. Alain-Pierre?
6: Il oui, bonjour.
3: Bonjour Alain-Pierre. Alors, en quoi ta femme est maniaque? Vas-y, balance, on y va.
6: Oh ben, il y a le ménage.
3: Ouais, bon.
6: Il faut que ce soit bien mis à ta place. Si c'est mal fait, elle m'engueule.
3: Ouais. Voilà.
6: C'est cool, quoi.
3: Mais elle t'engueule comment? C'est genre, elle te poursuit avec un balai ou qu'est-ce qui se passe?
6: Ouais.
3: Ah oui.
6: D'accord. Non, mais elle est méchante avec moi quand je fais le ménage.
1: Oh. Voilà. Mais elle fait le ménage toute la journée?
6: Non, quand même pas. Ouais. Le matin, puis après, c'est tranquille.
3: Ouais, je comprends.
1: Oh, mon Dieu.
3: Bon, Alain-Pierre, passe-nous ta fille, là, parce que j'ai aussi eu des choses à vérifier sur, sur Stéphanie.
6: Je vous la passe.
3: Ouais, c'est laquelle? Parce qu'il y a Mathilde et il y a Océane, donc c'est qui, là?
6: C'est Mathilde.
3: Ah, Mathilde, c'est l'aînée, 32 ans, c'est
6: ouais,
3: pas la cadette.
6: Ça.
3: Bonjour, Mathilde. Alors, il paraît que ta maman crie beaucoup et qu'elle s'énerve très vite. Est-ce que c'est vrai ou pas?
7: Ah, tout à fait, oui.
3: Ah, bah raconte-nous un peu, comment ça monte jusqu'où? Dans les tours?
7: Oh, c'est pas contre moi,
3: hein,
7: c'est plus contre le papa.
3: Hein. Ouais. Ah, le pauvre! Le pauvre!
1: Donc, Alain-Pierre, il prend cher!
3: Alain-Pierre, il prend cher, quoi. C'est, il prend le balai, il prend. Mais vraiment, elle monte vraiment dans les tours, ta maman, quoi.
7: Ouais, ouais, ouais. Oui. Ouais. Elle exagère un peu, quoi.
3: Bon, écoute, tu restes avec nous. Vous pouvez jouer en famille. On adore, avec une nouvelle question qui arrive tout de suite. On adore. On est avec toute la famille, là. Alain, Pierre, Mathilde et Stéphanie qui est de retour pour cette question qui vaut 3 points. On est de retour. On y va.
1: C'est la question à choix multiple.
3: Bien sûr. Qu'est-ce qu'un mégalodon? Un mégalodon. Alors, est-ce que c'est un requin préhistorique? Un robot venu du futur? Un virus informatique? Ou le gros lot d'une tombola qu'on offre à une association caritative quand on a déjà gagné la raclette électrique?
5: Chrono. Moi, je dirais plutôt...
3: Comment?
5: Moi, je dirais plutôt un requin.
3: Ouais. Qui c'est qui répond, là? C'est Alain Pierre?
2: Les deux.
3: Les deux, d'accord. Voilà. Réponse collégiale. Oui, c'est le requin.
1: Mais oui, bravo. C'est le requin.
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0: dans les derniers titres d'Amel Bent, L'amour, ça se donne. Gauthier d'Issy-Garlozère et Séverine d'ici Pays de Savoie étaient avec Valérie Damido et Éric Bastien en novembre dernier. Le premier nous racontait avoir déjà sauté d'un avion. La seconde trouvait qu'il y avait trop de monde dans les rues. Et pour y remédier, elle partageait avec nous une idée sur votre radio ici.
1: Alors, Gauthier qui habite à Pouls, tu adores les activités à sensation. Ouh là là là là, t'as pas peur donc.
2: Non, j'aime bien ça, et notamment un qui est un club d'aviation et de parachute à côté de chez moi. Et j'ai sauté de l'avion de James Bond, en fait, qui avait tourné dans un film pour James Bond.
1: Ah ouais, quand même. Tu es un peu Gauthier Bond.
2: Ouais, exactement.
1: Et t'as pas eu peur? Parce que t'es très haut faut sauter là quand même. Qui dit, hein?
3: Non, mais vous savez, il aime l'action. Et d'ailleurs, c'est pour ça qu'il vient de Poulpe, parce que Poulpe, fiction. On essaye, on le fait en direct.
2: C'est extraordinaire.
1: Hein,
2: c'est extraordinaire.
3: Merci Gauthier, t'es le seul qui aime. Hein.
1: Oh là là, Gauthier, tu viendras à son spectacle aux trois bonnets.
2: Ah, mais là, si tu passes dans la région, là, tu te mascottes pour nous. Là.
3: Ah, je te mettrai deux places.
1: Aïe. Bon, alors, on va tout de suite poser la question à choix multiples. Je te pose la question, je te fais des réponses et à mon top chrono, t'as 10 secondes pour me donner ta réponse. Tiens, on part avec une petite chanson.
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1: Voilà, alors, sers-moi un verre de Beaujolais, le Beaujolais, ce vin délicieux. Aujourd'hui, 3e jeudi de novembre, et oui, on célèbre la sortie du Beaujolais nouveau. Alors, je te pose des questions. De quel cépage est issu le Beaujolais nouveau? Le Pinot Noir, le Cabernet Franc, le Gamay, le Glouglou à fermentation rapide.
3: Oula.
1: Donc, c'est quoi le cépage du Beaujolais nouveau? Pinot Noir, Cabernet Franc, Gamay, Glouglou. Top chrono, 10 secondes.
2: Le Gamay, sans hésitation.
1: Et c'est une bonne réponse! Et oui, chaque année on vend 18 millions de bouteilles de Beaujolais nouveau. C'est dégusté dans plus de 110 pays et c'est effectivement du Gamay. Bravo, 3 points de plus, tu as 5.
3: Bon, Séverine, on n'a que un point, mais on va tout faire pour essayer de remonter au score, hein, de recoller au score, ma Séverine. Séverine, avec ici Pays de Savoie, à Annecy, on a dit que la cuisine c'était pas ton truc, on a dit que t'avais un site, hein, lebabascool.fr, que le sport c'est pas vraiment de ta came non plus. En revanche, les voyages, tu aimes bien. Alors, même si t'as pas beaucoup non plus énormément voyagé, tu aimerais voir l'Australie. Pourquoi ce pays t'attire?
5: Parce qu'il est très nature. Je le regarde à la télé, hein. Depuis ma télé, je vois que c'est très nature.
3: Eh oui. Et je sais pas, t'as essayé de budgéter, d'organiser. C'est vraiment compliqué pour aller en Australie ou tu penses qu'un jour ce sera possible pour toi?
5: Ah oui, tous les miracles sont possibles. J'aurais pas besoin de budgéter. Je vais même le gagner en cadeau un jour, tiens.
1: Oh là là, mais voilà, quelqu'un de positif.
3: Bien sûr. Elle aimerait un super pouvoir, un petit peu comme Harry Potter, que vous adorez, Valérie. Toi, t'aimerais être quoi, en fait, comme super pouvoir?
5: J'aimerais disparaître, ou alors que les autres disparaissent.
1: Ah oui, carrément, c'est pas pareil, hein.
3: En fait, tu voudrais être invisible. Ouais, invisible, parce que... voilà, quand tu dis que j'aimerais que les autres disparaissent, tu veux tuer personne, on est d'accord. Tu veux juste qu'ils soient invisibles.
5: Voilà. Juste au moment où je passe, mais après ils peuvent réapparaître.
1: Ah oui, d'accord,
6: bien sûr, okay. bien sûr.
5: On a trop de monde maintenant sur Annecy, c'est une catastrophe.
3: Bah oui.
1: Mais voilà. Oui, c'est beau Annecy, hein.
3: Allez, je te chante gentiment, dans un instant vous verrez à quel point c'est une chèvre. Enfin, à quel point elle a un côté Pierre Richard. Voilà. Non, mais oui, c'est vrai. Un côté
1: le gars vient de traiter sa candidate de chèvre.
3: Non, mais.
1: J'ai envie de chialer.
3: Elle a un côté François Pignon, quoi. Donc oui, on en parle d'accord. Dans un instant. Il est gentil, monsieur Pignon.
1: Oui, allez.
3: On y va? On joue?
1: Oui.
3: Allez, avec les Beatles. Avec plaisir, les Beatles.
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3: Il est question de conduite. Et quand on parle des Beatles, on pense à Liverpool, on pense à l'Angleterre, et bien on se demande pourquoi les Anglais roulent-ils à gauche? Voici la question que je te pose. Alors, premièrement, parce que historiquement, les voitures anglaises ont d'abord été importées du Japon. Ou alors parce que c'est plus pratique pour saluer la reine sans lâcher le volant. Parce qu'au Moyen-Âge, les cavaliers anglais préféraient dégainer leur épée de la main droite. Ou parce qu'à droite, il y avait déjà les Français garés en double file. 10 secondes top chrono.
5: La première.
3: C'est difficile de tout répéter. Historiquement, les voitures anglaises ont d'abord été importées du Japon, tu dirais ça?
5: Voilà.
3: Non. C'était le Moyen-Âge, parce qu'au Moyen-Âge, les cavaliers anglais, effectivement, préféraient dégainer leur épée de la main droite. Et voilà, et ça s'est perpétué depuis ces combats, une habitude qui est restée avec l'arrivée des voitures des siècles plus tard. Et c'est pourquoi les Anglais roulent à gauche.
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0: Vous écoutez ici The Police, Don't Stand So Close To Me. Dans une minute, nous retrouvons Gauthier d'ici Gare-Lozère et Séverine d'ici Pays de Savoie, à qui Valérie Damido et Eric Bastien ont demandé des répliques du film La Soupe aux Choux. Et franchement, bravo, ils ont fait ça avec talent sur votre radio ici.
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0: Non.
1: Bah, je pense que
0: c'est... Non, la meilleure, je crois que c'est prendre le pouls. Oui. Non, je crois que c'était la meilleure. Ouais. Bon, alors, on déconne, mais les infirmières sont quand même revenues à temps pour l'expulsion. Voilà, alors, il paraît que tu adores Gainsbourg. Tiens, on va te mettre un petit truc. Nous. Et alors, il paraît que dans tes films préférés, bon, évidemment, t'es un homme de goût. Prenez un chewing-gum, Emile. Tout le monde aime la Cité de la Peur. Tiens, je te mets la carioca. Ah là là là, Darmon.
2: Excusez-moi, vous avez un morceau de pomme de terre là. Voilà. Ouais. Vous voulez pas un whisky
0: Fais pas un doigt.
1: Juste un doigt.
0: Juste un doigt. Non, mais vous voulez pas un whisky avant?
2: Un whisky d'abord.
0: On aime tellement ce film.
2: Écoutez, laissez la police faire son travail. Let's the police. C'était commissaire Bialès.
0: Non, mais c'était magnifique. Ceux qui ne l'ont pas vu, voyez-le, c'est un chef-d'œuvre. Alors, donc, Gauthier, maintenant qu'on t'a bien encouragé, tu vas donc gagner ce bingo, s'il te plaît. Alors, aujourd'hui, on est sur les prénoms. À mon top chrono, tu vas avoir 10 secondes pour me citer un maximum de prénoms de filles démarrant par la lettre B, comme bougie, bouchon, bougeoir, que sais-je. Max de prénoms de filles qui démarrent par B comme bouchon. Top chrono, 10 secondes.
3: Brigitte, Béatrice, Bernadette, Bénédicte, Blanchine, Barbara, Berthe, Betty...
0: Tu m'en as donné 8, bravo. Bien, bravo, hein. Il y avait Benjamin, Bertie, Bernice. Tu m'en as donné 8, champion du monde. On va voir si Séverine fait mieux.
2: Exactement, Séverine. Ça va Séverine, tu le sens bien là, cette dernière phase finale de l'émission, du jeu, hein?
4: Il est trop fort ce Gauthier.
2: Oui, c'est vrai qu'il est fort. On va voir ce que tu vas faire dans un instant. Mais Séverine, je rappelle que tu es fan de ce film. Oui, la soupe. Et j'ai besoin de Gauthier. Oui, nous allons faire un petit peu de théâtre et nous allons voir comment ça se passe. Retiens bien cette phrase, Séverine. Tu vas t'adresser à Gauthier, tu vas lui dire « Bon Dieu, est-ce que ça va le bomber ?» C'est bon, tu as retenu cette phrase ?
4: Oui,
2: Boudou, est-ce que ça va le bomber? Et Gauthier, tu vas répondre, oh oui mon Claude, je suis au taquet. Attention, on remet la musique, on y va. Action moteur, Séverine, ça tourne.
4: Oh Boudou, est-ce que tu vas bien Gauthier?
3: Oh oui mon Claude, je suis au taquet.
0: Ah là là, déclaration pour les Césars 2026.
2: Je n'en peux plus, c'est formidable.
3: César, c'est mon deuxième prénom.
2: Oh là là. Oh, écoutez, je ne sais comment enchaîner, peut-être avec un extrait de Danny Briand. Allez.
0: Je préfère
5: comment aimer avant.
2: 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J'adore quand je fais mon animateur radio.
0: Ah là, j'adore. C'est l'animation comme on l'aime.
2: Bon, ma petite bombée, mon Claude, avant de péter, comme dans l'orpheline.
0: On va gagner le bingo, on va essayer.
2: Bingo. On va faire péter le bingo. Voilà, c'est pas mal celle-là. Maximum de prénoms, c'est la même. Hein. Sauf que je vais te demander, les garçons, par la lettre B, comme bougie, comme bougeoir. Maximum de prénoms, commençons par la lettre B pour les garçons. Top chrono.
4: Bernard, Baptiste, Benjamin, Brillant, Boris, Brad Pitt.
0: 5.
2: Ouais, on a 5, puis Brillant.
0: Bon, on te le donne parce qu'on t'aime bien, mais.
2: Brian, quoi.
0: Tu voulais dire Brian.
2: Ou Danny Brian. Peut-être Danny Brian, quand je vois tes yeux. Danny Brian.
0: Ouais, quand je vois tes yeux.
2: Eh ben, Séverine, tu vas pouvoir tourner péter avec le bombé. Hein, et espérer d'autres points.
0: Eh ben, j'ai envie de te dire que Gauthier, demain, tu seras en finale avec nous.
2: Bravo. Hein.

de Rose. Allez, les meilleurs moments d'Otakia, c'est fini pour aujourd'hui. La suite demain avec une histoire d'éléphant, entre autres, sur votre radio ici. 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Restez avec nous à suivre Johan Rock pour Ici dès 5h sur votre radio ici.

0: pour beurrer vos tartines en rythme. Petit souvenir des années 90, l'Eurodance de Gala sur votre radio locale.
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0: Bonjour à vous qui êtes déjà debout alors que le soleil, lui, est toujours couché. Vous connaissez les habitudes de la maison. Info locale, musique et le sourire de mise ici dès 5h pour la musique. Mylène Farmer se prépare à faire son entrée. Puis quelques infos pratiques pour vous faciliter le quotidien cet été. Sans oublier, évidemment, de vous informer au plus près de chez vous. Bonjour Cyril Ardo-Redon.
2: Bonjour Johan Rock, bonjour à tous.
0: Les incendies toujours à la une de l'actualité ce matin.
2: Avec le déplacement d'Emmanuel Macron à Bordeaux hier soir, et les habitants évacués dans les Landes qui ont pu regagner pour la grande majorité d'entre eux leur domicile.
0: Par ici les économies, se faire prescrire des séances de sport par son médecin, non seulement c'est possible, mais Valère Coréard vous explique tout à 5h13. Et puis venez nous raconter comment se déroule votre été, pile presque au milieu de cet été. Vous appelez la radio et vous repartez ce matin avec votre paqueté, un sac rempli de surprises avec notamment le roman de la semaine, celui d'Agnès Martin-Lugan, 0810 055 056. Bon début de journée à l'écoute d'ici.
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0: Nous sommes le mardi 28 juillet, il est pile 5h. Le journal présenté par Cyril Ardo-Redon et donc Emmanuel Macron était à Bordeaux hier soir face au méga-feu qui touche la Nouvelle-Aquitaine.
2: Le chef de l'État a pris la parole depuis la salle de crise du Centre opérationnel départemental d'incendie et de secours de Bordeaux avec des nouvelles des incendies dans les Landes et en Gironde.
3: Voilà l'état de la situation et donc une avancée et un feu contenu fixé dans les Landes. Une situation qui est encore très difficile en Gironde, mais on continue de se battre. Il a été stabilisé, comme on dit, mais il continue d'être virulent.
2: Dans les Landes, la très grande majorité des habitants évacués de Biscarrosse, Parentis-en-Born et Sanguinet peuvent désormais rentrer chez eux, dit le préfet, à l'exception d'une dizaine de quartiers de Biscarrosse. Dans le secteur, certaines routes sont interdites à la circulation. En Gironde, à présent, un retour à la maison n'est pas encore d'actualité pour les 220 000 personnes évacuées. 500 hectares ont été parcourus en 24 heures. La journée d'hier a été plus favorable, comme espéré par les pompiers. Mais les semaines à venir seront dures et on doit tenir, dit Emmanuel Macron, qui appelle à rester unis. Il a aussi échangé avec le maire de Biganos, Bruno Lafont, sur l'avenir de la forêt.
4: On ne peut plus adapter notre massif tel qu'il était et comme l'ont fait nos grands-parents et nos parents. Aujourd'hui, on a un phénomène nouveau. Oui. On a plus de monde, il y a plus d'habitations et le climat a changé. Donc il faut que nous ayons des pare-feux entretenus, oui, plus grands, et quitte à perdre 1 000 000 ou 2 000 hectares, mais on le perd. Mais par contre, on sauve le reste. Parce que sinon, on va pas rien à la forêt landaise. Il y a toute l'économie, il y a biodiversité.
5: Et il faut replanter les mêmes essences uniquement.
4: Et si on n'y met pas le pain, il ne brûle pas. Hein. Mais quand il brûle, les vieux, ils savaient qu'il fallait organiser. D'où ils ont organisé la DFCI. Là, il va falloir faire des travaux beaucoup plus importants. Mais seul, on n'y arrivera pas, même au niveau régional. Il faut qu'on soit aidé. Oui. Et que l'Europe nous aide. C'est un massif qui produit. C'est l'un des plus gros massifs forestiers qui produit. Il y a une industrie. Donc.
5: Non, mais c'est clair. De toute façon, je partage totalement cette philosophie. On ne peut pas rester avec les mêmes.
6: Les mêmes techniques, les mêmes références.
4: Il faut qu'on y arrive, il faut le faire.
5: On l'a fait sur d'autres endroits et on sait qu'il faut le faire.
2: Et selon la préfecture, près de 6000 pompiers militaires et forces de sécurité intérieure sont mobilisés. Et des secours comme Alexandre Boisseau, pompier professionnel à Mayenne. Il est intervenu en Gironde et vient tout juste de rentrer chez lui. Il raconte l'enfer.
7: C'est en fait cette déconnexion totale entre la réalité qu'on croit connaître et en fait la réalité du terrain pendant l'incendie. C'est un ensemble de choses. C'est en fait de vivre dans le noir complet quasiment toute la journée à cause du panache de fumée. C'est les odeurs de sapins brûlés, d'habitations brûlées malheureusement. Au Porge, on a eu pas mal de missions en fait de défense de maisons. Pour le coup, le ratio est vraiment pas bon. On a fait ce qu'on pouvait, mais je vais vous dire que pour 5 maisons sauvées, on a regardé 15 qui brûlent à côté, quoi. Donc en fait, c'est tout cet ensemble visuel, olfactif, et puis évidemment au niveau du son, en fait, entendre ce vent qui craque dans les arbres de la forêt, et puis ce crépitement continuel des flammes, quoi. qui était partout. Quoi.
2: Le pompier professionnel à Mayenne, Alexandre Boisseau, au micro d'ici Mayenne. En Gironde, on compte 4 nouveaux sapeurs-pompiers blessés pour un total de 88 blessés depuis mercredi. Ce matin, d'autres feux restent actifs ailleurs en France. C'est le cas à Corté, en Corse. Dans le Var, les reprises du feu du Gros Bessillon ont été circonscrites selon la préfecture. Feu fixé dans les Hautes-Alpes après avoir parcouru 510 hectares. 7 départements sont en orange pour un risque élevé de feux de forêt. Il s'agit des Pyrénées-Orientales, de l'Aude, de l'Hérault, du Gard, du Vaucluse, du Var et de l'Essonne. Et puis voilà qui n'arrangera rien aux incendies. Une nouvelle vague de chaleur arrive à partir d'aujourd'hui selon Météo France, avec jusqu'à 40 degrés attendus dans le sud-ouest et un pic demain. Il fera par exemple 38 degrés à Paris et Tours ou 36 à Lyon et Grenoble.
0: Ici 5h04, qui pour succéder à Didier Deschamps à la tête des Bleus?
2: La Fédération française de foot doit officialiser le nouveau nom du sélectionneur de l'équipe de France. Sans suspense, c'est Zinedine Zidane qui est attendu. Un rêve pour le champion du monde 98 et triple vainqueur de la Ligue des Champions comme entraîneur du Real Madrid. Et dans son quartier de la Castellane à Marseille, personne ne l'a oublié, Mathilde Vinceneuf.
8: Sur les murs de la cité de la Castellane, il y a les tags qui indiquent la présence des points de deal et il y a cette fresque de Zidane en haut d'un immeuble. L'emblème du quartier assure Ada et Mario, 25 ans, et entraîneur pour le club de foot amateur de la cité, le FC Castellane.
9: Nous, c'est un honneur que Zinedine Zidane vienne à la Castellane et franchement, nous, on est fiers de lui.
10: Il nous donne de l'espoir, que ce soit pour nous, que ce soit pour les enfants. Parce qu'en tant que coach, ben, il a été excellent. En tant que joueur, il a été excellent. Et il y a des légendes qui ne disparaissent jamais. Et ben, Zidane, il en fait partie.
8: Une légende qui a encouragé les jeunes de la Castellane cette année quand ils se sont qualifiés pour la finale de la Coupe de Provence. Ada a gardé précieusement la vidéo sur son portable.
11: Bonjour les amis. Le plus important, c'est de prendre du plaisir. Régalez-vous.
9: Zidane, voir soutenir, c'est comme une victoire.
8: Pour Abou, le simple fait d'avoir été dans la même école que Zidane est déjà une fierté. À 18 ans, le jeune homme a suivi les exploits de coach de l'enfant du quartier.
12: Quand je suis né, Zinedine Zidane, il avait déjà arrêté de jouer au foot, mais après aussi, j'ai eu la chance de le voir remporter les 3 Ligues des Champions d'affilée avec le Real Madrid, et j'espère que maintenant, avec l'équipe de France, il aura le même succès. C'est un leader et ça peut que bien se passer pour lui.
8: Pas de doute, ici à la Castellane, il y aura du monde devant la télé pour suivre le premier match des Bleus coaché par Zidane.
2: Et ce premier match des Bleus, ce sera le 25 septembre en Turquie. Allez, on jette un coup d'œil à la météo, Johan, et c'est un temps chaud et sec au programme de ce mardi.
0: Avec ce matin le soleil qui domine sur l'ensemble du territoire, notez quelques fraîcheurs dans les campagnes en début de journée, des fraîcheurs qui vont rapidement se dissiper dans le sud-est. Le vent, lui, va souffler vigoureusement jusqu'à ce soir. Mistral et Tramontane seront de la partie. Et puis pour les températures, ce matin, c'est agréable, des valeurs pas trop élevées pour l'instant. 18 en milieu de matinée à Toulouse, 14 à Aurillac et La Rochelle, 18 à Paris, 16 à Strasbourg. Et puis en revanche, dans le courant de l'après-midi, c'est le retour des fortes chaleurs. Premier acte de cette déjà 4e vague annoncée de l'été, avec un mercure qui va commencer à voir rouge sur quasiment tout le pays. On va dépasser les 30 degrés de moyenne, 32 à Paris, 32 à Bourges, également 34 à Bordeaux cet après-midi, ainsi qu'à Biarritz, 36 à Toulouse, et puis jusqu'à 39 degrés au fin fond du Gers. Et chez vous, quel temps fait-il ce matin? Vous nous postez un petit message sur la page Facebook d'ici, le nom de votre commune, une température. On fait la météo ensemble.
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0: À 5h07, merci d'être des nôtres. Voici de quoi lancer votre journée.

0: Tous les matins, on chante les années 80. À l'instant, c'était Mylène Farmer sur votre radio locale. Bon réveil, il est 5h11.
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0: Ce matin, je vous parle de Denis, quinquagénaire, qui allait puzzle pour religion. C'est sa grand-mère à l'époque qui, lorsqu'il était gamin, lui avait filé le virus. Une passion dont je parle au passé, car il y a quelques années, lorsque sa grand-mère est morte, il a remisé toutes ses boîtes de puzzle au placard. Visiblement, ça lui rappelait beaucoup trop de souvenirs, ceux de sa grand-mère. Et c'est pour cette raison qu'il n'avait jamais ouvert la boîte que cette dernière lui avait offert peu de temps avant de disparaître. Michel n'avait donc jamais osé ouvrir cette boîte jusqu'à l'année dernière, où il s'est surpris à assembler les pièces du puzzle comme avant. 9 mois de patience, il lui a fallu pour venir à bout de ce 38 000 pièces représentant une carte forestière, celle qui se trouve juste à côté de la maison. Et la surprise, Michel remarque dessinée à l'encre sur le motif imprimé, une ligne qui n'avait rien à voir avec le puzzle d'origine. Intrigué, il prend alors le petit mot laissé par sa grand-mère accompagnant la boîte de jeu. Le message était pourtant clair. Ce tracé sur le puzzle mène à un point précis dans la forêt à quelques kilomètres de chez lui. Michel s'y est donc rendu le week-end suivant et il a découvert, aux surprises, enterré sous la mousse, une petite boîte de fer avec quelques économies et des bijoux laissés par sa grand-mère. Un puzzle de 38 000 pièces, donc pour testament, c'était la belle histoire de ce matin.
2: Il a bien fait de le reconstruire, ce puzzle.
0: Vous êtes puzzle, vous ?
2: Bah, pas du tout.
0: Pas la patience.
2: Même
0: deux pièces, pas la patience.
2: Ah non, mais j'arrive même pas à faire les bordures, vous savez.
0: Je vais même vous dire, Cyril, oui. Une pièce, c'est déjà trop.
2: C'est déjà trop.
0: J'en fais trop, oui. 5h12 dans l'info d'ici, on vous parle d'une application dédiée aux incendies.
2: Oui, cette application participative Feu de Forêt, qui est l'application mobile gratuite la plus téléchargée depuis quelques jours.
0: La musique d'ici, bientôt de retour avec les Stones. Mick Jagger fêtait ses 83 ans dimanche dernier. Le rock, ça conserve plus que bien les Stones et maintenant quelques économies. Bonjour Valère Coréard, chaque jour avec vous, un bon plan pour faire grimper au rideau notre pouvoir d'achat. Aujourd'hui, on se fait prescrire des séances de sport par son médecin.
3: Avez-vous déjà entendu parler du sport sur ordonnance? Alors c'est très sérieux, hein, je vais vous éclairer de suite. N'imaginez pas aller vous faire prescrire 10 cours de tennis ou de golf, on n'est pas dans ce registre. Mais si votre situation le justifie, vous allez pouvoir vous faire prescrire du vélo, du yoga, de la gym ou même de la natation. Parce qu'on le sait toutes et tous, le sport c'est la santé. Alors quand on parle de sport sur ordonnance, on parle d'activité physique adaptée pour les personnes atteintes d'une pathologie de longue durée, une maladie chronique ou encore des personnes en situation de perte d'autonomie, comme le handicap, le grand âge. En pratique, tout part d'une prescription de votre médecin qui va définir les objectifs, mais aussi les précautions à prendre. On va ensuite vous faire faire un bilan physique, mais aussi un bilan de motivation.
0: Et donc, on pratique notre sport sur ordonnance et ensuite, c'est gratuit ?
3: Alors, sur le prix, non, l'assurance maladie ne va pas prendre en charge vos cours de sport adaptés, mais votre mutuelle pourra éventuellement apporter une participation. Je vous conseille aussi de vous renseigner sur les aides locales éventuellement en place. La porte d'entrée est en général le centre communal d'action sociale de votre commune, donc le CCAS. Et puis, vous avez la liste des centres agréés sur le site monparcourshandicap.gouv.fr. Enfin, si plus globalement, vous avez envie de vous remettre au sport, mais que vous n'avez pas la motivation pour faire ça seul, je vous comprends, il y a très souvent des clubs, des associations sportives qui organisent des cours collectifs à des prix très intéressants dans les différentes villes et villages de France. C'est parfois même gratuit et c'est bien souvent le dimanche, ce qui est pratique. En tout cas, si ce sujet du sport vous intéresse, pensez à m'écrire, vous me posez vos questions ou vous me donnez vos solutions. Mon mail, c'est paricideseconomies@radiofrance.com.
0: Merci. Demain, Valère, vous nous parlerez d'une chose qui semble tomber au coin du bon sens, mais qu'on fait rarement, vérifier le prix sur le ticket de caisse. En attendant, vous écoutez ici, 5h15, bon réveil.
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0: L'info d'ici ce mardi matin, c'est cette application mobile gratuite la plus téléchargée depuis 4 jours.
2: Dans un contexte de violents incendies en Gironde, dans les Landes, mais aussi dans le Var ou en Corse, l'application participative Feu de forêt qui donne toutes les informations en temps réel sur tous les incendies détectés en France. Caroline Félix, vous avez contacté son créateur.
5: Anthony Montardi qui n'en revient toujours pas.
6: 400 à 500 connexions par seconde, c'est colossal.
5: Des connexions pour suivre la progression casée en temps réel des feux. Cette frénésie traduit aussi le désespoir de certains évacués.
6: On a énormément de messages auxquels, bien évidemment, nous ne pouvons pas répondre. Par exemple, est-ce que ma maison a été détruite ou pas ?
5: L'appli Feu de forêt reçoit beaucoup de témoignages, vidéos ou photos. Ils sont vérifiés par des sapeurs-pompiers, des forestiers ou des agents de préfecture. Une équipe bénévole.
6: C'est un travail acharné, même en pleine nuit, 4h du matin, on reçoit encore des messages. C'est quand même moins de 10 bénévoles qui se sont relayés jour et nuit pour traiter plus de 20 000 signalements.
5: Une triple vérification basée notamment sur les conditions météo, des témoignages ou des images satellites, car avec plus de 700 000 utilisateurs actifs, ils savent qu'ils n'ont pas le droit à l'erreur.
6: Je vous dis que la situation, elle est hors de contrôle de tel côté. Si on marque ça noir sur blanc sur Feu de forêt, on sait très bien que ça va déclencher une inquiétude auprès de la population qui, automatiquement, va avoir le réflexe de faire des appels 1812 inutiles.
5: D'où ce projet pour l'an prochain. Les SDIS, les préfectures ou les mairies pourront poster directement sur l'application Feu de forêt.
2: Le reportage de Caroline Félix sur votre radio locale ici.
0: 5h17 ici, ce mardi, on part dans les coulisses de l'émission de télé-réalité Secret Story. Dans 3 minutes, notre invité sera Christophe Beaugrand. Est-il utile de les présenter ?
2: Non.
0: Non ?
2: On les présente pas.
0: On le fait pas alors ?
2: Non, on le fait pas.
0: Et Stone, sur votre radio locale.

0: 5h21, ici, rien de tel que quelques guitares et un café pour bien se réveiller. C'est un 28 juillet qu'ils sont nés, 61 ans ce mardi pour l'ancien international de rugby à 15, Vincent Moscato, une gouaille inimitable pour cet ancien sportif reconverti en animateur radio. Aujourd'hui également, le réalisateur et scénariste Francis Weber fête son anniversaire, 89 bougies pour l'auteur du Dîner de cons. Lui doit aussi la saga des compères, La Chèvre, Les Fugitifs, ces comédies dans lesquelles François Pignon ne manquez jamais de faire des siennes. Et puis, si vous avez été adolescent dans les années 90, alors l'actrice Elizabeth Berkley ne vous est pas totalement étrangère. C'est elle qui jouait cette lycéenne nommée Jessie dans la série Sauvée par le gong. Carnet noir, enfin, il y a 41 ans aujourd'hui, nous quittait Michel Audiard, dialoguiste star des comédies populaires des années 60, 70, 80. C'est lui qui signa les répliques du fameux et des fameux Tonton Flingueur, ainsi qu'une brouettée de films au titre à rallonge, comme « Faut pas prendre les enfants du bon Dieu pour des canards sauvages » ou « Comment réussir quand on est con et pleurnichard » ou, plus sobrement, « Garde à vue » avec Michel Serrault et Lino Ventura. Si c'est un 28 juillet que vous êtes né, eh bien, on vous souhaite de passer une excellente journée. Il est 5h22. Ce mardi, on parle télé-réalité et pour l'occasion, on vous emmène dans la maison des secrets. Bienvenue à Secret Story, le programme estival du groupe TF1 adapté du format américain Big Brother. Le concept, vous le connaissez, des jeunes gens se retrouvent en huis clos, chacun devant cacher aux autres un truc plus ou moins important. Charge aux autres de deviner quel est leur secret. Et parfois, le mystère est dur à percer.
1: C'est une histoire qui est incroyable, qui fait partie de moi. J'ai grandi avec une vache et qui était une sœur pour moi, que je considère comme la deuxième maman.
0: Et ça fait presque 20 ans que ça dure. Lancé au milieu des années 2000, Secret Story reprend les codes de Love Story, qui fut par chez nous la toute première émission de télé-réalité. Cette année, la moyenne d'âge des candidats est de 25 ans. Et parmi les secrets déjà dévoilés, l'une des candidates n'a qu'un seul rein, alors qu'une autre est la descendante du roi Louis XV. J'ai demandé à l'animateur Christophe Beaugrand s'il pense que le casting est à l'image des jeunes gens d'aujourd'hui.
2: Je suis convaincu que les anciennes générations, en regardant notre émission, ils peuvent aussi se rendre un peu compte de ce qui plaît aux jeunes aujourd'hui, de la façon dont les jeunes peuvent parler, de leurs points de repère, de leurs références, de la façon dont la société évolue. C'est ça que je trouve assez passionnant dans la télé-réalité. Je pense que c'est une émission qui peut même avoir une utilité sociale ou sociétale. J'ai reçu un message l'autre jour sur mes réseaux sociaux d'une dame qui s'appelait Marie-Thérèse, qui a 70 ans et qui adore Secret Story. Donc, c'est plus large qu'on ne pourrait le croire.
0: Reste qu'au fil des saisons, il est de plus en plus ardu pour la production de dénicher des profils authentiques, de ceux ne cherchant pas à surjouer l'archétype du candidat de télé-réalité. Un mot quand même sur la fameuse Maison des Secrets qui suscite tant de fantasmes. Située dans les Yvelines, en région parisienne, elle participe pleinement au caractère iconique de Secret Story, comme nous l'explique Christophe Beaugrand.
2: Il y a un côté culte dans cette émission. Il y a une référence un peu pop culture avec la maison et on croule chaque année. Moi, je reçois plein de messages où ils demandent de dire, est-ce qu'on pourrait visiter la maison? Est-ce que je pourrais voir à quoi ça ressemble en vrai? Est-ce que vous pouvez me montrer où sont les caméras? Il y a un côté fascination.
0: Elle est confortable, cette maison?
2: Ah oui, moi j'adore la visiter. Alors, pour tout vous dire, comme nous avons lancé en pleine canicule, la clim fonctionne très bien dans la maison. Donc, je me suis dit, oh là là, j'aurais préféré rester dormir dans la maison que chez moi où je n'ai pas la clim. J'avoue que eux, ils ont bien dormi.
0: Secret Story, la quotidienne, c'est à voir ce soir, 19h55 sur TMC. Et si vous veniez parler dans le poste tous les matins, vous êtes nos invités sur l'antenne d'ici, venez nous raconter, tiens, comment se passe votre été, 0810 055 056, le roman d'Agnès Martin-Lugan, et dans le pack été, ce grand sac aux couleurs de votre radio locale rempli de goodies pour l'heure. Voici Céline Dion, elle sera dans un gros mois en France.
3: On a hâte.
0: Pour une série de concerts, en attendant, nouveauté. Bonjour, pardon, merci, dans le désordre. Merci d'être des nôtres ce matin, ici.
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0: Vous écoutez ici, juste avant les infos de 5h30, on apprend en souriant avec Stéphane Bern qui nous fait remonter le cours de l'histoire. Ce mardi, Stéphane, on part au temps surnaturel des grands travaux.
1: C'est l'histoire d'un évêque qui rêve d'un archange et la France gagne l'un de ses plus beaux miracles de pierre. Pas besoin de permis de construire, le commanditaire, c'est le ciel. Nous sommes au début du 8e siècle. Il est minuit, le silence règne sur l'évêché d'Avranches en Normandie. Soudain, une voix s'élève. « Aubert !» L'évêque sursaute. « Construis-moi un sanctuaire sur le mont Tombes !» L'évêque se réveille, un peu sonné. « Un sanctuaire, là-bas, sur ce rocher battu par les vents et encerclé par la mer ?» Franchement, il n'y avait pas un terrain plus plat, genre Deauville ? C'est pourtant bien l'ordre de l'archange Michel, venu le trouver dans son sommeil par trois fois.
2: Il y a des gens qui voudraient bien dormir,
1: Pour convaincre l'évêque, la légende raconte que Saint-Michel finit par toucher le front d'Aubert du doigt, si bien que son crâne est perforé et porte à jamais la trace de cette mission divine qui lui a été confiée. Devant l'évidence, l'évêque n'a pas d'autre choix que d'obéir. En 708, il fait bâtir un oratoire dédié à Saint-Michel. Saint patron des soldats, mais pas des maçons. Pourtant, vu le chantier, il aurait bien mérité. Et de là, tout commence. Les moines prient, les pèlerins affluent et le mont se transforme en phare spirituel. Au fil des siècles, le sanctuaire s'agrandit, devient abbaye, forteresse et chef-d'œuvre d'architecture inscrit au patrimoine mondial de l'UNESCO. Reste à savoir si le mont Saint-Michel est vraiment en Normandie ou en Bretagne. Mais ça, c'est un autre débat. Que seul un miracle pourrait un jour trancher.
0: À demain, Stéphane Bern. Les applis de rencontre ont-elles encore la cote? C'est à la une de la presse ce mardi avec notre invitée, la rédactrice en chef du magazine Capital, qui consacre un dossier complet au business des rencontres amoureuses. Rendez-vous tout à l'heure, 6h-10. Pour l'heure, 5h30, l'info en France et dans le reste du monde. C'est l'heure du 90 secondes avec vous, Cyril Ardo-Redon.
3: Emmanuel Macron à Bordeaux hier soir face au feu qui touche les Landes et la Gironde. Celui dans les Landes est désormais fixé. La plupart des habitants peuvent rentrer chez eux en Gironde. L'incendie est toujours actif malgré une journée plus favorable hier. Près de 6000 pompiers, militaires et forces de sécurité intérieure sont mobilisés. 4 nouveaux sapeurs-pompiers ont été blessés. Alors la solidarité s'organise pour les pompiers et pour les sinistrés. Et des collectes ont été lancées par le Secours Populaire, la Fondation de France ou encore la Fondation du Patrimoine. Ici Gironde lance son urgence solidarité pour aider au relogement des sinistrés. C'est à lire sur ici.fr. Aujourd'hui, les Pyrénées-Orientales, l'Aude, l'Hérault, le Gard, le Vaucluse, le Var et l'Essonne sont placés en orange pour un risque élevé de feux de forêt. Des incendies restent actifs à Corté en Corse ou encore sur le massif du Gros Bessillon dans le Var. Dans ce contexte, le drame au nord d'Arles, dans les Bouches-du-Rhône, hier, un sapeur-pompier de 38 ans est mort après la sortie de route du camion-citerne qu'il conduisait. 4 pompiers sont décédés en un peu plus de 2 semaines en France. L'actualité, c'est aussi ces mesures dévoilées par le ministère de la Culture 9 mois après le casse du Louvre. Objectif, renforcer la sécurité de nos musées et monuments. Le gouvernement recommande par exemple de retirer certains objets des vitrines dans l'attente d'une meilleure sécurisation. Et puis qui pour succéder à Didier Deschamps? Le nom du nouveau sélectionneur de l'équipe de France dévoilé aujourd'hui. Sans surprise, c'est le champion du monde 98, Zinedine Zidane, qui devrait prendre la tête des Bleus.
0: Vous écoutez ici ce mardi 5h32 dans l'info d'ici. Emmanuel Macron était donc à Bordeaux hier soir face au feu dans les Landes et en Gironde.
3: Le chef de l'État était au centre opérationnel départemental d'incendie de secours de Bordeaux. Il y a passé plus de 2 heures. Le feu dans les Landes est désormais fixé. C'est ce qu'il a annoncé, mais pas celui en Gironde. Car même si la journée d'hier a été plus favorable, Emmanuel Macron a affirmé que les semaines à venir seront dures et que l'on devait tenir. François Ventejou.
4: Au cœur de la cellule de crise, le patron des pompiers girondins, Marc Vermeulen, retrace au chef de l'État, carte à l'appui, l'historique de l'incendie.
5: Dès la première journée, en fait, il avait déjà parcouru 1000 hectares.
4: Emmanuel Macron, concentré, les bras croisés, écoute attentivement.
5: Le rose, c'est la
6: qu'il part de où ?
5: Il part ici, du Somos.
6: C'est vraiment ça.
4: Voilà. Au vu des explications, le président semble plutôt optimiste sur l'avenir de l'incendie.
7: Mais là, selon toute vraisemblance, à part des très grands sauts ou le pyrocumulonimbus, normalement, il ne devrait pas réussir à gagner.
5: En tout cas, on fait tout pour.
4: Et ça, même si les secours ne peuvent pas compter sur les moyens aériens la nuit, ce qui a surpris et agacé le chef de l'État.
2: Et pourquoi, en fait ?
6: Pour des questions de sécurité.
4: Quelques minutes plus tard, face à la presse, Emmanuel Macron reconnaît que la France doit être plus performante sur les opérations aériennes nocturnes.
8: Les moyens aériens que nous avons déployés, notre doctrine d'intervention, aujourd'hui, ne permettent pas de le faire. Et donc, on va regarder dans les prochaines heures deux choses, les capacités militaires éventuellement qu'on peut mobiliser et les capacités avec certains prestataires privés qu'on peut mobiliser.
4: Des offres de partenaires privés pour des appareils en capacité de voler la nuit sont en train d'être examinées.
3: Le reportage de votre radio locale ici, signé François Ventéjou. On jette un coup d'œil sur vos conditions météo pour aujourd'hui. Johan, aujourd'hui, c'est la chaleur qui est de retour.
0: Avec ce matin, le soleil qui domine sur l'ensemble du territoire, quelques fraîcheurs, on va en profiter, des fraîcheurs dans les campagnes qui seront de courte durée, puis dans le sud-est, le vent qui continue de souffler jusqu'à au moins ce soir, Mistral et Tramontane au rendez-vous. Ce matin, le mercure relèvera 18 à Toulouse, 14 en milieu de matinée à Aurillac et La Rochelle, 16 à Strasbourg, et puis dans le courant de l'après-midi, c'est donc le retour des fortes chaleurs. Alors bon, pour cet après-midi, elles ne seront pas encore trop élevées, si je puis dire, ces chaleurs, mais toutes quasiment au-dessus d'une moyenne de 30 degrés, 32 à Paris par exemple, 33 à Bourges cet après-midi, 34 à Bordeaux, jusqu'à 39 dans le Gers, prévu ce mardi. Et chez vous, comment ça se passe? Vous nous avez envoyé vos petits messages, vos posts sur la page de Facebook d'ici, comme l'a fait Nathalie qui vit à Chambéry en Savoie. Chez elle ce matin, il fait 17 avec un petit air frais agréable. Christian, qu'on salue, vit lui en Haute-Savoie à Morzine. Il fait 13 degrés ce matin. On salue Jean, 16 ce matin chez lui à Effoissière. Enfin, Pascal vient de relever 14 degrés ce matin à Saint-Gervais-d'Auvergne, dans le Puy-de-Dôme. Tous les matins, ici, on fait la météo ensemble.
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0: 5h35, toutes les chansons qui vous rappellent de bons souvenirs sont ici. Exemple, maintenant.
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1: Vous écoutez ici, cette nouvelle journée, on la démarre ensemble.
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1: Ici, les 5h, vous le savez, ce sont des rendez-vous pour vous rendre la vie plus pratique, plus simple et surtout débarrasser de toutes les arnaques possibles et inimaginables. À ce propos, Cyril, ce mardi, il va être question d'une arnaque à la page blanche.
3: Oui, ce piège est de retour. Les gendarmes tirent la sonnette d'alarme. Un piège absolument redoutable avec une histoire de cambrioleur. Aude Raso vous dit tout dans un instant.
1: Et la musique, toujours au rendez-vous le matin ici avec Coldplay dans un instant. Vous mettre en route ce mardi matin à 5h39, on accueille Charles André. Bonjour Charles André.
4: Bonjour Charles André.
5: Bonjour.
1: Vous nous appelez d'où ce matin?
5: Centre Corse.
1: Où ça précisément? Je veux tout savoir.
5: Pontellec.
1: Vous êtes en vacances et pourtant vous êtes déjà réveillé.
5: Oui, parce que je vais aller pêcher.
1: Ah tiens donc. Alors qu'est-ce que vous pêchez vous?
5: Un peu de tout. Je pêche à la ligne. Je pêche la dorade. Bon, la dorade est en septembre.
1: Hein. Ouais. Donc là, cet après-midi, enfin ce matin, il n'y aura pas de dorade, a priori.
5: Non. Ce sera plutôt du sar, des fois, il y a la rascasse.
1: Vous pêchez depuis toujours, vous?
5: Oui, c'est ça, souvent.
1: Qui vous a appris?
5: Mon père.
1: Ce matin, donc, c'est la pêche. Vous nous appelez. Vous allez repartir avec le pack été. Vous allez voir, c'est un sac avec le logo ici, plein de surprises, un roman, des lunettes pour observer l'éclipse. Vous lisez pas, vous, pendant que vous pêchez. Quand vous pêchez, vous ne faites rien d'autre.
5: Oui. Des fois, je bouquine parce que c'est long, hein.
3: Ah bah oui, le poisson il met du temps avant de mordre.
1: Ouais, c'est ce que je vous ai. Il faut quand même être un pompe de patience quand même, parce que bon, celui qui n'a pas de patience n'arrive pas à pêcher correctement, j'imagine.
5: Mais j'ai une alarme.
1: Ah oui, d'accord.
3: T'es équipé.
1: Donc à côté, vous faites votre vie, c'est ça? Tant que ça sonne pas, vous pouvez faire d'autres choses. Bon, très bien.
5: Bon. Si ça sonne, c'est un gros. Hein.
1: Ah oui, d'accord. Et il y a souvent des gros au bout du fil. Oui. Ouais. Bon, d'accord. Bon, très bien. Donc là, vous partez maintenant, c'est ça? Vous raccrochez, vous partez?
5: Ouais, à peu près vers 6h30.
1: Bon, eh ben écoutez, on vous souhaite une bonne pêche. Charles André, merci d'avoir été des nôtres. Et puis on vous dit à très bientôt sur l'antenne d'ici.
5: Ok, ça va, merci beaucoup.
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1: Chaque matin ici à 5h42, c'est votre rendez-vous anti-arnaque avec vous, Aude Raso. Aujourd'hui, vous nous parlez d'un piège qui est de retour et les gendarmes qui tirent la sonnette d'alarme.
8: Oui, et le principe est tellement simple qu'il en devient redoutable. Je vous explique. Un cambrioleur dépose une feuille blanche dans la fente de votre boîte aux lettres et il la laisse dépasser de la boîte aux lettres. Donc là, deux scénarios. Soit vous rentrez chez vous, vous prenez le courrier, vous ne voyez pas bien ce que cette feuille fait là, vous la mettez à la poubelle. Soit vous ne rentrez pas chez vous, ni aujourd'hui, ni demain, ni après-demain. Vous êtes en déplacement, vous êtes en vacances. Et le voleur voit bien que la feuille est toujours là puisqu'elle dépasse. La voie est libre, il peut tenter sa chance. Ça fait peur, c'est le commentaire que je lis beaucoup ces derniers jours. J'ai trouvé des dizaines de témoignages sur Facebook.
1: Et vous-même, Aude, vous avez déjà trouvé un jour une feuille blanche sous votre paillasson?
8: Oui, c'est vrai, j'avoue que moi non plus, d'ailleurs, je n'étais pas très rassurée. Il y a quelques années, j'étais souvent en déplacement et un jour, je rentre et devant ma porte, sous le paillasson, je vois cette feuille effectivement dépassée. Depuis quand est-elle là? aucune idée. Est-ce que des cambrioleurs avaient mon appartement dans le viseur? Je ne peux pas le certifier, mais ça y ressemble quand même beaucoup. Il y a plein de techniques en fait comme ça. Vous avez le paillasson retourné. S'il reste comme ça plusieurs jours, le cambrioleur se doutera que vous n'êtes pas là. Le biscuit sous le paillasson, s'il n'est pas écrasé après plusieurs jours, c'est un bon indice aussi. Si vous trouvez une feuille blanche qui dépasse de votre boîte aux lettres, appelez la police, surtout les gendarmes. Et puis si vous savez que votre voisin est parti en vacances et que lui aussi, il a une feuille blanche dans sa boîte ou sous son paillasson, enlevez-la, vous lui rendrez service.
1: Merci pour l'info, Aude Razo, tous les conseils, tous les bons plans et tout, surtout les liens à retrouver sur ici.fr à la page arnaque. Parce qu'une coquille Saint-Jacques peut nous aider à mieux comprendre le climat. Ce matin, la Saint-Jacques sera à l'honneur de l'épisode du jour du monde merveilleux du vivant. Le temps d'écouter Coldplay. Bon début de journée à l'écoute d'ici.

Merci. À 5h48 ce mardi matin, il est temps de se rapprocher de Dame Nature. Soyez les bienvenus dans le monde merveilleux du vivant. Aujourd'hui, 3

0: de mer. Et pour se défendre, elle fait comment, vous savez? Deuxième chose à savoir, en fait, comme beaucoup de coquillages marins, elle a une coquille en deux parties. C'est pour ça qu'on dit qu'elle fait partie des bivalves. Et donc, l'idée, c'est qu'elle a un muscle très puissant qui peut, en serrant ces deux parties, se refermer hermétiquement. Et en se fermant d'un seul coup, la coquille Saint-Jacques projette de l'eau vers l'extérieur et c'est comme ça qu'elle se déplace par petits bonds au fond de la mer. Et à noter aussi que pour repérer ses proies, elle possède pas moins de 200 yeux disposés entre ses tentacules.
1: Mais alors Benoît, c'est quoi le rapport entre la coquille Saint-Jacques et le climat ?
0: Ah ah ! Nom d'une perruche en roller, c'est fascinant. Et c'est la troisième chose à savoir. En fait, chaque jour, la coquille Saint-Jacques grandit un peu. Et cette croissance laisse des traces sur la coquille qu'on appelle des stries. Et ces stries, selon leur taille, leur forme, leur couleur, nous racontent en quelque sorte la vie de l'animal. Les variations de température de l'eau, le niveau d'acidité, ou encore la présence de pollutions humaines, par exemple. Et c'est donc une sorte de véritable enregistreur naturel. Et aujourd'hui, les scientifiques l'utilisent exactement comme ça. Et en analysant ces stries, ils peuvent reconstituer les conditions du milieu dans lequel vivait l'animal. Et ça va même plus loin, quand on retrouve des coquilles anciennes, on peut s'en servir comme des archives climatiques pour comprendre comment était l'environnement à une époque bien antérieure à la nôtre. Le monde vivant est merveilleux. Et pour toute cette connaissance, merci à Christian Stabler, auteur du livre « Vision d'animaux pour mieux comprendre le monde », c'est publié aux éditions Biscotto.
1: Et on le sait désormais grâce à vous, Benoît, la coquille Saint-Jacques est donc climatologue. On se retrouve demain, même heure, même antenne, et en attendant, ici.fr. Pour retrouver tous les podcasts et les replays du monde merveilleux du vivant.
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1: 6h10, à la une de la presse, les applis de rencontre ont-elles encore la cote ?
3: Cet été, le magazine Capital consacre un dossier complet au business de la rencontre. Avec nous, ce matin, sa rédactrice en chef.
1: Bonjour Caroline Castets.
4: Bonjour Johan.
1: Il y a encore quelques années, il était inconcevable de ne pas être sur les apps, comme on disait lorsqu'on cherchait l'amour. J'ai l'impression que c'est un peu moins vrai. Est-ce que les applis de rencontre peinent à convaincre les nouvelles générations en ce moment ?
4: Je n'irai pas jusque-là. Les applis de rencontre continuent à cartonner. Et surtout, vous me parlez de jeunes générations, on sait aujourd'hui que 60% des 18-30 ans se rencontrent via une appli. Donc ça reste quand même un vecteur de rencontre clé. C'est le troisième, après la famille et les amis, par lesquels les gens se rencontrent. En revanche, ce qui est vrai, c'est que le marché connaît un fort ralentissement et on a vu, depuis quelques temps maintenant, on assiste à une hémorragie des abonnés payants qui partent, des effondrements de cours de bourse comme Tinder qui a perdu par exemple 1,5 million de ses abonnés payants en 2 ans.
1: Alors justement, comment les applis s'organisent-elles pour tenter de trouver un second souffle et de redevenir attractif auprès des internautes ? Vous parlez de l'IA dans le dossier notamment.
4: Exactement, en fait les applis font comme la quasi-totalité des secteurs économiques, elles se tournent vers l'IA principalement pour en fait gommer l'effet discriminant de certains éléments de profil des utilisateurs, comme les fautes d'orthographe et les fautes de goût dans les photos. Donc les applis en fait vont proposer des coachs virtuels.
1: Mais c'est quoi une faute de goût
4: pour mettre en valeur les gens? Alors je voudrais froisser personne, hein, mais par exemple la chemise à énorme logo, les chaussettes blanches dans le mocassin. Bon voilà, encore une fois chacun ses goûts, mais il y a des choses qui peuvent être discriminantes. C'est en tout cas comme ça que c'est perçu, et on a des coachs virtuels qui sont proposés aux utilisateurs précisément pour gommer tout ça. Et ça fonctionne, puisqu'on voit que la baisse de fréquentation qui a été constatée a nettement ralenti. Les inscriptions sur Tinder sont d'ailleurs reparties pour la première fois depuis un bon moment à la hausse.
1: Quel est le cœur de cible de ces applis ?
4: Vous me parlez de cible, elle est toute simple. 18 millions de célibataires en France.
1: En marge de ces applis, vous avez observé également le retour des agences matrimoniales. C'est une vieille recette qui séduit toutes les générations, y compris les jeunes ?
4: Alors, les jeunes peut-être un peu moins, mais ce qui est là où vous avez complètement raison, Johan, c'est que on avait imaginé que, évidemment, comme la radio devait être tuée par la télé, les applis allaient tuer les agences. Et en réalité, effet Covid oblige, on voit une telle soif de liens d'humains qu'on assiste à un vrai comeback des agences matrimoniales. Elles sont quand même 500 en France aujourd'hui. Et surtout, ce qu'on voit, c'est que depuis la fin du Covid, leur taux de fréquentation explose, est en progression de 30 à 50%.
1: Le business de la rencontre et les applis, c'est un dossier à retrouver dans le magazine Capital de cet été. C'est passionnant. Merci Caroline d'avoir été avec nous ce matin.
4: Merci beaucoup à vous pour votre invitation.
1: Cet été, il écume quelques-uns des festivals en France avant de reprendre sa tournée à la rentrée de septembre. Ce matin, il est ici, Julien Doré, au bord du lac.

0: Vous écoutez ici, avant de retrouver le journal de 6h et toute l'actualité locale de votre région, ces tendances, votre rendez-vous entre info et humour pour se remettre à la page avec vous, Muriel Jordan. Aujourd'hui, on s'intéresse à une tendance qui émerge au Japon, au Royaume-Uni et même chez nous en France.
1: Oui, la coiffeuse qui pose des questions sur votre vie, le chauffeur de taxi qui trouve que le temps se rafraîchit. Vous trouvez pas, madame? Eh, sinon, vous travaillez dans quoi? Vous avez des enfants, vous aussi? Dites-moi tout. Allez, on a 45 minutes de trajet. Bon, eh ben, au Japon, depuis une dizaine d'années, on voit de plus en plus de services silencieux, sorte de formule tranquillité qui épargne aux clients le small talk. Comprenez, la petite discussion légère, vous savez, celle où on parle de la pluie et du beau temps. Par exemple, à Tokyo, il existe une option silence pour choisir le degré de conversation. Un peu, beaucoup ou pas du tout. Au Royaume-Uni, il existe aussi des fauteuils tranquilles chez le coiffeur, sur le même principe.
0: Et cette tendance option silence, elle existe aussi en France? Parce que tout de même, ça peut jeter un froid et nous couper encore plus des autres dans un monde déjà relativement assez individualiste.
1: Oui, les restaurants, les taxis, les magasins et les salons de coiffure proposent de plus en plus à leurs clients cette option silence. La chaise silencieuse, ce n'est donc pas une chaise au sens premier du terme, mais un concept né en Angleterre, exporté ensuite en Australie, aux États-Unis, au Japon. Une option majoritairement plébiscitée par les jeunes de 20 à 30 ans qui préfèrent lire un livre, écouter de la musique ou tout simplement se détendre en écoutant le bruit des ciseaux quand ils vont chez le coiffeur. Mais sinon, en France, on n'est pas prêt à ça, je pense. En tout cas, les gens que j'ai croisés dans la rue sont peu favorables à l'option silence.
2: Ma coiffeuse, elle me parle, elle me pose des questions sur ce que j'ai fait ces derniers temps et tout. Ça passe toujours un bon moment.
3: C'est vrai que c'est sympa quand le coiffeur brise la glace un peu avant et comme ça, ça fait un échange, je sais pas, c'est marrant.
4: Moi, je suis pas du genre à trop parler chez le coiffeur, mais j'aime bien juste le moment où on change de tête et c'est super marrant. Mais je suis pas trop du genre à discuter.
5: Moi, j'aime bien parler. Des fois, ça nous libère, mais il faut être en confiance avec son coiffeur.
1: Voilà, couper les tifs, ok, mais pas forcément l'interaction sociale. Et vous, l'option silence, les jeunes, dans un taxi par exemple, vous en pensez quoi? Vous êtes pour?
3: Ah non, justement, je trouve ça crée un lien, c'est humain de parler avec la personne, t'apprends à la connaître, le trajet est là pour, justement, t'apprends à découvrir la personne, et c'est toujours des rencontres qui font plaisir en soi.
1: Même si parfois il y a des moments gênants, c'est humain de ne pas forcément avoir envie de parler.
6: Des fois, c'est pas dérangeant que le chauffeur parle, mais il y a des jours, on a juste envie d'être tranquille.
7: Un jour, je monte dans un Uber, et j'étais avec ma copine, donc nous, on parle de notre vie, sauf que lui, il entendait nos conversations et continuait à me parler sur la conversation qu'on a eue, sauf que déjà, j'avais pas envie de parler avec lui. Ensuite, il était très, très, très lourd.
1: Bref, la chaise silencieuse, c'est une tendance qui pourrait arriver en France. Pourquoi pas, si on veut pas se coltiner un coiffeur complotiste persuadé que la Terre est plate ou un chauffeur de taxi qui parle pendant une heure du PSG alors que vous supportez l'OM ou que vous détestez le foot. Donc, sur cette tendance de la chaise silencieuse, je dois vous avouer que j'ai un peu le cucu entre deux chaises.
0: À demain, alors, Muriel Jordan, pour une nouvelle tendance. C'est un plaisir de passer ce début de journée en votre compagnie. Cyril, rendez-vous 6h30 dans 90 secondes.
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0: En attendant, toute l'équipe d'ici matin à vos côtés ce mardi pour vous accompagner. Excellente journée.
9: Merci Johan Rock, excellente journée à vous aussi. Et bonjour le midi toulousain. Merci d'écouter ici Occitanie. Bonjour Marion Chantreau.
10: Bonjour Tom et bonjour à tous.
9: Encore un peu de fraîcheur ce matin. Voilà,
10: on profite. Profiter ce matin parce que ça va grimper.
9: Voilà, ça va grimper. Voilà. Bonjour Pierre qui réalise cette émission. Bonjour à Christine qui sera au standard et que de bonjour à une belle journée qui commence, j'en suis sûr.
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9: Eh ben ça y est, il est 6h, merci d'écouter Ici Occitanie ce matin. Donc avec vous Marion Chantreau.
10: Le méga feu en Gironde connaît des reprises contenues. Emmanuel Macron appelle à rester unis pour en venir à bout. 42 000 hectares ont brûlé depuis mercredi dernier. 2700 pompiers venus de toute la France sont mobilisés, dont des sapeurs-pompiers de la Haute-Garonne partis en renfort. À Toulouse, un centre d'accueil pour les personnes vulnérables sinistrées a ouvert au Mythe, à Aussonne. Le département du Gers lance lui un appel aux hébergements solidaires pour les familles évacuées de la Gironde. Le département recense aussi les places en EHPAD et en internat disponibles. Face à ce désastre, la solidarité s'organise et votre radio locale ICI se mobilise aussi avec ICI Gironde Urgence Solidarité, une initiative dédiée au relogement des personnes sinistrées. Toutes les infos sont à retrouver sur notre site ICI.fr. Dans les Landes, le feu lui est fixé, a annoncé hier soir Emmanuel Macron. Un incendie a parcouru 36 000 hectares à l'ouest de Biscay. Carcaras.
9: Des feux de toutes parts et direction le sud du Tarn où un violent incendie près de Castres a détruit 600 hectares.
10: C'est le plus gros feu qui s'est déclaré dans l'ex-région Midi-Pyrénées depuis le début de la saison, vendredi. L'incendie s'est propagé sur le plateau de Causse et a atteint les communes de Lagarigue, Cocalières ou encore Val-du-Rhinque. La commune la plus sévèrement touchée, 300 habitants ont dû être évacués vendredi avant de pouvoir regagner leur logement le lendemain. Les habitants restent très marqués, Claudia Calmel, plus de 72 heures après cet incendie.
12: De grandes étendues carbonisées à perte de vue, des scènes de désolation qui secouent le maire Jean-Louis Batute.
13: Affreux, lunaire, cauchemardesque, tout ce que vous voulez.
12: Cyril, qui loue un hangar à un concessionnaire auto, a aidé à évacuer les voitures de l'entreprise. Il parle de scènes apocalyptiques.
14: On n'est pas préparé à ça. Quand on voit des flammes à 30-40 mètres de toit, à plus de 30 mètres de haut, des lueurs rouges partout dans le ciel. Pour nous, c'est ça, c'est l'apocalypse, quoi.
12: Des flammes qui ont englouti la maison de Robert et de sa femme.
15: Le feu, moi, je ne l'ai pas vu arriver, quoi. C'est arrivé d'un seul coup. J'ai fait sortir mon petit-fils. Je prends ma petite fille dans les mains, on va pour sortir, et là, tout avait brûlé.
12: De leur maison, il ne reste plus rien, juste un tas de gravats. Le couple peut compter sur le soutien de ses fils. Florent, par exemple, habite juste à côté.
16: Ce qui est vraiment difficile, c'est tous les souvenirs perdus. Le bâtiment, ça se reconstruit, donc c'est toute la vie, les souvenirs qu'il y avait... qu'il y avait avec, qui sont partis en fumée. Les générations comme la mienne, on a toutes les photos, les vidéos, tout est enregistré. Là, c'est les vieilles cassettes, c'est les albums photos. Et ça, c'est ce qu'il y a de plus horrible.
12: Environ 300 hectares ont brûlé à Val-de-Rhinque. C'est quasiment la moitié de la superficie de la commune.
10: Reportage de Claudia Calmen au sud du Tarn. Un enfant de 2 ans s'est noyé à Castres. Les pompiers sont intervenus hier et ont tenté de le réanimer en vain. D'après la Dépêche du Midi, le drame s'est noué dans une piscine familiale. La canicule revient, les températures grimpent à partir d'aujourd'hui avec un pic de chaleur attendu demain. Météo France prévoit des maximales à 37 degrés à Toulouse et la sécheresse s'annonce déjà comparable aux épisodes historiques de 1976 et 2022. Le niveau de nombreux cours d'eau est exceptionnellement bas. La production hydroélectrique est en baisse de 20%. Dans le Tarn-et-Garonne, à cause des fortes chaleurs, un des réacteurs de la centrale nucléaire de Golfech avait été arrêté le 9 juillet. Il a été relancé dimanche. Pas sûr que ça dure. Le réacteur ne peut pas fonctionner quand la température de la Garonne est trop élevée.
9: Un léger sursis pour Fibre Excellence à Saint-Gaudens.
10: Hier matin, le tribunal de commerce de Toulouse a rejeté l'unique offre de reprise de l'entreprise de pâte à papier présentée par le financier Mathieu Pigas. Mais pour Saint-Gaudens, un nouvel industriel s'est manifesté avec une lettre d'intention. Le tribunal statuera demain. La procureure a requis en revanche une liquidation du site de Tarascon dans les Bouches-du-Rhône. Les salariés et représentants syndicaux faisaient grise mine hier à la sortie de l'audience. Sébastien Oustric, représentant CGT à Fibre Excellence sur le site de Saint-Gaudens.
17: Saint-Gaudens a eu la chance, on va dire, in extremis d'avoir un potentiel acquéreur. Et malheureusement, ils ont demandé une liquidation au Tarascon. Je suis triste parce que bon, je pense à mes camarades, à leur famille. Mais bon, rien n'est gagné quand même. Hein. Donc on reste quand même vigilant, on va rester devant le vigilant. On a dit qu'on protégera le site jusqu'au bout et même après. On attend la délibérée avec impatience le mercredi, voir si on peut gagner du temps déjà. En espérant que l'offre soit solide et qu'elle puisse se conclure pour une reprise.
10: Et la présidente de la région Occitanie, Carole Delga, dit travailler à la nouvelle offre de reprise qui doit permettre de sauver des emplois, assurer un avenir pour la filière française de pâte à papier et pour notre souveraineté industrielle, écrit-elle dans un communiqué. Les soldes se terminent aujourd'hui et la semaine supplémentaire exceptionnelle n'aura pas changé la donne. Les commerces ont pâti des canicules successives, fréquentation en baisse de près de 11% comparé à l'an dernier. Pour les commerces indépendants, c'est une catastrophe selon la Fédération Nationale de l'Habillement.
9: Les châteaux du pays Qatar inscrits au patrimoine mondial de l'UNESCO.
10: Sous l'appellation forteresse royale du Languedoc, on vous en parle. Parler des dimanches sur Ici Occitanie, le comité UNESCO était réuni à Séoul pour étudier cette candidature. 8 forteresses réparties entre l'Aude et l'Ariège au début du XIIIe siècle, édifiées après la croisade contre les Albigeois, ont donc été reconnues de valeur universelle, parmi elles le château de Kéribus, situé entre l'Aude et les Pyrénées-Orientales, sur la commune de Cucugnan. Son maire, André Douminc, porte le dossier depuis 13 ans. Il attend beaucoup de ce classement à l'UNESCO.
18: C'est une grosse fierté pour notre commune, pour nous, les élus, parce qu'on s'est quand même battu. Nous, on attend ça parce que voilà, ça fait quelques années qu'on est en perte de fréquentation touristique. Depuis le Covid, on est descendu en chute libre, quoi. Mais c'était déjà un peu avant. En 95, on était à 92 000 entrées. On est passé péniblement à 49 000, quoi. Et on compte beaucoup sur cette candidature pour qu'il y ait un retour. Parce que tous les sites qui ont été classés en UNESCO, ils nous disent chaque fois que ça va entre 25 et 30% de fréquentation en plus. On espère avoir ça, parce qu'on a vraiment un manque à gagner.
10: Et pour aménager et continuer d'aménager ce château, l'accueil va être refait, les parkings aménagés, des chemins créés pour relier la commune de Cucugnan à la forteresse, colosse de pierre perché à plus de 700 mètres d'altitude.
19: La météo, Tom, pour cette journée de mardi, ça grimpe un peu côté température.
9: Ça grimpe un peu, voilà, on profite encore des derniers instants de fraîcheur qu'on a ce matin. C'est vrai que la nuit a été fraîche, ça fait du bien. On respire, hein, à Villefranche-de-Lauragais actuellement il fait 16 degrés, Saint-Gaudens, Cazères 17 degrés, 19 à Toulouse. Voilà, on en profite, on fait rentrer l'air frais dans la maison car la chaleur va grimper, hein, au fil de la journée. À 14h on aura dépassé déjà les 30 degrés dans la région, il fera jusqu'à 36 degrés en fin d'après-midi. C'est le retour, vous le disiez Marion, de la chaleur qui va durer plusieurs jours. Le pic de chaleur, ce sera demain, annonce Météo France. Et pour le temps qu'il fait chez vous ce matin, écrivez-nous un petit message sur la page Facebook d'Ici Occitanie.
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9: Bon alors, on a quoi dans la playlist d'ici matin aujourd'hui? Ah ben oui, David Bowie. On se dit que c'était pas mal pour commencer la journée. Oui? Non? Vous en pensez quoi?

0: China Girl de David Bowie.
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0: Et quel que soit votre signe astrologique, bienvenue, merci d'écouter ici Occitanie. Bon, mais certains signes ont plus de chance que d'autres. Aujourd'hui, on voit ça dans l'horoscope tout à l'heure. On part à Grouillé ce matin dans la petite vadrouille pour rencontrer quelqu'un qui a eu une super idée. Il emménage des vannes, j'adore. Et un sujet moins lumineux avec notre docteur Kierzek, mais qui peut concerner du monde, l'infertilité. Rendez-vous dans quelques minutes. 6h13, merci d'avoir choisi ici Occitanie ce matin. On est le mardi 28 juillet, c'est la fête nationale aujourd'hui, mais c'est au Pérou. Pas de chance, ça fait un peu loin. On fête les anniversaires de Vincent Moscato, Francis Weber et peut-être le vôtre. Alors, bon anniversaire, peut-être.
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0: 6h14, bonjour docteur Kierzek. Comme chaque matin cet été, on le passe en pleine forme. Et grâce à vos conseils santé, ce matin, on parle infertilité.
4: Bonjour à toutes et à tous. L'été, les beaux jours sont là et avec eux, cette injonction parfois pesante au bonheur, aux vacances et à la parentalité. Car derrière les clichés estivaux, une réalité touche des milliers de couples, un sujet encore trop souvent tu, l'infertilité. Alors le diagnostic d'infertilité, il est posé après 12 à 18 mois de rapports réguliers et non protégés sans grossesse. Ça veut dire qu'avant un an, on ne parle pas d'infertilité. Et en France, un couple sur 8 se trouve dans cette situation et consulte à un moment donné. Ça représente plus de 3 millions de personnes et derrière chaque statistique, il y a des histoires singulières, un parcours souvent semé d'épreuves, des examens, des traitements, de l'attente, des espoirs déçus. Alors c'est vrai que l'infertilité est en hausse et il y a plusieurs raisons à cela. Les facteurs sociétaux, notamment le recul de l'âge de la parentalité, l'âge moyen d'une mère à son premier accouchement, est passé d'environ 24 ans dans les années 70 à près de 29 ans aujourd'hui. Or, on sait que la fertilité féminine chute naturellement plus les années passent. Deuxièmement, les facteurs médicaux, l'endométriose, ça touche 10% des femmes, les troubles de l'ovulation ou encore de l'altération de la production des spermatozoïdes chez l'homme. Et puis, il y a des facteurs environnementaux qu'on ne maîtrise pas toujours, mais les perturbateurs endocriniens, les pesticides, les phtalates, tout ça, ça a un impact avéré sur la qualité des gamètes, sans oublier le tabagisme, l'obésité ou encore le stress.
0: Et l'été, c'est souvent une période où on pense aux vacances, au moment en couple. Pour celles et ceux qui se reconnaissent dans ce parcours, quels conseils vous leur donneriez ?
4: Premier conseil, ne pas rester isolé. Parlez-en à votre médecin traitant. Il y a un parcours personnalisé de PMA, de procréation médicalement assistée, qui va vous être proposé avec quelques examens de base. Ensuite, il y a des associations de patients qui proposent un soutien par les pairs et c'est extrêmement important. Et enfin, je dirais, ne vous mettez pas la pression. L'été, c'est peut-être une occasion de prendre du recul, de se recentrer sur l'essentiel, de réduire son stress, ce qui est toujours bénéfique pour la fertilité. 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Allez, bon été, bonne santé à l'écoute d'ici, bien sûr.
0: Merci docteur Kierzek, bel été à vous aussi, on vous retrouve demain sur Ici Occitanie. Ah bah oui, c'est l'été, alors venez, on part en van. Allez, la petite vadrouille, dans 3 minutes, atterrit à Grouillé, à la rencontre de quelqu'un qui rénove plein de vannes, c'est génial. Et tout de suite, une musique justement que vous pourrez écouter dans le van. Sur la route des vacances, celle d'Alain Souchon, on avance.

0: On avance, musique signée Alain Souchon et Louis Chédid. Et c'est une bien belle histoire tarnaise que Sébastien Bretonneau a choisi de vous raconter ce matin. Celle de Teddy, qui travaille à Groyé. Après un début de carrière qui n'avait rien à voir avec ce qu'il fait aujourd'hui, il a opté pour l'aménagement de vannes. Et depuis son premier aménagement, sa passion pour ce métier est restée intacte. Et aujourd'hui, il ne pense même qu'à ça. Sébastien Bretonneau lui a tendu le micro de la petite vadrouille.
1: Ouais, j'ai posé le toit relevable, donc on tient debout dedans.
2: Ouais, c'est bien. Teddy, c'est quoi votre métier à vous ?
1: Moi, je suis aménageur de vannes et véhicules de loisirs.
2: Et vous avez toujours fait ça ?
1: Non, pas du tout.
2: Enfin, vous faisiez quoi avant ?
1: J'étais dans les systèmes d'alarme pendant 16 ans.
2: Et qu'est-ce qui vous a amené vers là ?
1: C'est suite à beaucoup de réflexions, à un bilan de compétences aussi, que je suis tombé sur une opportunité, une entreprise qui recherchait un technicien dans l'aménagement de vannes près de chez moi, donc j'ai sauté sur l'occasion.
2: Et on se sent à l'aise dans ce van en tout cas, on est bien ?
1: Bien sûr, ben oui.
2: C'est parfait. Qu'est-ce qui vous plaît finalement dans ce que vous faites aujourd'hui ? Qu'est-ce qui vous plaît dans ce métier ?
1: Alors moi, ce qui me plaît beaucoup, c'est de partir du projet de voyage du client, d'adapter le van en fonction, voilà, de faire toute la partie isolation, chauffage.
2: Et j'imagine que quand un client vous amène son van et qu'il vient le récupérer après, ça doit vous amuser de voir les étoiles dans les yeux, de voir les clients redécouvrir leur véhicule.
1: Oui, c'est pour ça qu'on fait ça, oui, tout à fait.
2: Ouais.
1: Oui, parce que la partie montage, ça peut être un peu long et fastidieux parfois. Et quand le client arrive et qu'il voit le résultat, c'est voilà, on oublie tout.
2: Et ça vous fait voyager à vous par la même occasion ?
1: Ouais. Oui, tout à fait. Ouais. Oui. Ah oui, c'est clair.
2: Mais vous, de toute façon, le côté voyage, le côté camping, ça vous est pas étranger ?
1: Non, j'ai toujours fait ça moi. Quand j'étais pendant toute mon enfance et mon adolescence, je partais avec mes parents. Bon, c'était en camping, c'était pas du camping sauvage. J'ai toujours adoré ça. Je pars toujours dès que je peux avec mes enfants maintenant.
2: Donc vous-même, vous avez un van ?
1: Oui, j'ai un van. Ouais,
2: Il est comment le vôtre ?
1: Alors, c'est celui-ci.
2: Ah, c'est celui-ci ! Ah, ben il y a tout à faire.
1: Non, en fait, j'ai juste enlevé les meubles. Ce sont des meubles amovibles.
2: D'accord.
1: Je me sers de ce van, en fait, pour transporter du matériel encombrant dont j'ai besoin pour le travail. Mmh. Et je m'en sers aussi le week-end si j'ai envie de partir. Donc, j'ai les meubles amovibles qu'on peut voir derrière, là.
2: Trop bien.
1: Petite cuisine, un lit, voilà.
2: Comment vous expliquez, Teddy, cet engouement pour les vannes et ce retour, j'ai envie de dire, à la bonne franquette au niveau du voyage.
1: On est dans une société qui nous prend du matin au soir de plus en plus et on a besoin d'évasion dès qu'on a un petit peu de temps et le van permet ça quoi. On n'a pas besoin de planifier un hôtel, un Airbnb. On a envie de partir. Ce week-end j'en ai marre là, je lâche tout, je m'en vais. Ouais. Et voilà, on part, on s'occupe.
2: Une obligation tout ça.
1: Exactement. Voilà. Et on oublie tout ce confort et on s'aperçoit qu'on en a pas forcément besoin, quoi.
2: Bon, on met le contact, on y va ?
1: Allez, c'est parti. Ça roule.
0: Et l'atelier de Teddy s'appelle Nord Atelier. Pour la petite anecdote, ce nom, il vient de la Montagne Noire, qui est à la croisée de l'Aude et du Tarn. Le pic de Nord, c'est le point culminant de cette montagne. Vous pouvez même y faire des super randonnées. Hein. On est à fond dans l'été ce matin, avec ici Occitanie, une musique de vacances. Après les voyages en van, c'est Le Petit Pêcheur de Manon Lisa.

0: l'histoire du petit pêcheur racontée par Manon Lisa sur votre radio ici, Occitanie. Taureau, Vierge et Capricorne, restez avec nous. Enfin, les autres aussi, hein, mais il paraît que c'est votre jour de chance. L'horoscope, c'est dans moins d'une minute. Et toute l'actu locale, c'est dans un peu plus de 4 minutes.
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0: 6h28, dans quelques secondes, belle matinée de fraîcheur à l'écoute d'ICI Occitanie. Envoyez-nous d'ailleurs un petit message sur le temps qu'il fait chez vous sur la page Facebook d'ICI Occitanie. Faisons un petit tour du côté du zodiaque. Oui, c'est l'heure de l'horoscope. Bonjour Catherine Viguier.
8: Bonjour, bonjour à tous.
0: Alors, est-ce qu'aujourd'hui on est sur une jolie journée pour notre zodiaque ?
8: Elle séduit particulièrement les taureaux, vierges et capricornes. Bélier. En vue des occasions de progresser dans votre vie pro et perso, mais pensez à vous détendre aussi. Taureau, la famille exige peut-être trop de vous, et ça, il faut le dire, qu'elle le sache. Gémeaux, si votre entourage ne vous comprend pas dans l'immédiat, ça viendra. Cancer, cette personne n'est peut-être pas si froide, si distante, regardez-la avec d'autres yeux. Lion, on vous estime, vous en aurez la preuve aujourd'hui. Vierge, ce jour vous permet de vous distraire, mais aussi de nouer de belles relations avec vos proches. Balance, au premier plan, votre foyer, et Dieu sait que vous y tenez, alors vous le choyez. Scorpion, toujours très passionné, vous plairez, surtout parce que vous êtes attachant. Sagittaire, réservez votre plan d'action. En attendant, faites une retraite, faites vos confidences à une personne amie. Capricorne, une journée qui vous met en valeur, vous aurez droit à la parole, mais soyez aussi à l'écoute de l'autre. Verseau, il faut poser les bases avant d'avancer. Alors, réfléchissez, prenez des notes, demain vous agirez. Poisson, excellent jour que ce mardi, vous vous sentez épaulé et dans la vie publique, vous faites votre bel effet. Et pour nous tous, une dose 50-50 d'humilité et de dignité.
0: Mais oui, il en faut, c'est parfait. Merci Catherine et à demain.
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0: Mardi 28 juillet, l'info d'ICI dans 2 minutes, Marion Chantreau, le programme.
9: Eh bien, on s'intéresse à l'avenir de Fibre Excellence, usine de Saint-Gaudens, fabricant de pâte à papier. Hier avait lieu une audience cruciale devant le tribunal de commerce de Toulouse.
0: Et 6h30, c'est donc le 90 secondes en France et dans le monde. Avec vous, Cyril Ardo-Redon.
10: Sur le front de l'incendie en Gironde, la journée d'hier a été plus favorable comme espéré par les pompiers. Mais les semaines à venir seront dures, dit Emmanuel Macron en déplacement à Bordeaux. Les flammes ont parcouru 500 hectares en 24 heures. Dans les Landes, le feu est désormais fixé. La plupart des habitants sont autorisés à rentrer chez eux. Ce matin, les Pyrénées-Orientales, l'Aude, l'Hérault, le Gard, le Vaucluse, le Var et l'Essonne sont placés en orange face à un risque élevé de feux de forêt. Les incendies sont en cours dans le Var, en Corse ou dans les Hautes-Alpes. Dans les Bouches-du-Rhône, un pompier de 38 ans a perdu la vie hier au nord d'Arles. Il a fait une sortie de route avec le camion-citerne qu'il conduisait. 4 pompiers sont morts en un peu plus de 2 semaines en France. Voilà qui n'arrangera rien aux incendies en cours. Retour d'une vague de chaleur selon Météo France. La 4e cette année. C'est d'abord le sud-ouest qui est touché aujourd'hui avec jusqu'à 40 degrés attendus. Le pic demain avec 38 degrés à Paris et Tours ou 36 à Lyon. Et et Grenoble. Les discriminations ne prennent pas de vacances, selon SOS Racisme. L'association a mené des tests en juillet dans plusieurs villes du Sud. 30% des boîtes de nuit et 17% des plages privées ont refusé des personnes non blanches à l'entrée, selon les chiffres révélés par nos confrères de France Inter. Et puis le grand jour pour Zinedine Zidane. Son nom doit être annoncé officiellement pour remplacer Didier Deschamps comme sélectionneur de l'équipe de France de foot.
9: Le résumé de l'info, Cyril Ardo-Redon. Et dans l'info d'ici, on s'intéresse à l'avenir du dernier fabricant de pâte à papier en France, Fibre Excellence, et ses deux usines de Saint-Gaudens, Saint-Haute-Garonne et Tarascon dans les Bouches-du-Rhône. Le tribunal de commerce de Toulouse a rejeté hier une offre de reprise du financier Mathieu Pigas. Ce qui se dessine pour Tarascon, c'est la liquidation judiciaire. Mais pour Saint-Gaudens, un nouvel industriel a manifesté son intérêt pour le site. Cet industriel souhaite pour le moment rester anonyme. Nicolas Bruel, représentant syndical CGT à Saint-Gaudens, était présent hier à l'audience.
11: On a eu la surprise qu'il y ait une lettre d'intention qui a été déposée pour Saint-Gaudens. Ça nous donne un délai, donc on a un peu d'espoir pour Saint-Gaudens, mais rien n'est fait. Il faut qu'il y ait l'offre qu'il fasse soit assez solide pour qu'il y ait continuité, parce que sur son offre, on ne sait absolument rien. Donc, content parce qu'on a un peu de délai. Il y a quand même quelque chose qui est encore arrivé, sinon, si on serait resté avec l'offre de Combat Holding, nous aussi on serait plus sur une liquidation et pas liquidation vers continuité d'activité. Après, mal pour les autres personnes.
9: Donc, pour les collègues de Tarascon.
11: Les collègues de Tarascon, de SAS. C'est des collègues, on a lutté avec eux à Toulouse. Ça fait mal de se dire que pour l'instant, ils n'ont rien. Peut-être qu'ils auront quelque chose qui arrivera après la liquidation. On ne sait jamais. Il ne faut jamais perdre espoir. Mais bon, ça fait mal pour eux quoi, quand même.
9: Et les juges rendront leur décision demain. Anna Bonne-Mazou-Carrère, quelles sont les possibilités ?
12: Il y a plusieurs possibilités. Soit les juges tranchent dès ce début de semaine. Une liquidation ou liquidation avec continuation d'activité. 3 mois durant lesquels la production se poursuit, mais on organise le départ des salariés, la vente de l'usine. Ou alors, et c'est bien l'hypothèse qui nous intéresse pour Saint-Gaudens, les juges accordent un nouveau délai. C'est possible grâce à cette lettre d'intention déposée en dernière minute par un industriel français spécialisé dans les isolants. Mais maître Christophe Clerc, avocat des CSE de Fibre Excellence, alerte, cette lettre seule ne suffit pas.
13: En revanche, il se propose de mettre de l'argent dans la procédure, donc il appartient à ce repreneur potentiel de confirmer son intérêt en versant le montant qu'il s'est engagé à payer de 2 millions pour gagner un mois et formaliser une offre complète. Et s'il fait ça d'ici mercredi, à ce moment-là, on aura un délai supplémentaire quasiment d'un mois pour formaliser une offre qui pourra ou non prospérer.
12: Car dans ce cas, le tribunal statuerait de nouveau sur le sérieux de l'offre, offre dont on n'a pour l'heure aucune idée de ce qu'elle prévoit, notamment pour la CEPSO, filière de fibre excellence dans la récolte de bois et la gestion forestière, ni pour Enviroforesterie, gestionnaire forestier adossé à Fibre Excellence.
9: Et le ministre de l'Industrie dit avoir échangé avec ce nouvel industriel. Il assure que quelle que soit la décision du tribunal demain, l'État sera aux côtés des salariés.
0: Et dans le journal de 7h, Marion, on prendra des nouvelles des incendies.
9: En Gironde, la journée d'hier a été plus favorable, mais les semaines à venir seront difficiles, a prévenu le chef de l'État. Dans les Landes, le feu est fixé. Dans le sud du Tarn, 600 hectares ont brûlé près de Castres entre vendredi et samedi. Incendie fixé, mais toujours pas éteint. Dans ce contexte, l'appli Feu de forêt, sorte de vigie des incendies, est l'appli gratuite la plus téléchargée depuis 4 jours. Et puis la gale touche les détenus de la maison d'arrêt de Montauban. La maladie très contagieuse provoque des démangeaisons, des lésions cutanées. 29 cas ont été recensés depuis fin juin et ça se propage en raison de la promiscuité entre les détenus dans cette maison d'arrêt. La météo, Tom, pour cette journée de mardi.
0: Une journée qui commence à la fraîche et on en profite. On compte entre 15 et 20 degrés ce matin dans le midi toulousain. Dernier moment de fraîcheur avant que la température ne monte. Dès la fin de matinée, on va très vite passer la barre des 30 degrés aujourd'hui. Et les maximales seront attendues cet après-midi à Haute-Rive, à Castres, à Lavaur ou encore à Auch. On comptera 36 degrés. Nouvelle vague de chaleur qui va durer plusieurs jours et plusieurs nuits. D'ailleurs, dès la nuit prochaine, on retrouvera des températures proches des 25 degrés dans les villes. Les températures donc difficilement supportables pour dormir. Bref, donc, on profite de la fraîcheur maintenant. Et un petit message d'ailleurs sur la page Facebook d'ici Occitanie pour nous dire le temps qu'il fait chez vous. Est-ce que vous avez prévu aujourd'hui ?
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0: Vous avez le droit d'être fatigué, hein, stressé peut-être si vous travaillez ce matin. Ne pensez plus à rien, le temps d'écouter Ici Occitanie. 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

0: Beau malheur, Emmanuel Moire sur votre radio ici Occitanie.
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0: Comment bien choisir le prénom pour son enfant ? Un vaste sujet, hein, mais l'humour en tube vous aide à y voir plus clair. Tous les jours, avec Ici Occitanie, on en apprend aussi davantage sur le monde des étoiles. On découvre une activité qui consiste à prendre plein de photos de plein d'avions, et c'est pas du tout un loisir. Hein. Et puis notre vétérinaire arrive dans quelques minutes pour nous présenter l'éducation positive pour les chiens. Ah ben oui, ben y a pas de raison que ce soit que pour les humains. Mais d'abord, les infos insolites et pratiques de notre région. Nos trucs en plus avec vous, Mathieu Ferry. On parle du déploiement de la radio numérique.
2: La radio numérique, c'est déjà sur votre appli ici, hein, sur votre téléphone. Il y a aussi le bon vieux transistor dans la cuisine que vous écoutez peut-être, hein, en ce moment, en train de prendre votre café. Eh bien, ce transistor, il vit une révolution. Révolution de velours qui a débuté il y a quelques années. On passe de la radio analogique, celle qui grésille, vous savez, quand on cherche la bonne fréquence, on passe de ça à la radio numérique, le DAB+, DAB pour Digital Audio Broadcasting. C'est la radio par voie hertzienne, mais avec un son beaucoup plus propre, plus net, et on est en train d'accélérer le déploiement avec notamment TDF, Télédiffusion de France. Sophie Safford est directrice régionale chez TDF.
3: On vient de déployer 50 émetteurs à travers la France, dont 25 dans le sud-ouest. Cette phase de déploiement vise plus particulièrement à couvrir de manière plus dense les grands axes routiers et aussi les villes moyennes. On a allumé nos émetteurs, par exemple, au pic du midi et tout le long de la 64. On a de multiples émetteurs et tout le long de la 20 également.
2: Ouais, le long de la 64, des émetteurs viennent donc d'être mis en service à Toulouse, à Noé, à Boussens, à Lannemezan. La couverture passe de 50 à 70% pour l'ensemble des autoroutes de France. Là, on parle plutôt des radios nationales, purement dans la région. On est plutôt bien avec la couverture complète de la 64. Vers les Pyrénées, l'A20, aussi vers Brive, l'A62, vers Montauban. On peut aussi écouter le DAB sur l'A68 vers le Tarn et l'A61 vers Narbonne.
4: Et puis, je crois qu'il y a une innovation, Mathieu Ferry.
2: Oui, parce que généralement, les antennes DAB sont installées sur des pylônes déjà existants, mais pour gagner de la place dans cette forêt d'antennes, eh bien TDF innove.
3: On a développé une antenne mixte qui permet de diffuser sur le même support l'AFM et le DAB+. Donc cette innovation a été développée par les équipes notamment de Toulouse. Là, il y a un morceau pour accueillir les deux types d'antennes parce que c'est pas les mêmes antennes. Donc il y a deux types d'antennes, les antennes FM et les antennes DAB sur le même morceau, on va dire, qui est l'antenne.
2: Ouais, parce que pour l'instant, l'AFM et le DAB cohabitent. On n'est pas comme la TNT. Vous vous souvenez, la TNT, quand on est passé à la télé numérique, on a tout coupé de l'analogique d'un coup.
4: Je me souviens, ouais.
2: Là, la FM continue de respirer avant peut-être bientôt de rendre le signal muet. Ça, en tout cas, ça aura un impact positif, cette antenne, sur la consommation en électricité. Écoutez Sophie Safford.
3: Avant, une fréquence en FM égale un émetteur. Aujourd'hui, un émetteur permet de diffuser 13 radios. Donc, on a besoin de moins de puissance électrique parce que l'équipement, il n'y en a qu'un au lieu de plusieurs.
2: Ah, le DAB qui est obligatoire, hein, sur les autoradios depuis 2021 dans les voitures neuves. Mais si vous regardez bien, dans certains modèles, les tout récents, les autoradios ont tendance à disparaître avec des écrans, avec des ports USB, ce qui menace l'accès gratuit à la radio. Les stations de radio s'inquiètent. En Belgique et en Italie, notamment, le secteur demande une réglementation européenne sur le sujet.
0: Et j'en profite pour saluer ceux qui nous écoutent à Condon, puisqu'on a une nouvelle fréquence, 107.5, à Decazeville aussi, c'est la 97.5, et à Foix, la 101.2. Et puis, si vous avez besoin d'un coup de main, hein, sur tous ces changements techniques, un coup de fil au 05 34 43 31 31, ou un coup d'œil sur notre site ici.fr, tout y est expliqué. Les principes de l'éducation positive pour votre animal de compagnie, on voit ça tout de suite avec notre vétérinaire.
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0: 6h44, l'heure de retrouver notre vétérinaire Pierre Fabin, bonjour.
8: Bonjour.
0: On entend de plus en plus souvent parler de l'éducation positive pour les chiens, mais en quoi ça consiste? Est-ce que c'est vraiment efficace et comment l'appliquer concrètement?
9: Alors l'éducation positive, c'est pas juste dire bravo et donner une friandise, c'est vraiment une approche globale qui repose sur la compréhension, la patience et surtout le renforcement des bons comportements plutôt que la punition des mauvais. Concrètement, au lieu d'engueuler un chien parce qu'il a fait une bêtise, on va plutôt l'aider à comprendre ce qu'on attend de lui. Et quand il le fait bien, on le récompense. Pas forcément qu'une friandise, bien sûr. Ça peut être une caresse, une voix joyeuse, un jouet. L'idée, c'est d'associer une action correcte à quelque chose de plaisant pour qu'il ait envie de le refaire.
4: Mais est-ce qu'en ne disant jamais non, on risque pas de tout laisser passer ?
9: Éducation positive, ça ne veut pas dire éducation permissive. Dire non, poser des limites, c'est essentiel. Mais on le fait sans violence, sans cri, sans punition humiliante, juste avec de la fermeté. Un chien éduqué positivement sait ce qu'il peut faire, mais aussi ce qu'il ne peut pas. La différence, c'est qu'il obéit parce qu'il a compris, pas parce qu'il a peur. Et ça change tout. Un chien n'a pas besoin d'un chef autoritaire, il a besoin d'un guide fiable et cohérent. Et c'est exactement ce que l'éducation positive propose. Entre nous, qui aurait envie de vivre dans un climat de tension ? Imaginez qu'on vous crie dessus dès que vous vous trompez, mais qu'on ne vous félicite jamais. C'est pas très motivant, et c'est pareil pour eux.
4: Et du coup, comment on fait au quotidien ? Est-ce qu'il y a des astuces simples à mettre en place ?
9: Et oui, et ça commence par l'observation de son chien, comprendre ses envies, ses limites et ses signaux de stress. Par exemple, s'il se lèche les babines, bâille, détourne le regard, se fige, ou commence à halter sans raison, c'est qu'il est en inconfort. Repérer ses signaux permet souvent d'éviter que ça dégénère. Et ensuite, on va travailler la cohérence. S'il a le droit de monter sur le canapé aujourd'hui et que c'est interdit demain, il ne comprend plus et c'est frustrant pour tout le monde. Autre astuce, découper les apprentissages. On ne demande pas à un chiot de marcher au pied pendant 3 km le premier jour. On commence par quelques pas, puis une minute et on récompense bien sûr à chaque progrès. Le secret, c'est la régularité, pas l'intensité. Et surtout, célébrer les réussites. N'hésitez pas à être hyper démonstratif avec des cris de joie, des « oui, bravo !» Parce que oui, quand son chien revient au rappel ou reste calme en laisse, c'est une victoire.
4: Merci docteur pour vos conseils. Le spotting, activité très sérieuse qui consiste à prendre des avions en photo. Mais encore, votre rendez-vous Toulouse Capitale du Ciel, c'est juste après la musique.

0: Timorin. Mais oui, vos chansons préférées sont sur Ici Occitanie. Le monde est divisé en deux catégories. Ceux qui pilotent les avions et ceux qui prennent les photos. Ceux qui les prennent en photo même. Angèle Ménétrier du musée Aéroscopia à Blagnac. Et c'est vrai, hein, il paraît que par tous les temps, certains cherchent les meilleurs endroits pour avoir les meilleurs clichés. Et c'est une activité qui remonte à quand ?
1: Alors déjà, cette activité s'appelle le spotting. C'est en gros l'idée de prendre des photos d'avions depuis le bout des pistes d'aéroport. Mais spotter remonte bien plus loin qu'on ne l'imagine. À l'origine, le plane spotting, c'est même pas du tout un loisir. Pendant la Première puis la Seconde Guerre mondiale, des civils et des militaires sont chargés d'observer le ciel pour reconnaître les avions ennemis. On leur apprend à identifier les silhouettes, le bruit des moteurs, le nombre d'hélices. Après la guerre, cette pratique d'observation va peu à peu devenir une passion. Dans les années 50 et 60, avec le développement de l'aviation civile et l'arrivée des avions à réaction, des passionnés commencent à se rendre près des aéroports pour noter les immatriculations, les compagnies, les types d'appareils. À l'époque, pas de photos numériques. On observe, on écrit, on collectionne les informations. La photographie arrive ensuite, avec des appareils de plus en plus performants et même jusqu'à nos téléphones portables d'aujourd'hui. Le spotting, c'est devenu une véritable passion et aussi une communauté internationale très active sur les réseaux sociaux et qui garde cet esprit d'observation et de patience hérité des débuts.
0: Et donc ces amoureux d'avions et de photos d'avions, ce sont des spotters ?
1: Oui, les spotters, c'est le nom de ces passionnés d'aviation qui observent et photographient les avions, le plus souvent depuis l'extérieur des aéroports, dans des zones accessibles au public. Ils s'intéressent aussi bien aux avions de ligne qu'aux avions militaires, aux appareils rares ou aux livrées spéciales. Le spotting demande de la technique et de la préparation. Il faut connaître les trajectoires, suivre l'arrivée des avions sur flight radar, connaître les horaires, la météo, la lumière. Les spotters savent que le vent influence les pistes utilisées et donc ils anticipent les endroits où se placer. Ce n'est pas juste prendre une photo. C'est une activité très encadrée, soumise à des règles strictes. Rester dans les zones autorisées, ne jamais gêner les opérations, ne pas franchir les clôtures. Dans beaucoup d'aéroports, les autorités reconnaissent d'ailleurs leur rôle, car ils peuvent signaler des anomalies ou des situations inhabituelles. À Aéroscopia, nous conservons des fonds iconographiques de spotters. Et cela nous aide à documenter et à suivre la vie d'un appareil, d'une compagnie ou d'un aéroport. Le spotting, c'est une autre manière de se passionner pour l'aviation et d'en transmettre son histoire au plus grand nombre.
0: Et si vous êtes spotter amateur, vous pouvez en prendre plein, hein, des photos d'avions au musée Aéroscopia près de l'aéroport de Toulouse-Blagnac. C'est ouvert tous les jours de l'été. Merci Angèle. François Feldman, rien que pour toi.

0: François Feldman, rien que pour toi. Dans 3 minutes, c'est le retour de l'actu local. Mais d'abord, l'humour en tube qui peut vous être très utile. Aujourd'hui, comment bien choisir le prénom pour votre enfant ?
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0: Ici Occitanie, 6h58, un prénom et un nom de famille, c'est pour la vie. Et c'est parfois un vrai casse-tête pour certains parents, mais pas pour tous. Dans l'humour en tube, Fred Ballard a questionné ses experts sur le sujet, et il y a parfois matière à rigoler.
5: Moi dans mon parc, il y a un gamin, il s'appelle Ferdinand. Ferdinand, il est là avec son béret, ses Mephisto, son pantalon en velours, tu sais, on dirait Benjamin Button le truc.
6: Oui, c'est tout le problème des vieux prénoms. Si on prend cette option à la naissance, il faut faire gaffe au total look, sinon l'enfant se sentira obligé de passer son bac à 8 ans et devenir Premier ministre à 19. Donc le choix est déterminant. Il faut tout prendre en considération avant la déclaration à l'état civil.
5: Il faut aussi penser à l'assemblage du prénom et du nom de famille. Moi, par exemple, je m'appelle Laurie Perret. Ouais, c'est pas ouf, mais je m'estime toujours heureuse par rapport à ma cousine qui s'appelle Inès.
6: Oui, alors c'est vrai que les jeux de mots foireux, faut faire gaffe aussi, mais bon, faire rire les autres toute sa vie grâce à un patronyme fandard, y a pire comme mission sur Terre. Laurie Perret aurait pu s'appeler Laurie Golotte. En tout cas, Inès Perret, c'est pas pire que des associations totalement insipides.
7: Il y a des prénoms, c'est pas des prénoms d'enfants. Alain Juppé, à 4 ans, il avait déjà un blaze de Premier ministre, tu vois. Pour moi, on devrait avoir deux prénoms dans notre vie. Un de notre naissance à 40 ans et un autre de 40 ans à la fin de la vie. Parce que je suis désolé, mais quand tu commences à avoir un triple bite, une calvitie, le nez rouge à cause de l'alcool et deux chicots en moins, tu t'appelles Gérard, plus Mathéo, c'est terminé, tu vois.
6: Alors ça, c'est une brillante idée, c'est vrai que ça permettrait tout de suite d'y voir plus clair, mais bon, on en reparlera quand Jérémy Nadeau acceptera de se faire rebaptiser Roger dans 10 ans, et s'il veut continuer de nous faire marrer, faudra aussi qu'il change de nom de famille, le nouveau, ça sera Rimégéry, du coup ça fera Roger Rimégéry, c'est impec.
0: Merci Fred Ballard, et à demain pour l'humour en tube.
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0: Et bonjour à tous les lève-tôt, ou bonsoir à tous les couche-tard, on sait jamais, il est 7h. Les infos, c'est avec vous Marion Chantreau, bonjour.
8: Et bonjour Tom, bonjour à tous. Fibre Excellence à Saint-Gaudens s'espère toujours éviter la liquidation judiciaire. Le site comminjois du dernier papetier marchand intéresse un nouvel investisseur qui s'est manifesté hier devant le tribunal de commerce de Toulouse. Une audience avait lieu pour étudier une offre de reprise du financier Mathieu Pigas qui, elle, a été rejetée. C'est la liquidation qui a été requise pour le site de Tarascon dans les Bouches-du-Rhône et ses 270 salariés. Un coup dur, mais pour le site de Saint-Gaudens, donc au sud de la Haute-Garonne, un espoir est encore permis, Anne Bonne-Mazoukarère.
9: Grâce à une lettre d'intention déposée en dernière minute à quelques heures de l'audience, un industriel français spécialisé dans l'isolant fabriqué à partir de bois, qui se dit intéressé par le site de Haute-Garonne. Les machines qui produisaient jusqu'ici de la pâte à papier pourraient être utilisées pour produire de l'isolant. Ce nouvel acteur dont on ne connaît pas le nom, il souhaite rester anonyme pour l'heure, a donc 2 jours pour verser 2 millions d'euros devant le tribunal de commerce de Toulouse, sorte de caution pour témoigner d'un réel intérêt pour l'usine et ainsi obtenir des juges un nouveau délai, 1 mois, pour mettre sur pied un nouveau projet de reprise pour le site de Saint-Gaudens.
8: Et le tribunal de commerce rendra donc son délibéré demain. Le ministre de l'Industrie d'y avoir échangé avec ce nouveau repreneur et des élus de la région. Ses services se mobilisent, assure-t-il, pour étudier comment consolider l'offre. L'incendie en Gironde connaît des reprises contenues et les semaines à venir seront dures, prévient Emmanuel Macron. Le chef de l'État, venu apporter hier son soutien aux forces mobilisées contre les incendies, parmi lesquelles 2750 pompiers venus de toute la France. 42 000 hectares ont été ravagés en Gironde. Plusieurs associations lancent des appels aux dons, la Croix-Rouge, le Secours Populaire ou encore la Fondation de France. Face à ce désastre, la solidarité s'organise aussi avec votre radio locale. Ici se mobilise. Ici Gironde, Gironde a lancé Ici Gironde Urgence Solidarité, une initiative dédiée au relogement des personnes sinistrées. Toutes les infos sont sur notre site ici.fr.
0: Le département du Gers lance un appel aux hébergements solidaires pour les familles évacuées de la Gironde.
8: La collectivité recense en effet les hébergements susceptibles d'accueillir temporairement des sinistrés. Les Gersois qui disposent d'une chambre, d'un gîte ou d'un appartement disponible sont invités à se déclarer sur le site internet du conseil départemental. Le département qui recense aussi les places en EHPAD ou en internat disponibles. Et puis sachez qu'aucun TGV ne circule au sud de Bordeaux ce mardi, hormis ceux qui desservent Agen et Toulouse, en raison de ce méga-feu. La SNCF a mis en place toutefois deux allers-retours quotidiens pour Tarbes au départ de Paris via Toulouse. Elle recommande de reporter les déplacements en train en Gironde prévus jusqu'au 31 juillet.
0: Et avec ces feux qui éclatent ou progressent un peu partout, une application gratuite à télécharger sur son téléphone connaît en ce moment un grand succès.
8: C'est l'application participative Faute Forêt. Elle donne des informations en temps réel sur les feux détectés en France. C'est une sorte de vigie des incendies et c'est l'application gratuite la plus téléchargée depuis 4 jours. Caroline Félix, vous avez joint son créateur.
10: Anthony Montardi qui n'en revient toujours pas.
11: 400 à 500 connexions par seconde, c'est colossal.
10: Des connexions pour suivre la progression casée en temps réel des feux. Cette frénésie traduit aussi le désespoir de certains évacués.
11: On a énormément de messages auxquels, bien évidemment, nous ne pouvons pas répondre. Par exemple, est-ce que ma maison a été détruite ou pas ?
10: L'appli Feu de Forêt reçoit beaucoup de témoignages, vidéos ou photos. Ils sont vérifiés par des sapeurs-pompiers, des forestiers ou des agents de préfecture. Une équipe bénévole.
11: C'est un travail acharné, même en pleine nuit, 4h du matin, on reçoit encore des messages. C'est quand même moins de 10 bénévoles qui se sont relayés jour et nuit pour traiter plus de 20 000 signalements.
10: Une triple vérification basée notamment sur les conditions météo, des témoignages ou des images satellites, car avec plus de 700 000 utilisateurs actifs, ils savent qu'ils n'ont pas le droit à l'erreur.
11: Je vous dis que la situation, elle est hors de contrôle de tel côté. Si on marque ça noir sur blanc sur Feu de Forêt, on sait très bien que ça va déclencher une inquiétude auprès de la population qui, automatiquement, va avoir le réflexe de faire des appels 1812 inutiles.
10: D'où ce projet pour l'an prochain. Les SDIS, les préfectures ou les mairies pourront poster directement sur l'application Feu de Forêt.
8: Et l'appli Feu de Forêt lance un appel aux bénévoles, avis aux intéressés. Dans le sud du Tarn, un incendie a détruit près de Castres, près de 600 hectares entre vendredi et samedi. Il est fixé mais toujours pas éteint. Une maison a été détruite. Un feu qui est parti de Perrin-Augmentel s'est rapidement propagé au plateau de Cosse et a touché les communes de Cocalière et Val-du-Rhinque, notamment. Reportage dans notre info d'ici à 7h30. On s'apprête à vivre un quatrième épisode de forte chaleur depuis le mois de mai, à partir de cet après-midi et demain, avec des maximales à 37 degrés attendues à Toulouse. Cet été 2026 qui se démarque déjà par une sécheresse record. C'est ce qu'indique la ministre de la Transition écologique au niveau des épisodes historiques de 76 ou de 2022. Une sécheresse à laquelle est confronté donc tout le pays, qui se traduira par une facture au moins de 5 milliards d'euros, dit la ministre.
0: Trois nouveaux cas de gale détectés la semaine dernière à la prison de Montauban.
8: Une maladie très contagieuse qui provoque d'importantes démangeaisons. Les symptômes peuvent durer 2 à 4 semaines. Elle se transmet par contact direct et peut se propager aussi via les vêtements ou la literie. 26 cas de gale avaient déjà été recensés depuis le 27 juin à la maison d'arrêt de Montauban. La contagiosité est favorisée par la promiscuité entre les détenus. La prison accueille actuellement 276 détenus pour 142 places. Le directeur Franck Rivière assure pourtant que les détenus touchés reçoivent tous un traitement rapide.
12: Il n'est pas prévu pour la gale de mise en quarantaine ou d'isolement des détenus infectés. Ça n'existe pas. Il y a juste les deux traitements. Renforcer les mesures d'hygiène standard par le lavage minutieux des mains, des ongles, à l'eau et au savon. Donc on a distribué du savon aux détenus concernés, le nettoyage des locaux, la limitation des échanges de vêtements, le nettoyage des surfaces lisses. Et puis le nettoyage des vêtements et des draps à 60 degrés.
13: Et alors comment on peut expliquer alors les trois nouveaux cas de la semaine dernière ?
12: Là où il y a de la promiscuité, ça arrive qu'il y ait de la gale. Il est possible, d'après le médecin d'unité sanitaire, que les ces trois cas étaient des cas initiaux, c'est-à-dire qu'ils faisaient partie du début de l'épidémie, mais avec des détenus qui ne s'étaient pas manifestés suffisamment tôt.
8: Et donc ces trois nouveaux cas de Galles et leurs cas contacts ont reçu un traitement à la maison d'arrêt de Montauban. Et Zinedine Zidane attendu pour écrire la page de l'après Deschamps. L'icône du foot français devrait être nommée aujourd'hui sélectionneur de l'équipe de France de foot. L'accomplissement attendu d'une carrière d'entraîneur déjà impressionnante. Ça sera décidé ce matin à 11h au siège de la Fédération française de football. Et Tom, pour cette journée de mardi, les températures vont un peu grimper dans l'après-midi.
0: Hein. Exactement, on vit actuellement les derniers instants de fraîcheur ce matin dans le midi toulousain, entre 15 et 20 degrés sur l'ensemble du territoire. Et en effet, nouvelle vague de chaleur, les températures vont grimper. Aujourd'hui, on va passer les 30 degrés à midi. Et dans la journée, 34 degrés sont attendus à Condom, Foix, Castelnaudary, Toulouse, Albi. On comptera 35 degrés dans l'après-midi. Et à Hauterive, Muret, Castres, on sera à 36 degrés, une chaleur qui va se prolonger plusieurs jours, le pic sera demain, plusieurs jours, mais dans la nuit aussi, il fera chaud, hein. La nuit prochaine sera plus compliquée qu'aujourd'hui, surtout en ville, où on se rapproche des 25 degrés. Et puis vous, qui nous écoutez sur la route, si vous êtes témoin d'un obstacle, d'un accident, vous pouvez nous appeler au 05 34 43 31 31 ou un message vocal sur WhatsApp.
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0: Il faut bien compenser face à la météo qui chauffe, la fatigue quotidienne, un peu de douceur dans la voix de Véronique Sanson.

0: Véronique Sanson, chanson sur ma drôle de vie.
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0: Ça vous dit 2 heures de détente, de relaxation, de sauna et de hammam, le tout à 10 minutes de Toulouse? On vous fait gagner 2 heures pour 2 personnes à Caliceo, à l'Union, et on joue dans quelques minutes. 7h12, tous les jours, ici Occitanie met à l'honneur les entreprises du Midi Toulousain. On s'intéresse à religion rugby tout à l'heure. Ce sera juste après Mon œil dans le rétro, on revient sur la mort de Loana.
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0: 7h13, bientôt tous les jours, Gérald Roux revient sur un événement marquant de l'année dans Mon œil dans le rétro. Et ce matin, c'est la mort de Loana.
5: Elle était célèbre et elle est morte toute seule dans sa chambre au mois de mars à Nice. Sa célébrité s'est construite sur rien du tout. Sa solitude, elle, était bien réelle. C'est fou de voir à quel point la télé, la presse people, les médias en général, puis les réseaux sociaux, se sont nourris de cette femme pour rassasier un public avide d'histoires souvent clinquantes, mais aussi parfois bien tristes. Loana le disait elle-même, elle était une célébrité pour rien. Une artiste qui sort un CD, on l'aime pour sa musique. Un acteur, on l'aime pour son rôle dans un film. Et quand on sort du loft, disait-elle, on te dit qu'on t'aime pour ce que tu es, mais on ne sait pas qui on est. En fait, sa notoriété s'est construite en 2001, de manière accélérée et désordonnée, à partir d'une simple image d'une femme bimbo dans une piscine filmée par une caméra de télé. Ensuite, il y a eu les journaux à sensation de l'époque qui reproduisent cette image à l'infini, qui racontent des histoires autour de la vie de Loana. La presse dite sérieuse, elle, décortique le phénomène. Les journaux féminins s'emparent de la jeune femme avec des clichés sur papier glacé. Le couturier Jean-Paul Gaultier intègre Loana dans son défilé. Bref, tout le monde utilise son image pour faire tourner son propre modèle économique. Des médias les plus populaires jusqu'à la très chic Fashion Week en passant par la Une du Monde. La célébrité donc est derrière la solitude. Loana a avoué qu'elle l'avait ressentie dès sa sortie du loft quand elle et ses collègues se sont retrouvés livrés à eux-mêmes dans la réalité après 70 jours de télé-réalité. Elle a connu bien sûr des moments enivrants, monté des marches à Cannes, fait des rencontres. Reste que derrière ce tourbillon, Loana a souvent disparu des écrans radars du monde médiatique, car son existence douloureuse la rattrapait. Elle réapparaissait toutefois régulièrement, sollicitée par des émissions de télé-réalité descendantes du loft, ou des émissions de plateau, dans lesquelles, une fois de plus, elle était exposée au voyeurisme du public. Personne n'était là le jour où elle est tombée dans son appartement. Il y avait juste son chien, qui est mort lui aussi, et son poisson rouge, qui lui a survécu.
0: Gérald Roux, merci et à demain pour un nouvel événement marquant. L'écho d'ici, c'est dans moins de 5 minutes. Le rendez-vous des entreprises de notre région avec Religion Rugby à l'honneur ce matin. Grande marque de prêt-à-porter autour du rugby. Mais l'heure tourne, Marion, c'est l'heure de jouer,
6: bien
0: je
6: sûr.
0: Crois.
6: Qu'est-ce qu'on gagne ce matin?
0: Alors, on gagne 2 heures de détente, de relaxation, de sauna, de hammam, ou de cours d'aquagym, même. Ce que vous voulez, c'est à Caliceo, à l'Union.
6: Ah ouais, sympa aussi. Ah,
0: ça fait rêver, pour 2 personnes.
6: C'est Balméa, là, c'est Caliceo.
0: Exactement. Mais arrêtez de rêver, Marion, parce que c'est
6: on
0: pas pour vous.
6: On est très au chaud en ce moment.
0: On est très au chaud. Alors, appelez-nous pour jouer et pour répondre à la question d'actu posée par Marion.
6: Si personne n'a la bonne réponse, je gagne. On dit ça.
0: Allez, d'accord, on fait ça.
6: Alors, la question: qui est pressenti pour prendre la suite de Didier Deschamps en tant que sélectionneur de l'équipe de France de foot? On en a parlé dans le journal de 7h. C'est ce matin à 11h que la Fédération Française de foot officialisera la nomination, mais un nom circule fortement. Lequel? Est-ce qu'il s'agit de Thierry Henry? Est-ce qu'il s'agit de Zinedine Zidane? Ou est-ce qu'il s'agit de Paul Seixas? 3 propositions, une seule bonne réponse.
0: Rire.
6: Il y a un petit piège, on va dire. Oui. Voilà. Thierry Henry, Zinedine Zidane ou Paul Seixas?
0: Appelez-nous si vous avez la réponse au 05 34 43 31 31. C'est Christine qui vous répond au standard. A tout de suite par téléphone. Mais bon, chaque chose en son temps. Là, c'est l'heure de danser sur Bruno Mars.

0: Il est fort, hein, Bruno Mars. Dès qu'il sort un titre, ça donne la patate. I Just Might. De la patate, il va en falloir, car on parle rugby, de la marque Religion Rugby exactement. Dans le rendez-vous des entreprises de notre région, c'est l'écho d'ici, Clémence Fuléda.
1: Bonjour Jean-Charles Morat.
2: Bonjour Clémence.
1: Vous avez 8 boutiques, notamment dans les centres commerciaux de Labège, de Fenouillet, de Nailloux ou de Porté. Vous proposez des t-shirts, des polos, des casquettes et j'en passe. On est à quoi, 2 dodos du Black Friday ce vendredi. Vous l'attendez ou pas vraiment?
2: C'est un rendez-vous incontournable, donc nous l'attendons. Après, ça reste une opération marketing de plus avec ses bienfaits. Et...
1: Vous êtes un peu obligé finalement.
2: Oui, on est un peu obligé, bien sûr.
1: Ouais, ça vaut pas le coup.
2: Si, ça vaut toujours le coup, mais les promotions sont de plus en plus fréquentes au cours de l'année. Donc on va dire que l'opération est un peu galvaudée, mais les gens en tout cas attendent ce rendez-vous commercial.
1: Quand on va sur votre site donc de Religion Rugby, on voit des collections limitées portées par des légendes du rugby qu'on reçoit d'ailleurs parfois sur ICI Occitanie, Jean-Pierre Rive, Fabien Pelous, Abdelatif Benazi ou encore Joté Cory. C'est facile de convaincre des stars de poser avec vos vêtements?
2: Je pense que c'est facile si vous avez un socle commun et que vous parlez le même langage que les joueurs de rugby. Mmh. Bon, j'ai été ancien joueur, le cofondateur et mon meilleur ami est Julien Tourtoulou qui lui est également ancien joueur.
1: Qui a joué à Colomiers notamment.
2: Qui a joué à Colomiers, oui, pendant une dizaine d'années.
1: Donc, et qu'est-ce qu'on leur dit alors parce que, enfin, moi je fais du basket, je sais pas si j'appelle Tony Parker 4... et que je lui dis je sais bien, je shootais à 3 points, et ben, oui. Ouais. C'est quel vocable
2: non, vous,
1: finalement.
2: Vous savez, je vais citer Jean-Pierre Rive que j'adore et avec qui je collabore sur d'autres sujets, qui dit toujours on se connaît et on se reconnaît sans se connaître. Et je pense que ça résume assez bien le feeling et l'approche qu'on peut avoir entre pratiquants, non pas d'une même religion, mais d'un même sport.
1: Justement, vous avez travaillé dans l'armée et joué aussi au rugby. Vous continuez aujourd'hui de jouer?
2: Alors, je ne joue plus parce que malheureusement, mon âge me l'interdit.
1: Vous avez quel âge?
2: J'ai 43 ans. C'est difficile de jouer au rugby à 43 ans. Je pourrais peut-être un corpo encore, mais non, je n'ai plus le temps. Donc oui, je suis saint-cyrien. J'ai commencé très jeune le rugby et je suis rentré très jeune dans l'armée à 16 ans.
1: Et donc, ça vous permet de continuer finalement avec ces marques-là, de côtoyer encore ce monde-là. Juste une question sur la fabrication, parce que vos vêtements, vous ne vous en cachez pas, ils sont fabriqués en Chine. C'est impossible de miser sur le Made in France ou l'européen aujourd'hui?
2: Aujourd'hui, on a plusieurs partenaires français pour ce qui est de la broderie ou pour ce qui est de la sublimation de maillots sur des commandes exceptionnelles avec qui on travaille d'ailleurs très régulièrement et des entreprises occitanes. On travaille avec Preta Brodé et sa directrice que je salue, qui est une amie avec qui on collabore depuis une dizaine d'années. On travaille avec Jersey Création qui est une entreprise castraise, mais le gros de notre production est fabriqué en Chine.
1: Et vous proposez donc des polos, des t-shirts, notamment autour d'une quarantaine d'euros par exemple. Vous avez tout sur le site Religion Rugby. Je vous mets aussi le lien. Merci Jean-Charles Morat d'être venu parler devant Marc ce matin. Bonne journée.
0: Et merci Clémence Fuléda. Musique avec le titre emblématique des Innocents, Color.

innocents colorent sur votre radio locale. Elle va tenter de gagner deux places pour Caliceo à l'Union, ça fait rêver. On joue avec Alexia de Castelnaudary dans un instant et juste après l'actu locale, c'est dans 3 minutes.

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3: 7h28, c'est l'heure de jouer avec Marion Chantreau et avec Alexia qui va tenter de gagner 2 heures à Calicéo à l'Union. Bonjour Alexia.
4: Bonjour Alexia.
5: Bonjour Tom, bonjour Marion.
3: Est-ce que vous avez déjà eu l'occasion d'aller à Calicéo?
5: Oui, déjà, oui, quelques fois. Oui. C'est vrai que c'est très agréable.
3: Donc il y a un petit goût de reviens-y du coup.
5: Exactement, oui, oui.
4: Vous avez bien raison. Vous nous appelez de Castelnaudary.
5: Oui, c'est ça.
4: Région du cassoulet.
3: Tout à fait. C'est peut-être pas la saison pour manger le cassoulet.
4: Oh, il n'y a pas de saison pour le cassoulet.
3: Il n'y a pas de saison.
5: Non, mais la fête du cassoulet arrive fin août.
4: Ah oui.
3: On note.
4: Bien sûr, faut pas la louper. C'est le meilleur là-bas. Alors, je rappelle la question. Qui est pressenti pour prendre la suite de Didier Deschamps en tant que sélectionneur de l'équipe de France de foot, puisque après 14 ans à la tête des Bleus, Dédé s'en va. Est-ce que c'est Thierry Henry? Est-ce que c'est Zinedine Zidane ou bien Paul Seixas?
5: Je dirais Zinedine Zidane.
4: Oui, bravo.
3: Excellente réponse.
4: C'est Zizou. Enfin, c'est le nom qui circule, en tout cas. Fortement. Mais on saura à 11h officiellement. C'est la Fédération Française de Foot qui officialisera la nomination, certainement, de Zinedine Zidane.
3: Eh bien, bravo Alexia. Vous allez pouvoir retourner à Calicéo, à l'Union. Une petite question quand même avant de se quitter, parce que vous êtes à Castelnaudary. Quelle est la radio locale que vous aimez écouter là-bas?
5: Ici Occitanie.
3: Ah, parfait.
4: Merci pour
3: Alexia.
4: Votre fidélité.
3: Excellente journée.
5: Merci
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3: On est le mardi 28 juillet. L'info d'ici, ce sera dans 2 minutes avec vous, Marion Chantreau, au menu.
4: Et on revient sur cet incendie survenu entre vendredi et samedi dernier dans le sud du Tarn. 600 hectares sont partis en fumée. C'est le plus gros feu de l'ex-région Midi-Pyrénées depuis le début de l'été.
3: Et juste après, l'invité d'ici matin aujourd'hui viendra nous parler du festival de Carcassonne qui a lieu tout l'été avec la moitié des concerts qui sont gratuits. Ce sera à 7h45. Mais tout de suite, le 90 secondes en France et dans le monde, Cyril Ardo-Redon.
6: La nuit a été calme et le feu est ce matin toujours stabilisé, dit la préfecture de Gironde. La surface brûlée n'a pas évolué avec toujours 42 000 hectares. Les semaines à venir seront dures, a dit hier soir Emmanuel Macron. Dans les Landes, l'incendie est désormais fixé. La plupart des habitants évacués sont autorisés à rentrer chez eux. Pour venir en aide aux sinistrés et aux pompiers, plusieurs collectes sont lancées par le Secours Populaire, la Fondation de France ou encore la Fondation du Patrimoine. Ici Gironde lance son urgence solidarité pour aider au relogement des sinistrés. C'est à lire sur ici.fr. Dans les Bouches-du-Rhône, un pompier perd la vie après une sortie de route avec le camion-citerne qu'il conduisait au nord d'Arles. 4 pompiers sont morts en France en un peu plus de 2 semaines. Ce matin, des feux sont en cours en Corse, dans le Var ou encore dans les Hautes-Alpes, les Pyrénées-Orientales, l'Aude, l'Hérault, le Gard, le Vaucluse, le Var et l'Essonne sont en orange pour un risque élevé de feux de forêt. Une trentaine de mesures pour renforcer la sécurité de nos musées et monuments est dévoilée hier par le ministère de la Culture, 9 mois après le casse du siècle au Louvre. Parmi ses recommandations, retirer certains objets des vitrines dans l'attente d'une meilleure sécurisation. Plus de 3000 lieux sensibles ont été répertoriés pour faire l'objet d'une surveillance particulière. Et puis après, Didier Deschamps, un autre champion du monde 98 à la tête de l'équipe de France de foot. Le nouveau sélectionneur des Bleus est annoncé aujourd'hui. Sans surprise, il devrait s'agir de Zinedine Zidane.
4: L'actu en France et dans le monde par Cyril Ardo-Redon. Merci. Et l'info d'ici, alors que le risque de feu de forêt est encore élevé ce mardi, on revient sur cet incendie survenu entre vendredi et samedi dernier dans le sud du Tarn. 600 hectares sont partis en fumée près de Castres. Un incendie fixé, mais toujours pas éteint, qui s'est propagé sur le plateau de Causse et a atteint les communes de La Garrigue, Cocalière ou encore Val-d'Urinc. Commune la plus touchée. 300 habitants ont dû être évacués coupée vendredi. Claudia Calmel, vous vous êtes rendue hier sur place. La population est toujours sous le choc.
7: De grandes étendues carbonisées à perte de vue. Des scènes de désolation qui secouent le maire Jean-Louis Battut.
8: Affreux. Lunaire. Cauchemardesque, tout ce que vous voulez.
7: Un feu qui est passé tout près de chez Anne.
9: Les flammes se sont arrêtées à 5 mètres de la maison. J'ai eu 5 minutes pour prendre 2-3 affaires et à travers la baie vitrée, j'ai vu les flammes derrière mon jardin.
7: Cyril, qui loue un hangar à un concessionnaire auto, a aidé à évacuer les voitures de l'entreprise. Il parle de scènes apocalyptiques.
10: On n'est pas préparé à ça. Quand on voit des flammes à 30-40 mètres de toit, à plus de 30 mètres de haut, des lueurs rouges partout dans le ciel. Ouais, c'est pour nous, c'est ça, c'est l'apocalypse, quoi.
7: Des flammes qui ont englouti la maison de Robert et de sa femme.
11: Le feu, moi, je ne l'ai pas vu arriver, quoi. C'est arrivé d'un seul coup. J'ai fait sortir mon petit-fils. Je prends ma petite-fille dans les mains. On va pour sortir. Et là, tout avait brûlé.
7: De leur maison, il ne reste plus rien, juste un tas de gravats. Le couple peut compter sur le soutien de ses fils. Florent, par exemple, habite juste à côté.
12: Ce qui est vraiment difficile, c'est voilà, c'est tous les souvenirs perdus. C'est le bâtiment, un bâtiment, ça se reconstruit. Donc voilà, c'est pas le bâtiment lui-même, c'est vraiment c'est toute la vie, les souvenirs qu'il y avait avec, qui sont partis en fumée. Les générations comme la mienne, on a toutes les photos, les vidéos, tout est enregistré. Là, c'est les vieilles cassettes, c'est les albums photos, les photos en noir et blanc. Et ça, c'est ce qu'il y a de plus horrible.
7: Un incendie qui pousse Cyril à se projeter dans un avenir assez sombre.
10: C'est quelque chose qu'on a vécu et qu'on vivra différemment les prochaines fois, puisqu'on ne sera plus préparé, etc. Pas pour de suite. On a un an ou deux tranquille, nous, puisque tout a brûlé maintenant. Donc ça ne repartira pas, mais forcément, dans les années à venir, ça ne pourra que s'accentuer. Bon, le réchauffement climatique, etc. Bon, on y va. On ne pourra plus l'arrêter, je pense, tout ça.
7: Environ 300 hectares ont brûlé à Val-d'Orinque. C'est quasiment la moitié de la superficie de la commune.
4: Et au plus fort de cet incendie près de Castres, il y a eu plus de 350 pompiers mobilisés. Ils étaient toujours une vingtaine à assurer des rondes hier.
3: Et dans le journal de 8 heures, Marion.
4: On ira visiter le château de Quéribus, à la frontière entre l'Aude et les Pyrénées-Orientales. Il vient d'être classé à l'UNESCO avec 8 autres forteresses. Château Catar, édifié au début du XIIIe siècle. On reviendra aussi sur cette épidémie de gale qui frappe la maison d'arrêt de Montauban. 29 cas depuis un mois. La surpopulation carcérale n'arrange pas la propagation de la maladie. Et la météo, Tom, pour ce mardi, on profite encore un peu d'une relative fraîcheur ce matin.
3: Eh oui, ce matin c'est supportable, hein, on respire dans le midi toulousain comme depuis quelques jours, avec des températures qui varient entre 15 et 20 degrés ce matin, mais le soleil est déjà bien là, hein, et il va chauffer toute la journée. C'est une nouvelle vague de chaleur qui nous attend dès aujourd'hui. Les maximales seront attendues cet après-midi à Haute-Rive, Castres, Lavaur, Auch, 36 degrés. Nouvelle vague de chaleur, donc le pic ce sera demain. Les nuits, il fera chaud aussi, environ 25 degrés dans les villes. Donc, laissez rentrer l'air frais dans votre maison tant qu'il est encore temps.
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3: 7h36, bientôt encore un peu fatigué ce matin. Ça va pas durer. On a la solution, écoutez bien.

0: Jean-Jacques Goldman sur votre radio ici Occitanie. Il suffira d'un signe.
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0: Tous les jours, on s'intéresse à un sportif qui figurera sûrement parmi les grands noms de demain. Alors, retenez bien son nom. On vous présente un nageur dans quelques minutes. Question à 1000 euros. Comment le Mont-Saint-Michel est-il devenu le Mont-Saint-Michel? Stéphane Bern vous donne la réponse dans quelques minutes. Et puis, le festival de Carcassonne enflamme la ville en ce moment et se prolonge jusqu'en août. Notre invité vient nous en parler dans 5 minutes. Mais tout de suite, Marion Chantreau, on a rendez-vous avec nos pitchounes.
2: J'aime bien regarder des films où la femme a beaucoup de droits.
3: Dans la récré des pitchounes, si on se faisait une petite toile, les élèves de CM1, CM2 de l'école Anatole France de Toulouse nous parlent de leur rapport au cinéma. Comment vivent-ils leurs premières émotions de spectateurs? Est-ce qu'ils aiment voir des films sur grand écran?
4: Oh oui, moi j'adore aller au cinéma, c'est trop bien. Par contre, le meilleur c'est les fauteuils rouges où il y a des petits boutons pour lever les pieds.
5: Bah, c'est confortable, hein. On peut dormir facilement.
6: Puisque c'est tout dans le noir.
7: Moi, j'aime bien aller voir des films parce que ça m'apprend des nouvelles choses et parfois des informations. J'aime bien regarder des films où la femme a beaucoup de droits.
8: Moi, quand je vais au cinéma, je regarde beaucoup de films comiques.
9: Moi, j'aime bien voir le générique de fin.
10: On croit reconnaître un acteur, mais on n'est pas sûr, bah on regarde.
11: Il y a parfois un bout de la suite, soit des scènes qu'on attendait qui sont ratées.
12: À la fin, c'est bien quand il y a vraiment du suspense, mais il n'y a pas le film 2 ou le film 3, comme ça, tu inventes la suite. Et souvent, j'adore prendre du pop-corn les plus gros possibles au caramel.
13: Mais après, c'est énervant ceux qui mangent des pop-corn, parce que du coup, ça fait du bruit partout dans la salle. C'est mieux les bonbons, ça fait pas de bruit.
3: Alors ça, les pitchounes, je vous rejoins à 100%. Il n'y a rien qui m'agace plus qu'un voisin de ciné qui mâche son pop-corn bruyamment pendant une scène intense, des silences riches en émotions ou un moment de suspense insoutenable. C'est insupportable. Oui. Bon, certains adorent ça le pop-corn, ok, on l'entend. En tout cas, les enfants, je retiens que vous aimez être installés confortablement dans des fauteuils rouges. Certains aiment quand ils bougent pour lever leurs pieds. Vous aimez être dans le noir. Bon, bah, c'est bon signe pour relancer la fréquentation des cinémas. En tout cas, après des années de disette suite à l'épidémie de Covid, la fréquentation est un peu repartie. En avril, plus 35% de fréquentation des salles de cinéma en France par rapport à 2025. Et 2026, il y a eu des films importants qui sortent. Toy Story 5, Avengers ou alors Dune, troisième partie. On espère donc que vous continuerez à fréquenter les salles obscures, les pitchounes.
0: Merci Marion. Musique, théâtre, danse, opéra, il y a de tout au Festival de Carcassonne en ce moment. On en parle avec notre invité juste après, Zaz, mon sourire.
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0: Zaz qui se produit à Carcassonne jeudi. Eh ben, ça tombe bien, on va en parler.
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0: Un festival qui dure 2 mois avec plus de 70 spectacles tout l'été sur plusieurs scènes différentes. C'est à Carcassonne que ça se passe. L'adjointe au maire déléguée à la culture, Barbara Horta, est avec nous ce matin. Bonjour.
3: Oui, bonjour.
0: Alors, ce qu'il y a de particulier dans ce festival, déjà, c'est le décor. On est d'accord, on est en pleine cité médiévale.
3: Ah, mais c'est le plus beau des décors, vous voulez dire. C'est pas pareil.
0: Bien sûr. Ça, il y a quand même une ambiance particulière, j'imagine, dans cet endroit, parce que vous avez plusieurs scènes.
3: Disons qu'on a, c'est plutôt mystique, magique et féerique. Donc, bien sûr, il y a une histoire de la cité. En plus, on vient d'être classé, je pense que tout le monde le sait, au patrimoine mondial. Donc, il y a quand même le décor qui fait aussi énormément quand on accueille des artistes.
0: Le festival de Carcassonne qui a accueilli par le passé Johnny Hallyday, Elton John, j'en passe parce qu'il y a vraiment eu du monde.
3: Hein. Les meilleurs, ouais.
0: Ça continue cette année. Hein. Ce soir jusqu'à vendredi, on a les Sex Pistols, Asaf Avidan, oui. Zaz et Claudio Capeo, oui. Kool & The Gang.
3: Oui.
0: Il vous manque qui en fait dans ceux qui ne sont pas encore venus?
3: Je crois qu'il nous manque pas grand monde. Hein. Donc, on peut les faire revenir parce que chacun se régale. D'ailleurs, Christophe Maé, on a pu le voir au cours du festival, n'a pas pu s'empêcher de déambuler après le concert pour faire un mini concert dans les rues de la cité. Donc, c'est pour dire qu'il nous aime.
0: Ah ouais, d'accord. Donc voilà, en plus des concerts officiels, j'ai envie de dire, il y a quand même aussi une ambiance particulière dans Carcassonne tout l'été.
3: Ah ben oui, parce qu'on fait aussi le festival off, comme on dit, et ça on fait des scènes qui sont un peu partout dans la Bastide. Alors ça peut aller de la place Carnot, puis là on a rajouté une nouvelle scène rue du Pont-Vieux, qui est une rue, on va dire, une artère principale pour monter à la cité. Ça fait vraiment le lien entre la ville basse et la cité médiévale. Il y en a aussi une scène sur la rue Trival, qui est aussi une autre partie qui monte vers la cité, donc c'est vraiment des endroits stratégiques pour mettre des scènes et faire participer des artistes et que tout le monde en profite et gratuitement,
0: voilà, parce qu'il reste en fait 4 dates de Festival In jusqu'à vendredi, mais le Festival Off continue en août, vous l'avez dit, avec plusieurs scènes un peu partout dans Carcassonne, et on a plein de styles de musique différents sur le Festival Off, de l'électro, de la pop, du jazz.
3: C'est ça, mais c'est ça.
0: Comment on peut la définir, cette programmation, parce qu'on a aussi de la danse, du théâtre, de la musique, on a vraiment de tout.
3: Oui. Mais disons qu'il faut toucher tout le monde, la culture, vous savez, c'est pour tous et avec tous. Donc, tout ce qui touche à l'art, que ce soit la musique, la danse, le théâtre, pour moi c'est primordial. Pour nous c'est primordial qu'on touche tous les secteurs. Voilà.
0: Et comment on gère aussi ce mélange des genres, parce que il y a aussi vous avez un

0: voilà. Après, je vous dirais qu'on a, beaucoup, de mal à choisir, parce que des artistes, c'est pas ce qui nous manque, et on est très heureux de les avoir.
1: Le festival de Carcassonne qui bat son plein depuis début juillet. Bon, ça se passe comment d'ailleurs depuis le début de cette édition? Vous avez pas eu trop chaud?
0: Alors, on a eu trop chaud. Là, ça fait deux jours que c'est mieux. Mais vous savez, dans le festival off, nous avons aussi des concerts d'orgue tous les samedis matin.
1: Et là, il fait
0: donc
1: frais.
0: À l'église Saint-Vincent en centre-ville. Donc si jamais vous aviez trop chaud le samedi matin après le marché, vous pouvez aller écouter un concert d'orgue à l'église Saint-Vincent. Vous voyez, on en a pour tous.
1: Il y en a pour tous, pour tous les goûts, c'est tout public. Et on répète que le festival off est gratuit. Il se prolonge jusqu'au mois d'août à Carcassonne. Voilà, on a de l'opéra, du théâtre, de la danse, de la musique. Merci, merci beaucoup.
0: Celui qui me dit qu'il n'a pas trouvé chaussures à son pied, là, je dis, c'est pas possible.
1: C'est pas possible. Eh ben, c'est noté, il y en a pour tout le monde. Merci beaucoup, Barbara Horta, d'être venue nous parler du festival. Merci à vous aussi et bon festival. Bon festival. Retenez bien son nom. On vous présente un nageur probable champion de demain. C'est juste après ça.

Ah bah oui, 7h55, c'est plus l'heure de dormir. Hein. On se réveille avec Queen. Retenez bien son nom. Tous les jours, Olivia Le Ray, vous mettez en lumière les sportifs et sportives qui compteront dans les années à venir, nos champions de demain. Et ce matin, coup de projecteur, Olivia.

0: sur un nageur.
1: Si vous ne vous êtes pas encore remis de Léon Marchand, alors vous n'êtes pas prêt pour Sauveur Cristofini. À 16 ans, il est meilleur que Léon au même âge sur le 200 mètres 4 nages. Déjà champion d'Europe junior et déjà en équipe de France. Vous allez le voir au championnat d'Europe à la maison dans quelques jours. Profil 1m90, pointure 50. Sur les traits de son visage, on sent quand même que l'enfance n'est pas bien loin. Elle était à Marseille, l'enfance. Sauveur plonge à 4 ans, comme beaucoup d'autres. À la base, pour apprendre, par sécurité. Aujourd'hui, il nage 80 km par semaine sous le regard de Philippe Lucas. Oui, le Philippe Lucas de l'Ormanodou. Ce sont les parents de Sauveur qui l'ont contacté. Philippe, il dit que ça va être un très grand sauveur. Et ça, dès les Jeux Olympiques de Los Angeles en 2028, parce que c'est son objectif. Et en plus, bah, il oublie pas d'où il vient, de la Corse. Son grand-père était de Propriano, près d'Ajaccio. Alors lui, même s'il s'entraîne près de Marseille, bien officiellement, il représente le club d'Ajaccio pour son grand-père, pour lui rendre hommage. Il voudrait aussi qu'on regarde son île et qu'on sache que là-bas, pour les jeunes qui nagent, bah, il y a pas de bassin olympique. Alors s'il peut aider en plus à ça, il le fait. Ton grand-père aurait été fier, Sauveur. Fier de son petit-fils, qui en plus de la natation et de l'école à la maison, arrive à trouver du temps pour la pêche, pour lire des livres, pour les échecs, alors que les siens sont rares, et pour la guitare. Peut-être aura-t-on la chance de l'entendre un jour. En attendant, elle est déjà belle, la mélodie de Sauveur Cristofini.
2: Sauveur Cristofini, pointure 50. On retient bien son nom, merci Olivia. Un voyage dans le temps pour découvrir comment le Mont Saint-Michel est devenu le Mont Saint-Michel. Ça vous dit ? Stéphane Bern nous explique tout ça avant le retour de l'actu locale qui sera dans 3 minutes.
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2: 7h58 chaque jour avec Ici Occitanie, un peu d'histoire avant l'actu avec Stéphane Bern. Bonjour Stéphane.
6: Et bonjour.
2: Aujourd'hui, on voyage au temps surnaturel des grands travaux.
6: C'est l'histoire d'un évêque qui rêve d'un archange et la France gagne l'un de ses plus beaux miracles de pierre. Pas besoin de permis de construire, le commanditaire, c'est le ciel. Nous sommes au début du 8e siècle. Il est minuit, le silence règne sur l'évêché d'Avranches en Normandie. Soudain, une voix s'élève. « Aubert !» L'évêque sursaute. « Construis-moi un sanctuaire sur le mont Tombes !» L'évêque se réveille, un peu sonné. Un sanctuaire là-bas, sur ce rocher battu par les vents et encerclé par la mer? Franchement, il n'y avait pas un terrain plus plat, genre Deauville? C'est pourtant bien l'ordre de l'archange Michel, venu le trouver dans son sommeil par 3 fois.
7: Il y a des gens qui voudraient bien dormir! Assez!
6: Pour convaincre l'évêque, la légende raconte que Saint-Michel finit par toucher le front d'Aubert du doigt, si bien que son crâne est perforé et porte à jamais la trace de cette mission divine qui lui a été confié. Devant l'évidence, l'évêque n'a pas d'autre choix que d'obéir. En 708, il fait bâtir un oratoire dédié à Saint-Michel, saint patron des soldats, mais pas des maçons. Pourtant, vu le chantier, il aurait bien mérité. Et de là, tout commence. Les moines prient, les pèlerins affluent, et le mont se transforme en phare spirituel. Au fil des siècles, le sanctuaire s'agrandit, devient abbaye, forteresse et chef-d'œuvre d'architecture inscrit au patrimoine mondial de l'UNESCO. Reste à savoir si le Mont Saint-Michel est vraiment en Normandie ou en Bretagne. Mais ça, c'est un autre débat que seul un miracle pourrait un jour trancher.
2: Merci Stéphane Bern et à demain pour un nouveau voyage dans le temps.
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2: Une journée qui commence bien puisqu'on écoute Ici Occitanie. Il est 8h. Les infos, Marion Chantreau, bonjour.
0: Et bonjour Tom, bonjour à tous. Le méga-feu en Gironde est stabilisé après une nuit calme selon la préfecture. On en est toujours à 42 000 hectares de brûlés. Météo France prévoit une hausse des températures jusqu'à 35 degrés à l'intérieur des terres cet après-midi. Les pompiers craignent que cela attise à nouveau le brasier. Dans les Landes, le feu est fixé, a annoncé hier soir Emmanuel Macron, un incendie qui a parcouru 36 000 hectares à l'ouest de Biscarrosse. Les évacués vont pouvoir regagner leur logement. À Toulouse, pour accueillir des personnes vulnérables sinistrées par les incendies, un centre de 250 places a ouvert au Mythe, à Aussonne. Le département du Gers lance lui aujourd'hui un appel aux hébergements solidaires pour les familles évacuées de Gironde et il recense les places en EHPAD ainsi qu'en internat. Face à ce désastre, la solidarité s'organise et votre radio locale ici se mobilise avec Ici Gironde Urgence Solidarité, initiative dédiée au relogement des personnes sinistrées. 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
2: Le feu qui a aussi fait des dégâts au sud du Tarn depuis vendredi, un violent incendie près de Castres a détruit 600 hectares.
0: Oui, l'incendie est fixé mais toujours pas éteint dans ce secteur. Il a mobilisé 350 pompiers au plus fort de son activité ce week-end. Un incendie qui s'est propagé sur le plateau du Causse et a atteint les communes de Lagarigue, Coquelières ou encore Val-d'Urinc, une commune de près de 900 habitants durement touchée. 300 habitants ont dû être évacués vendredi. Une maison a été détruite par les flammes. C'est celle de Robert et de sa femme. Ils ont dû quitter précipitamment les lieux avec leurs deux petits-enfants. Florent, un de leurs fils, était aussi présent, il raconte.
8: C'était le chaos.
9: Oui, il y a des flammes. C'était toute la surface de la maison était enflammée. Sur 4 mètres d'eau. Et ça pendant longtemps.
10: En fait, c'était tellement chaud, vous voyez, tout a fondu. Hein. Tout a fondu.
11: Là, c'était votre buanderie, là ?
10: La buanderie avec le chauffage. Ça, c'était le cumulus, vous voyez, là. On n'a rien pu sauvegarder, quoi. Même pas mon téléphone. Et ça fait que, là, ça m'embête. Il faut refaire tous les papiers, plus le permis, le livret de famille, tout. Pas de carte, tout a brûlé.
9: Après, c'est extrêmement dur pour ma mère, parce que tous les albums photos, tout ça, c'est des trucs irrécupérables. Puis, c'est pas comme les générations comme nos générations à nous, où tout est sauvegardé sur les téléphones, tout est sauvegardé sur des clouds, sur des trucs comme ça. Là, c'était un papier, c'était un livre, c'est tout ça qui est récupérable et irremplaçable.
0: Robert et Florent, donc, ils ont perdu leur maison au micro de Claudia Calmel à Val-d'Urinc, commune du sud du Tarn touchée par un important incendie désormais fixé. Un léger sursis pour Fibre Excellence à Saint-Gaudens hier matin. Le tribunal de commerce de Toulouse étudiait une offre de reprise pour l'entreprise de pâte à papier. Celle de Mathieu Pigas a été rejetée, mais un nouvel industriel s'est manifesté pour le site commun. Il doit verser une caution de 2 millions d'euros pour prouver son intérêt et sa crédibilité. En revanche, la procureure a requis une liquidation judiciaire du site de Tarascon dans les Bouches-du-Rhône qui emploie 270 salariés. Le tribunal a fixé son délibéré à demain mercredi.
2: À Montauban, la prison surpeuplée, frappée par une épidémie de gale.
0: En pleine canicule, fin juin, 26 détenus ont contracté cette maladie de peau qui gratte et se transmet par contact rapprochés. Trois nouveaux cas ont été recensés la semaine dernière. Il faut dire que la maison d'arrêt connaît une surpopulation carcérale qui démultiplie le risque de transmission, la Lipinelanta.
12: Il y a 142 places, mais ils sont 276 détenus à la prison de Montauban. Depuis le mois dernier, 29 d'entre eux ont attrapé la gale. Démangeaisons, croûtes et plaques rouges sur la peau. Ce n'est pas la première fois que la prison est touchée par cette maladie, mais le nombre de détenus est particulièrement élevé cette fois-ci. Des mesures ont donc été prises, renforcement de l'hygiène standard, limitation des échanges de vêtements et report des visites au parloir pour éviter la transmission vers l'extérieur. Empêcher toute propagation reste difficile avec ces cellules surchargées et une promiscuité inévitable. Mais comme les trois cas de la semaine dernière n'étaient pas dans la cellule des premiers cas, le directeur de la prison, Franck Rivière, rapporte qu'il est possible que ce soit des cas initiaux qui n'ont simplement pas été détectés assez tôt.
0: Et la direction assure que la situation est en voie d'être maîtrisée avec une désinfection des cellules, des draps, du linge. Les trois derniers cas de gale ont reçu un traitement.
2: 8 forteresses de l'Aude et de l'Ariège classées au patrimoine mondial de l'UNESCO.
0: Et oui, on vous l'annonçait dès dimanche sur Ici Occitanie, alors que le comité UNESCO se réunissait à Séoul pour étudier la candidature des forteresses royales du Languedoc, des châteaux édifiés après la croisade contre les Albigeois au début du XIIIe siècle, parmi lesquels le château de Quéribus, situé à la frontière entre l'Aude et les Pyrénées-Orientales. Rosalie MacArthur, dans le secteur, on est très heureux de cette reconnaissance UNESCO.
8: Au pied du château de Quéribus, colosse de pierre perché à plus de 700 mètres d'altitude, les touristes repartent conquis.
11: Pour vous, ce château, il mérite d'être classé au patrimoine mondial de l'UNESCO ?
13: Oui, franchement, parce qu'il est vraiment magnifique.
14: Ça mérite le détour.
15: Il est vraiment très bien conservé.
14: Ça va, je pense, protéger un peu cette partie de l'histoire.
16: Et après, c'est dommage que le nom a été changé.
8: Effectivement, on ne dit plus château du pays Qatar, mais forteresse royale du Languedoc. Qu'importe pour les commerçants et restaurateurs du coin, à Maury et Cucugnan, l'essentiel pour eux, c'est l'effet UNESCO.
17: J'espère qu'en rentrant à UNESCO, on touchera un peu plus loin que la France.
18: C'est vrai que c'est un peu compliqué. Entre les feux, la sécheresse, il y a de moins en moins de monde.
8: La fréquentation de la forteresse a presque été divisée par deux en 30 ans. Elle n'attire plus que 49 000 visiteurs par an. Alors, après 13 ans de procédure, ce classement fait renaître l'espoir dans le village de 125 habitants.
19: C'est pour nous une fierté.
8: Bruno Schenk, adjoint au maire.
19: Cucugnan a fait des efforts pour ce château de Quéribus avec de la restauration, de la reconstruction. Et aujourd'hui, on a un château dans un jus parfaitement médiéval, dans le respect de l'authenticité du site.
8: Quéribus, patrimoine mondial de l'UNESCO, un label prestigieux qu'il faudra désormais faire vivre et préserver.
0: Et l'accueil du château sera refait, des parkings réaménagés et des chemins créés pour relier la commune de Cucugnan à la forteresse. Parmi les 8 autres forteresses classées, les châteaux de Lastours, la forteresse de Montségur, ainsi que la cité de Carcassonne, déjà labellisée UNESCO en 1997. La ministre de la Culture, Catherine Pégard, est en visite dans le Gers aujourd'hui. Elle vient constater les dégâts causés par l'incendie du cloître de Condon, survenu le 12 juin dernier. Elle se rend aussi au musée des Amériques à Auch ce matin, puis au château de Lavardins pour l'exposition d'Artagnan Cadet de Gascogne. Ce soir, elle assistera à un concert au festival Jazz in Marciac, festival créé en 1978, où elle s'entretiendra avec les élèves de l'internat d'excellence du collège de Marciac. Et la météo, Théom, pour cette journée de mardi. On profite encore des températures agréables ce matin. Ça va grimper au cours de la journée.
2: Exactement, on en profite tant qu'il en est encore temps. On fait d'ailleurs un coucou à Eva qui nous écrit sur la page Facebook d'ici Occitanie, qui profite des 15 degrés au sud de l'Aveyron pour faire rentrer l'air avant de se barricader.
0: Elle a bien raison. C'est le moment d'aérer le matin.
2: Exactement. Et cet après-midi, on se barricadera parce qu'on franchit les 30 degrés à midi.
0: Oh, ah oui. 30 degrés. Bon, ça va encore.
2: Ça va encore, mais 36 en fin de journée. Hein. Là, ça commence à chauffer.
0: Là, on ferme.
2: Ouais, exactement. On ferme notamment à Castres, Muret et Haute-Rive, puisque c'est là que seront attendus ces maximales en fin d'après-midi. 36 degrés. Chaleur qui va se prolonger sur plusieurs jours dans la nuit aussi. La nuit prochaine sera plus compliquée, puisque les températures ne descendront pas en dessous des 25 degrés en ville. Et puis, demain, c'est le retour de la vigilance orange feu de forêt pour une bonne partie du midi toulousain. Bon, dans le contexte actuel, on redouble de vigilance. Pas de barbecue à proximité de la végétation. Pas de feu dans le jardin, bien sûr. On évite les travaux qui provoquent des étincelles. Et on ne jette pas les mégots dehors.
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2: Bon, 28 juillet, il fait encore frais. On ne va pas rester enfermé. On s'évade avec Ici Occitanie.

0: Une escapade à Belle-Île-en-Mer avec Laurent Voulzy.
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0: S'il y a bien un lieu tout public à découvrir à Toulouse, c'est la Cité de l'Espace. 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Un moyen de transport quand même plus pratique que la fusée aussi, c'est le van. On rencontre à Groyer quelqu'un qui en rénove plein. Et on n'oublie pas votre rendez-vous anti-arnaque. Les cambrioleurs ont développé une super astuce pour savoir si vous êtes chez vous ou pas. On vous explique ça dans moins d'une minute.
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0: 8h14, c'est pas vrai, le rendez-vous anti-arnaque avec vous Aude Razo, c'est le retour de l'arnaque à la feuille blanche, les gendarmes tirent la sonnette d'alarme Aude.
7: Oui, et le principe est tellement simple qu'il en devient redoutable, je vous explique. Un cambrioleur dépose une feuille blanche dans la fente de votre boîte aux lettres et il la laisse dépasser de la boîte aux lettres. Donc là, deux scénarios. Soit vous rentrez chez vous, vous prenez le courrier, vous ne voyez pas bien ce que cette feuille fait là, vous la mettez à la poubelle. Soit vous ne rentrez pas chez vous, ni aujourd'hui, ni demain, ni après-demain. Vous êtes en déplacement, vous êtes en vacances. Et le voleur voit bien que la feuille est toujours là, puisqu'elle dépasse. La voie est libre, il peut tenter sa chance. Ça fait peur, c'est le commentaire que je lis beaucoup ces derniers jours. J'ai trouvé des dizaines de témoignages sur Facebook.
0: Et vous, Aude, vous avez trouvé un jour une feuille blanche sous votre paillasson ?
7: Oui, c'est vrai, j'avoue que moi non plus, d'ailleurs, je n'étais pas très rassurée. Il y a quelques années, j'étais souvent en déplacement et un jour, je rentre et devant ma porte, sous le paillasson, je vois cette feuille effectivement dépassée. Depuis quand est-elle là ? Aucune idée. Est-ce que des cambrioleurs avaient mon appartement dans le viseur ? Je ne peux pas le certifier, mais ça y ressemble quand même beaucoup. Il y a plein de techniques en fait comme ça. Vous avez le paillasson retourné. S'il reste comme ça plusieurs jours, le cambrioleur se doutera que vous n'êtes pas là. Le biscuit sous le paillasson, s'il n'est pas écrasé après plusieurs jours, c'est un bon indice aussi. Si vous trouvez une feuille blanche qui dépasse de votre boîte aux lettres, appelez la police, surtout les gendarmes. Et puis si vous savez que votre voisin est parti en vacances et que lui aussi, il a une feuille blanche dans sa boîte ou sous son paillasson, enlevez-la, vous lui rendrez service.
0: Et si vous êtes victime d'une arnaque, si vous avez repéré une fausse information, on compte sur vous pour nous alerter. L'adresse mail, c'est ici.arnaque avec un s@radiofrance.com. Un homme qui rénove plein de vannes à Groyer, c'est sa passion. On le rencontre tout de suite dans la petite vadrouille. Mais d'abord, Marion Chantreau, je sens que vous vous impatientez.
8: Il faut jouer.
0: Gagner
8: une place à la Cité de l'Espace.
0: Mais exact, deux places.
8: Mais oui. Généreux.
0: La Cité de l'Espace, lieu tout public, ouvert tous les jours, même pendant les vacances, avec des animations pour découvrir le monde des étoiles, des nocturnes aussi cet été, avec des spectacles, des animations pour plonger la tête dans dans le ciel, dans le monde,
8: Une expo sur les expériences de Sophie Adnaud dans l'ISS aussi.
0: Donc de quoi faire cet été, mais pour gagner ses entrées, il y a une question d'actu, Marion.
8: Alors, le festival Jazz in Marciac bat son plein dans le Gers depuis le 20 juillet. Il a lieu jusqu'au 5 août. En quelle année ce festival Jazz in Marciac a-t-il été créé ? On en a parlé dans les infos de 8h. En 1910, en 1978 ou en 2020 ? Une seule bonne réponse, 3 propositions. Festival Jazz in Marciac créé en 1910, en 78 ou en 2020.
0: Si vous avez la réponse, vous nous appelez au 05 34 43 31 31. C'est Christine au standard, 05 34 43 31 31. Bon, vous appelez, Marion, elle vous pose la question, et moi, je tape dans mes mains. Ah, c'est normal, c'est
8: live. Vous encourage.
0: Allez, c'est parti.

0: Le groupe autrichien Opus, Live is Life. La la la la la. Je le fais bien, hein. Oh là là, mon rêve de chanter Live is Life en tapant dans les mains, le tout en roulant dans un van. Aménager des vans, c'est la passion de Teddy à Groyer. Il a complètement changé de carrière un jour pour faire ce qu'il aime. Sébastien Bretonou l'a rencontré pour la petite vadrouille.
1: J'ai posé le toit relevable, donc on tient debout dedans.
2: Ouais, c'est bien. Teddy, c'est quoi votre métier à vous?
1: Moi, je suis aménageur de vans et véhicules de loisirs.
2: Et vous avez toujours fait ça?
1: Non, pas du tout.
2: Enfin, vous faisiez quoi avant?
1: J'étais dans les systèmes d'alarme pendant 16 ans.
2: Et qu'est-ce qui vous a amené vers là?
1: C'est suite à beaucoup de réflexions, à un bilan de compétences aussi, que je suis tombé sur une opportunité, une entreprise qui recherchait un technicien dans l'aménagement de van près de chez moi, donc j'ai sauté sur l'occasion.
2: Et on se sent à l'aise dans ce van en tout cas, on est bien.
1: Mais bien sûr, ben oui,
2: c'est parfait. Fait pour. Qu'est-ce qui vous plaît finalement dans ce que vous faites aujourd'hui? Qu'est-ce qui vous plaît dans ce métier?
1: Alors moi, ce qui me plaît beaucoup, c'est de partir du projet de voyage du client, d'adapter le van en fonction, voilà, de faire toute la partie isolation, chauffage.
2: Et j'imagine que quand un client vous amène son van et qu'il vient le récupérer après, ça doit vous amuser de voir les étoiles dans les yeux, de voir les clients redécouvrir leur véhicule.
1: Oui, c'est pour ça qu'on fait ça, oui, tout à fait.
2: Ouais.
1: Oui, parce que la partie montage, ça peut être un peu long et fastidieux parfois. Et quand le client arrive et qu'il voit le résultat, c'est voilà, on oublie tout.
2: Et ça vous fait voyager à vous par la même occasion?
1: Ouais. Oui, tout à fait. Ouais. Oui. Ah oui, c'est clair.
2: Mais vous, de toute façon, le côté voyage, le côté camping, ça vous est pas étranger?
1: Non, j'ai toujours fait ça moi. Quand j'étais pendant toute mon enfance et mon adolescence, je partais avec mes parents. Bon, c'était en camping, c'était pas du camping sauvage. J'ai toujours adoré ça. Je pars toujours dès que je peux avec mes enfants maintenant.
2: Donc, vous-même, vous avez un van?
1: Oui, j'ai un van. Oui, oui,
2: il est
1: oui.
2: Comment le vôtre?
1: Alors, c'est celui-ci.
2: Ah, c'est celui-ci. Ah, ben il y a tout à faire.
1: Là, non, en fait, j'ai juste enlevé les meubles. Ce sont des meubles amovibles.
2: D'accord.
1: Je me sers de ce van, en fait, pour transporter du matériel encombrant dont j'ai besoin pour le travail. Mmh. Et je m'en sers aussi le week-end si j'ai envie de partir. Donc, j'ai les meubles amovibles qu'on peut voir derrière, là.
2: Ah, trop bien.
1: Petite cuisine, un lit, voilà.
2: Comment vous expliquez, Teddy, cet engouement pour les vans et ce retour, j'ai envie de dire, à la bonne franquette au niveau du voyage?
1: On est dans une société qui nous prend du matin au soir de plus en plus et on a besoin d'évasion dès qu'on a un petit peu de temps, et le van permet ça, quoi. On n'a pas besoin de planifier un hôtel, un Airbnb. On a envie de partir. Ce week-end, j'en ai marre, là, je lâche tout, je m'en vais. Ouais. Et voilà, on part, on se pose.
2: Une obligation, tout ça.
1: Exactement. Ouais, voilà. Ça. Et on oublie tout ce confort et on s'aperçoit qu'on en a pas forcément besoin, quoi.
2: Bon, on met le contact, on y va?
1: Allez, c'est parti. Ça roule.
0: Ah ben voilà, ils sont partis, ils ont mis le contact. Ils sont partis tous les deux en van. Au revoir, Sébastien Bretonou. Au revoir, à bientôt.

0: Palmas sur votre radio locale tombée. 8h27 sur votre radio ici Occitanie. On joue avec Jérôme de Saint-Rustis dans quelques secondes pour tenter de gagner des places à la Cité de l'Espace à Toulouse. Deux places, ça fait rêver. On joue dans moins d'une minute. Et juste après, ce sera le retour de l'actu locale à 8h30.
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0: 8h28, l'heure de jouer avec Jérôme qui nous écoute de Saint-Rustis. Bonjour Jérôme.
4: Bonjour, bonjour à vous tous.
0: Est-ce que vous connaissez bien la Cité de l'Espace? Dites-nous tout.
4: Je l'ai connue quand elle a été créée et j'ai hâte d'y retourner.
5: Ah ben oui, ça a dû changer.
0: Oui,
4: c'est vrai que ça a beaucoup d'activités qui ont évolué, je crois, surtout.
5: Donc. Oh ben c'est chouette, j'espère que vous allez gagner. Je vous repose la question d'actu. Le festival Jazz in Marciac bat son plein dans le Gers depuis le 20 juillet jusqu'au 5 août. En quelle année ce festival de musique a-t-il été créé? Est-ce que c'est en 1910, en 1978 ou en 2020?
4: En 1978.
5: Bravo!
0: Excellente réponse!
5: Bientôt 50 ans ce festival.
0: Bientôt 50 ans. Vous êtes déjà allé, vous, Jérôme?
4: Oui.
0: Ah, très bien, un connaisseur du festival. Bon, écoutez, ces deux places de la Cité de l'Espace sont à vous. Voilà, on est un peu déçus, on aurait bien aimé en profiter, mais vous avez été meilleur. Une dernière question avant de se quitter à Saint-Rustis. Quelle est votre radio locale?
4: Ici Occitanie.
0: Merci beaucoup, Jérôme. Excellente journée.
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0: Et dans deux minutes, c'est l'info d'ICI avec vous, Marion Chantreau.
5: Et oui, et on revient sur l'avenir du dernier fabricant de pâte à papier en France, Fibre Excellence. Une audience cruciale avait lieu hier au tribunal de commerce de Toulouse. Un repreneur s'est manifesté pour le site de Saint-Gaudens dans le Comminges.
0: On voit ça donc tout à l'heure, juste après le 90 secondes. Et puis après, tous vos rendez-vous, évidemment, comme tous les jours, on aura Géraud Delbès qui sera avec nous pour une petite leçon d'occitan. Mais tout de suite, 8h30, c'est le 90 secondes en France et dans le monde. Avec vous, Cyril Ardo-Redon.
6: En Gironde, la nuit a été calme et le feu est toujours stabilisé ce matin. Selon la préfecture, 93 sapeurs-pompiers ont été blessés au total. Pas de reprise significative selon les pompiers. Hier soir, Emmanuel Macron, en déplacement à Bordeaux, a affirmé que les semaines à venir allaient être dures. La saison touristique est terminée, dit le syndicat d'hôtellerie de plein air de Gironde, qui regrette l'absence d'informations sur d'éventuelles aides de l'État. Trois campings ont brûlé dans le département. Dans les Landes, le feu est désormais fixé. La très grande majorité des habitants évacués de Biscarrosse, Parentis-en-Born et Sanguinet peuvent rentrer chez eux, dit le préfet, à l'exception d'une dizaine de quartiers de Biscarrosse. Dans le secteur, certaines routes sont interdites à la circulation. Ce matin, les Pyrénées-Orientales, l'Aude, l'Hérault, le Gard, le Vaucluse, le Var et l'Essonne sont placés en orange face à un risque élevé de feux de forêt. Des incendies sont en cours dans le Var, en Corse ou dans les Hautes-Alpes. Les demandes d'asile ont diminué de 5,5% en 2025 en France par rapport à 2024, selon le rapport annuel de l'Office français de protection des réfugiés. La tendance se poursuit en 2026 avec une baisse de 20% au premier semestre, une évolution due au renforcement des contrôles aux frontières européennes, selon la direction de l'OFPRA. Et puis qui pour succéder à Didier Deschamps? Le nom du nouveau sélectionneur de l'équipe de France dévoilé aujourd'hui. Sans surprise, c'est le champion du monde 98, Zinedine Zidane, qui devrait prendre la tête des Bleus.
5: Merci Cyril Ardo-Redon. Dans l'info d'ici, on s'intéresse à l'avenir du dernier fabricant de pâte à papier en France, Fibre Excellence, et ses deux usines de Saint-Gaudens en Haute-Garonne et Tarascon dans les Bouches-du-Rhône. Le tribunal de commerce de Toulouse a rejeté hier une offre de reprise du financier Mathieu Pigas, soutenu par la région Occitanie. Ce qui se dessine pour Tarascon, c'est donc la liquidation judiciaire, c'est ce qui a été requis. Mais pour Saint-Gaudens, un nouvel industriel a manifesté son intérêt pour le site, il souhaite rester anonyme. Nicolas Bruel, représentant syndical CGT, était présent hier à l'audience.
7: On a eu la, La surprise qui est une lettre d'intention qui a été déposée pour Saint-Gaudens. Ça nous donne un délai, donc on a un peu d'espoir pour Saint-Gaudens, mais rien n'est fait. Il faut qu'il y ait l'offre qu'il fasse soit assez solide pour qu'il y ait continuité, parce que sur son offre on ne sait absolument rien. Donc content, parce que on a un peu de délai, il y a quand même quelque chose qui est encore arrivé, sinon si on serait resté avec l'offre de Comba Holding, nous aussi on serait plus sur une liquidation et pas liquidation vers continuité d'activité. Après, mal pour les autres personnes.
8: Donc, pour les collègues de Tarascon.
7: Les collègues de Tarascon, de SAS. C'est des collègues, on a lutté avec eux à Toulouse. Ça fait mal de se dire que pour l'instant, ils n'ont rien. Peut-être qu'ils auront quelque chose qui arrivera après la liquidation. On ne sait jamais. Il ne faut jamais perdre espoir. Mais bon, ça fait mal pour eux quoi, quand même.
5: Alors, les juges rendront leur décision demain à Edmond Mazoukarère. Quelles sont les possibilités ?
9: Il y a plusieurs possibilités. Soit les juges tranchent dès ce début de semaine une liquidation ou liquidation avec continuation d'activité, 3 mois durant lesquels la production se poursuit mais on organise le départ des salariés, la vente de l'usine, ou alors, et c'est bien l'hypothèse qui nous intéresse pour Saint-Gaudens, les juges accordent un nouveau délai. C'est possible grâce à cette lettre d'intention déposée en dernière minute par un industriel français spécialisé dans les isolants. Mais maître Christophe Clerc, avocat des CSE de Fibre Excellence, alerte: cette lettre seule ne suffit pas.
10: En revanche, il se propose de mettre de l'argent dans la procédure. Donc, il appartient à ce repreneur potentiel de confirmer son intérêt en versant le montant qu'il est engagé à payer de 2 millions pour gagner un mois et formaliser une offre complète. Et s'il fait ça d'ici mercredi, à ce moment-là, on aura un délai supplémentaire quasiment d'un mois pour formaliser une offre qui pourra ou non prospérer.
9: Car dans ce cas, le tribunal statuerait de nouveau sur le sérieux de l'offre. Offre dont on n'a pour l'heure aucune idée de ce qu'elle prévoit, notamment pour la CEPSO, filière de fibre excellence dans la récolte de bois et la gestion forestière, ni pour Enviroforesterie, gestionnaire forestier adossé à Fibre Excellence.
5: Le ministre de l'Industrie dit avoir échangé avec ce nouvel industriel et il assure que quelle que soit la décision du tribunal demain, l'État sera aux côtés des salariés.
0: Et dans le journal de 9h, Marion.
5: On prendra des nouvelles des incendies qui sévissent malheureusement en ce moment. Le méga-feu en Gironde est stabilisé après une nuit calme, mais la hausse des températures attendues ce mardi fait craindre des reprises. Au sud du Tarn, près de Castres, depuis vendredi, 600 hectares sont partis en fumée. Le feu est fixé, mais les habitants sont trop traumatisé. On sera avec le maire de Val-du-Rhin, une commune durement sinistrée. Et la météo, Tom, pour cette journée de mardi? Eh bien oui, en effet, les températures vont monter.
0: Exactement, exactement. Derniers instants de fraîcheur ce matin. Il est encore temps de faire rentrer l'air frais dans la maison avant cette nouvelle vague de chaleur qui démarre donc aujourd'hui. Les températures vont s'en mettre à grimper. À midi, on aura passé les 30 degrés et cet après-midi, il fera à Condon 34 degrés, à Castelnaudary, Foix, Albi ou encore Toulouse 35 degrés. Et les maximales sont attendues à Haute-Rive, Castres encore, il fera 36 degrés. Et même la nuit prochaine, il fera chaud, surtout en ville. Les températures ne descendront pas en dessous des 25 degrés. Attention aussi aux feux de forêt. En ce moment, on repasse en vigilance orange feux de forêt demain, selon Météo France. Donc, on évite les barbecues à proximité de la végétation. On ne fait rien brûler dans le jardin. Pas de travaux qui provoquent des étincelles. On ne jette pas les mégots. Bref, on redouble de prudence.
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0: Une présence quotidienne à vos côtés, même l'été, c'est celle de votre radio ici Occitanie. Merci d'être avec nous, on passe ce début de journée ensemble.

0: écrite et composée par Michel Berger pour France Gall, c'est musique.
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0: Le docteur Kierzek est avec nous tout l'été pour des conseils, des infos pour votre santé. On parle infertilité tout à l'heure. Mais avant, on a rendez-vous à Toulouse, au muséum, pour découvrir un poivrier. C'est une pépite immanquable et toulousaine. Et comme c'est l'été, cerise sur le gâteau, pendant toutes les vacances scolaires avec Ici Matin, on part à votre rencontre pour découvrir vos plaisirs de l'été dans un instant. J'ai dit vacances scolaires ? Ah non, non, il y a école. Allez hop, leçon d'occitan pour tout le monde. Avec vous, Géraud Delbès, on vous retrouve pour Kézako, le rendez-vous en français et en occitan. Aujourd'hui encore, vous nous faites découvrir un mot d'ici. Yadichats.
2: Yadichats à toutes. Adicia, Baplawei. Vous allez bien aujourd'hui? You passeri une bonne serrado hier. Moi, j'ai passé une bonne soirée hier. J'étais invité à manger chez des amis. Eri cubidat per soupa en so d'amitz. Sedis un Celino et Clemens. Cécile et Clément, un couple d'amis, m'avaient préparé un excellent repas. Je me suis régalé. Tapla como lor drolle, lor pichu.
0: Tout comme leur enfant.
2: Oui, en effet, il s'appelle Gaspard. Vous pouvez dire qu'à quel drôle ero aganit. Je peux vous dire que cet enfant était aganit. Avait l'impression qu'avait pas mangiat res d'empei tres semanas. J'avais l'impression que Gaspard n'avait rien mangé depuis combien de temps? Mais oui, d'empei tres semanas, depuis trois semaines. À la bête, alors, qu'est-ce quelqu'un qui est aganit?
0: C'est quelqu'un qui a très faim?
2: Oui, c'est quelqu'un qui est affamé, comme Gaspard, le fils de mes amis Cécile et Clément. Dans certains cas, le mot aganit désigne en occitan un gringalet. On comprend mieux pourquoi alors une aganit a besoin de manger. Mais une aganit, eh bien, comporter ses tabus une cussou. Ou une aganit, c'est aussi quelqu'un qui est avare, ou dans d'autres situations, c'est une personne épuisée. Ah, je vous assure que le petit Gaspard m'a épuisé hier soir en voyant tout ce qu'il pouvait manger, tout ce qu'est Pudio Chapa.
0: Merci Géraud Delbès pour cette leçon d'occitan à réécouter et à lire aussi sur le site ici.fr et l'appli Ici. Tous les jours, on découvre vos petits plaisirs de l'été. On rencontre Thomas et Romain juste après ça.
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0: Mardi 28 juillet, 8h44, c'est l'été et c'est l'heure de découvrir vos petits plaisirs de l'été.
5: On est plus facilement tranquille et libéré de se dire on va juste aller à la plage et c'est le seul objectif de la journée. Bonjour, moi c'est Thomas.
6: Bonjour, moi c'est Romain.
5: Et alors mon petit plaisir de l'été, c'est aller à la plage avec des amis, puis après boire un verre en terrasse tranquillement et surtout profiter du bon temps et du dehors quoi. C'est qu'il y a moins de stress pendant l'été, donc on est plus facilement tranquille et libéré de se dire on va juste aller à la plage et c'est le seul objectif de la journée quoi.
6: Bien manger le midi quand même.
5: Oui, et puis après surtout qu'en hiver la plage c'est sympa mais il fait quand même beaucoup plus froid, donc c'est aussi une des raisons de pourquoi l'été c'est plus sympa pour ce genre d'activité.
6: Et qu'est-ce que tu fais à la plage?
5: À la plage, pfff.
6: T'es plutôt sur la serviette ou aller nager, serviette, un petit peu de raquette?
5: Ah, honnêtement, je alterne entre les deux. Hein. Je vais me jeter dans les vagues et dès que je suis fatigué, hop, ça va dormir sur la serviette.
6: Alors moi, mon petit plaisir de l'été, c'est surtout me mettre sur mon balcon et lire un bon livre à l'air frais. Bon, un peu au soleil, mais en étant toujours à l'ombre et avec un petit vent. Et franchement, c'est toujours plaisant. Et est-ce que tu as un livre à nous conseiller, tiens, en ce moment? En ce moment, je suis en train de lire L'hiver du monde de Ken Follett. Donc c'est un sacré livre sur la Seconde Guerre mondiale et c'est franchement super sympa. Qu'est-ce que vous souhaitez, tiens, tous les deux, aux auditeurs d'ici? On vous souhaite des belles vacances si vous en avez et de profiter du soleil et de votre famille.
5: Ouais, et de ne pas faire d'insolation, attention, la crème solaire aussi, c'est important. Et voilà, régalez-vous, profitez avec vos amis et surtout détendez-vous.
0: Non, mais bien sûr qu'on se détend, soleil, famille, amis, plage, ils ont tout compris. Hein. Rendez-vous demain pour de nouveaux plaisirs de l'été. Un été qu'on peut passer en famille au Muséum de Toulouse aussi, par exemple. On vous fait découvrir une pépite immanquable et toulousaine tout de suite, juste après la pépite de Marine Escroc.

0: moi.
1: Escroc, la nouveauté de Marine de la Star Academy. 8h49, merci d'écouter ici Occitanie, la radio qui vous accompagne tous les jours dans le Midi Toulousain. Midi Toulousain qui va avoir chaud hein, à nouveau à partir de cet après-midi. Météo France appelle à la plus grande vigilance vis-à-vis des feux de forêt en ce moment. Donc on reste très vigilant en ce qui concerne les barbecues, les travaux, les mégots de cigarettes. Restez prudents. Des pépites immanquables et toulousaines. Toulouse en regorge. Hein. Aujourd'hui, on découvre un arbre qui sent bon et qui sait se défendre.
2: Cet arbuste qui fait 4 à 5, 6 mètres de haut pour certains spécimens, c'est une plante qui, du coup, elle, pour le coup, est caduque, c'est-à-dire qu'elle va perdre son feuillage une fois dans l'année. Et si on regarde bien, elle est armée, elle est protégée, elle a des petites épines tout le long de sa tige, et puis là, à la période de l'année, elle est porteuse de nombreux petits fruits. Je suis Paul Dur, médiateur naturaliste et scientifique au Jardin du Muséum. J'ai commencé en 2020, j'étais entre le site du Muséum d'Histoire Naturelle et les Jardins du Muséum. Et maintenant, je suis à 100% du coup sur ce site de Borderouge du Muséum.
3: Alors effectivement, on est situé au cœur du quartier de Borderouge à Toulouse, dans les jardins du Muséum qui abrite une biodiversité insoupçonnée, insectes, oiseaux, amphibiens, plantes sauvages et domestiques aussi. Paul, vous pouvez nous raconter quelle est la particularité, la provenance de cet arbuste dans lequel on est ?
2: Alors oui, là on est devant du coup une plante qui est de la famille des agrumes, donc la famille des rutacées, mais qui est en fait utilisée comme un poivre. Son nom c'est le poivre timut ou le poivre du timut, et elle vient de l'Asie du Sud-Est, donc

0: pas eu mal.
1: Non, du tout. C'est du coup des huiles essentielles qui sont dans le péricarpe, donc l'enveloppe du fruit qui s'en libère.
0: Alors malgré tout, je me suis piqué. C'est-à-dire qu'en grattant un petit grain de poivre, effectivement, il m'a piqué. Il n'est pas toujours sympa. Et puis ces épines, elles sont toutes petites, mais certaines sont plus grandes. Racontez-nous à quoi elles servent.
1: Alors, comme le sous-entend son nom scientifique, Xanthoxylum armatum, c'est une plante qui est armée. Donc en fait, les épines qui sont présentes le long des tiges, c'est pour se défendre en fait de la pression qu'il peut subir dans la nature de certains animaux herbivores, comme du rhinocéros indien ou d'autres cervidés. Donc voilà, c'est un moyen de défense.
0: Et il est utilisé en médecine traditionnelle.
1: Donc effectivement, en médecine traditionnelle ayurvédique, il est reconnu comme un analgésique naturel pour soulager les maux de bouche ou de dents. Ses propriétés anti-inflammatoires également, elles aident à apaiser les douleurs articulaires et il possède également des vertus anti-infectieuses et tonifiantes.
0: Je vais vous en piquer quelques-unes.
1: Eh bien, normalement, il n'y a pas de cueillette, mais pour vous, je fermerai les yeux.
2: Et après plusieurs semaines de fermeture, le Muséum de Toulouse est à nouveau ouvert tout l'été, du mardi au dimanche. Une autre idée d'activité, un bon plan, c'est le marché gourmand et artisanal de Fonsorbe qui vous attend demain, mercredi, dès 18h sur la place du Trépadé. Plus de 80 stands autour de grandes tables conviviales et l'occasion de dénicher des pépites uniques au village artisanal. Vous avez des bijoux faits main, du bois sculpté, des décorations. Donc une éco-manifestation responsable au marché gourmand et artisanal. Demain, place du Trépadé à Fonsorbe, dès 18h. Merci d'écouter Ici Occitanie, musique.

0: Ici Occitanie, Dépêche Mode. 8h56, bonjour docteur Kierzek, vous nous parlez infertilité ce matin.
1: Bonjour à toutes et à tous, l'été, les beaux jours sont là et avec eux cette injonction parfois pesante au bonheur, aux vacances et à la parentalité. Car derrière les clichés estivaux, une réalité touche des milliers de couples, un sujet encore trop souvent tu, l'infertilité. Alors le diagnostic d'infertilité, il est posé après 12 à 18 mois de rapports réguliers et non protégés sans grossesse. Ça veut dire qu'avant un an, on ne parle pas d'infertilité. Et en France, un couple sur 8 se trouve dans cette situation et consulte à un moment donné. Ça représente plus de 3 millions de personnes. Et derrière chaque statistique, il y a des histoires singulières, un parcours souvent semé d'épreuves, des examens, des traitements, de l'attente, des espoirs déçus. Alors, c'est vrai que l'infertilité est en hausse et il y a plusieurs raisons à cela. Les facteurs sociétaux, notamment le recul de l'âge de la parentalité, l'âge moyen d'une mère à son premier accouchement, est passé d'environ 24 ans dans les années 70 à près de 29 ans aujourd'hui. Or, on sait que la fertilité féminine chute naturellement plus les années passent. Deuxièmement, les facteurs médicaux, l'endométriose, ça touche 10% des femmes, les troubles de l'ovulation ou encore de l'altération de la production des spermatozoïdes chez l'homme. Et puis, il y a des facteurs environnementaux qu'on ne maîtrise pas toujours, mais les perturbateurs endocriniens, les pesticides, les phtalates, tout ça, ça a un impact avéré sur la qualité des gamètes, sans oublier le tabagisme, l'obésité ou encore le stress.
0: Et l'été, on pense aux vacances, au moment en couple. Pour ceux qui se reconnaissent dans ce parcours, vous leur donnez quoi comme conseil ?
1: Premier conseil, ne pas rester isolé. Parlez-en à votre médecin traitant. Il y a un parcours personnalisé de PMA, de procréation médicalement assistée, qui va vous être proposé avec quelques examens de base. Ensuite, il y a des associations de patients qui proposent un soutien par les pairs et c'est extrêmement important. Et enfin, je dirais, ne vous mettez pas la pression. L'été, c'est peut-être une occasion de prendre du recul, de se recentrer sur l'essentiel, de réduire son stress, ce qui est toujours bénéfique pour la fertilité. 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Allez, bon été, bonne santé à l'écoute d'ici, bien sûr.
0: Bon été, merci docteur. Les bonnes habitudes et les mauvaises, on en a tous, c'est le menu tout de suite.
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0: Oh zut, j'ai oublié d'éteindre la lumière en sortant des toilettes. Quelle mauvaise habitude. Ah pardon, vous êtes là, bonjour Pascal Westbrook.
6: Mais bonjour Tom, c'est pas une mauvaise habitude ça, c'est parce que vous êtes distrait.
0: Ah d'accord, vous êtes
6: fatigué, c'est oui. Parce qu'il va falloir vous arrêter de travailler.
0: Peut-être.
6: Et alors je suis très content parce que cet été, vous savez qu'on fait beaucoup de best-of, de rediffusion. Et donc on va parler des mauvaises habitudes, mais pas des miennes. On va parler de celle d'Alban Forlot.
0: Voilà, c'est toujours celle des
6: c'est
0: autres.
6: C'est tout ce que j'aime. Merci beaucoup Tom, on vous retrouve demain à 6h. Je vous souhaite une très belle journée.
0: Merci. Merci à vous aussi.
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6: Bonjour, si vous vous levez tard, il est déjà 9h, vous êtes en retard. Ici Occitanie, c'est l'heure des infos avec vous Marion Chantreau, bonjour.
7: Bonjour Pascal, bonjour à tous. La hausse des températures ce mardi fait craindre une nouvelle aggravation du méga-feu en Gironde. Même si cette nuit l'incendie s'est stabilisé, le bilan est toujours de 42 000 hectares parcourus. Ce mardi, aucun TGV ne circule au sud de Bordeaux, hormis les trains qui desservent Agen et Toulouse. La SNCF a toutefois mis en place deux allers-retours quotidiens pour Tarbes au départ de Paris via Toulouse, mais elle déconseille les déplacements vers la Gironde et ce au moins jusqu'au 31 juillet. Le département du Gers lance un appel aux hébergements solidaires pour les familles évacuées de la Gironde. Les Gersois qui disposent d'une chambre d'hôte, d'un gîte ou d'un appartement disponible sont invités à le déclarer sur le site internet du conseil départemental. À Toulouse, un centre d'accueil d'une capacité de 250 places a ouvert au Mythe d'Aussonne pour recevoir des personnes vulnérables sinistrées par les incendies. La forêt s'enflamme d'autant plus facilement en ce moment que la végétation et les sols sont très secs. Le département de l'Aude est placé ce mardi en risque élevé de feu de forêt.
6: Au sud du Tarn, près de Castres, un incendie a parcouru entre vendredi et samedi 600 hectares.
7: C'est d'ores et déjà le feu le plus important dans l'ex-région Midi-Pyrénées depuis le début de l'été. Il est désormais fixé mais toujours pas éteint. 350 sapeurs-pompiers ont été mobilisés ce week-end au plus fort de l'incendie. Ils sont encore une vingtaine sur place pour éteindre les lisières, les fumerolles. Parmi les communes touchées, celle de Val-du-Rhinque, 300 habitants ont dû être évacués vendredi. Une maison a brûlé. Pas de victimes, heureusement, mais un traumatisme qui va perdurer, témoigne le maire Jean-Louis Batut. Il s'est retrouvé en première ligne quand les flammes ont gagné la commune.
8: Il a progressé d'une façon fulgurante, à une vitesse terrible, avec des flammes parfois de 20 mètres de haut. C'était vraiment un climat apocalyptique, cauchemardesque, tout ce que vous voulez. C'était un environnement préservé, classé Natura 2000, donc de qualité. Et aujourd'hui, on n'a plus rien. Et si vous voulez, la vision qu'on peut avoir quand on est chez soi maintenant, c'est une vision de terre brûlée à perte de vue. Et c'est sûr que ça va être très dur dans les mois à venir parce que ça va influer sur le moral des gens. Donc c'est vraiment un moment terrible.
7: Reportage en images au sud du Tarn à retrouver sur ici.fr. La maison d'arrêt de Montauban, frappée par une épidémie de gale. Depuis un mois, 29 cas ont été recensés. Il faut dire que la surpopulation carcérale n'aide pas à l'arrêt de la propagation de la maladie qui provoque de fortes démangeaisons. La maison d'arrêt compte 276 détenus pour 142 places. Le directeur assure que les mesures d'hygiène pour enrayer la contagion ont été prises. Les visites au parloir sont reportées pour éviter une transmission vers l'extérieur. Mais 3 nouveaux cas ont encore été détectés la semaine dernière.
6: Fibre Excellence à Saint-Gaudens espère toujours éviter la liquidation judiciaire.
7: Le site Comminjois du dernier papetier marchand intéresse un nouvel investisseur qui s'est manifesté hier devant le tribunal de commerce de Toulouse. Une audience avait lieu pour étudier une offre de reprise du financier Mathieu Pigas qui, elle, a été rejetée. La liquidation judiciaire a été requise pour le site de Tarascon dans les Bouches-du-Rhône et ses 270 salariés, un coup dur. Mais pour le site de Saint-Gaudens, donc un espoir est encore permis à Nabon Mazoukarère.
9: Grâce à une lettre d'intention déposée en dernière minute à quelques heures de l'audience, un industriel français spécialisé dans l'isolant fabriqué à partir de bois, qui se dit intéressé par le site de Haute-Garonne. Les machines qui produisaient jusqu'ici de la pâte à papier pourraient être utilisées pour produire de l'isolant. Ce nouvel acteur dont on ne connaît pas le nom, il souhaite rester anonyme pour l'heure, a donc 2 jours pour verser 2 millions d'euros devant le tribunal de commerce de Toulouse, sorte de caution pour témoigner d'un réel intérêt pour l'usine, et ainsi obtenir des juges un nouveau délai, 1 mois, pour mettre sur pied un nouveau projet de reprise pour le site de Saint-Gaudens.
7: Le tribunal de commerce rendra son délibéré demain. Le ministre de l'Industrie dit avoir échangé avec ce nouveau repreneur et des élus de la région. Ses services se mobilisent, assure-t-il, pour étudier comment consolider cette nouvelle offre. Le ministre chargé de la ruralité est en visite en Ariège ce mardi. Michel Fournier se rend à Dun. Au programme, visite d'un commerce rural multiservice, présentation d'un service d'autopartage en centre-ville de Dun. L'après-midi sera consacré au sujet de la santé en milieu rural. Le ministre va visiter la maison de santé pluriprofessionnelle de Massat et il participera à la présentation du dispositif de prévention Mamobile pour le dépistage du cancer du sein. Les soldes se terminent aujourd'hui et la semaine supplémentaire exceptionnelle n'aura pas changé la donne. Les commerces ont pâti des canicules successives. Fréquentation en baisse de près de 11% comparé aux soldes de l'an dernier pour les commerces indépendants. C'est une catastrophe selon la Fédération nationale de l'habillement. Zinedine Zidane attendu pour succéder à Didier Deschamps comme sélectionneur des Bleus. Un secret de polichinelle tant sa candidature s'impose dans les esprits. C'est à 11h ce mardi que la Fédération française de foot doit officialiser la nomination du successeur donc de Didier Deschamps.
6: Vous en avez fait un jeu tout à l'heure. J'espère que ça sera la bonne réponse. Sinon, on sera obligé de reprendre le cadeau.
7: Bien sûr. On le rappelle, on reprend le cadeau.
6: Ah bah carrément. Bon, vous voulez du beau temps aujourd'hui ?
7: Eh ben, on veut du beau temps et on va avoir de la chaleur.
6: Ouais, c'est un peu plus que du beau temps. Alors, si vous cherchez du beau temps, c'est maintenant. Si vous n'êtes pas encore levé, sortez, allez vous promener, profitez de la relative fraîcheur, puisque sur le thermomètre, on lit entre 20 et 21 degrés à cette heure-ci. Et là, vous dites, ouais, pas mal, hier, c'était plutôt bien. Oui, hier, c'était plutôt bien. Sauf qu'aujourd'hui, cet après-midi, il va faire un petit peu plus chaud, et même beaucoup plus chaud. Oui, c'est la chaleur qui va s'imposer aujourd'hui. En Haute-Garonne, les températures vont même carrément s'affoler puisqu'on attend entre 34 et 37 degrés de Toulouse jusqu'à Muret et il va même y avoir un vent d'automne qui va s'installer en cours d'après-midi. Et alors d'habituellement à cette heure-ci on vous fait pas tellement les prévisions du lendemain, mais là je peux quand même déjà vous dire que si vous avez chaud aujourd'hui, vous aurez très chaud demain. On attend entre 37 et 40 degrés en plaine et jusqu'à 36 degrés du côté de Luchon, qui est en général l'endroit où il fait le moins chaud en Haute-Garonne. Donc voilà, on profite. Donc vous vous hydratez encore et vous hydrater, s'il vous plaît.
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6: Il est 9h07, Pascal Obispo pour la musique, Florent Pagny pour la voix. Un Florent très lucide sur ses qualités professionnelles, il sait faire que chanter. Et là, je vais vous dire, ça tombe bien, parce que c'est un peu son métier. Ici Occitanie, très belle matinée. Dans un petit instant, on retrouve Alban Forlot et on va parler mauvaises habitudes.

0: c'était Florent Pagny qui ne sait faire que chanter. Très belle matinée, 9h11.
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0: Et aujourd'hui, dans notre rendez-vous Bienvenue chez vous, on va s'intéresser aux bonnes et aux mauvaises habitudes que vous pouvez avoir. Et il est temps de retrouver un spécialiste, Alban Forlot.
3: J'ai le plaisir d'accueillir Pascal Dion ce matin, psychothérapeute toulousain. Bonjour Pascal.
4: Bonjour Alban.
3: Justement, on va faire tomber quelques idées reçues sur les habitudes, sur les bonnes ou les mauvaises habitudes. Je prends un exemple tout bête. Se laver les cheveux tous les jours. À votre avis, comme ça, vous diriez quoi? Que c'est une bonne, c'est une mauvaise habitude?
4: Alors comme ça, hein, je dirais c'est une mauvaise. Comme ça.
3: Et vous avez raison. Parce qu'en fait, tous les 2 ou 3 jours, c'est suffisant. Voire moins souvent pour les cheveux secs. C'est mieux. Donc, est-ce que souvent les habitudes, elles viennent de ce qu'on nous a appris pendant l'enfance, par exemple? Souvent, on me disait, les cheveux, faut se les laver tous les jours, quoi. Est-ce que c'est des choses qu'on nous inculque, les bonnes ou mauvaises habitudes?
4: Ah oui, c'est un peu comme une tradition. Vous savez, c'est un peu la différence entre la tradition et le rituel. La tradition, c'est le gâteau d'anniversaire. Le rituel, c'est les bougies. Ah oui. Et en fait, l'habitude, c'est un petit peu les bougies. C'est-à-dire que on nous apprend en transmettant quelque chose qu'on va prendre sans forcément réfléchir, sceptique, je peux dire, à si c'est bien ou pas bien. Donc, on va les perdurer comme ça.
3: Machinalement.
4: Oui, et puis ça fait vivre, en fin de compte, ce qu'on appelle le système de loyauté à la famille.
3: J'ai regardé une autre habitude, pour le coup, faire une sieste tous les jours. À votre avis, bonne ou mauvaise habitude?
4: Bon, moi, il m'arrive d'en faire. Ouais. Je devrais pas le dire, parce que dès que j'ai un patient qui ne vient pas, vous savez, j'ai la chance d'avoir un canapé. C'est pas tout le monde.
3: C'est pas du psychothérapeute. Donc... Ça, vous utilisez votre propre canapé.
4: Oui.
3: Vous parlez quand même ou pas?
4: Oui, mais parfois je ne me comprends pas.
3: Bon, alors concrètement, ça dépend combien de temps dure cette sieste. C'est-à-dire que il y a une étude récente là, de l'université de Tokyo qui a conclu à un risque élevé de diabète chez les personnes faisant plus d'une heure de sieste par jour. Donc ça balaye un peu les idées reçues sur les bienfaits d'une sieste quotidienne. Évidemment, les siestes courtes sont quand même recommandées, les 15-20 minutes. Qu'est-ce qui nous épuise dans le quotidien de nos habitudes, Pascal ?
4: Ce qui nous épuise dans l'habitude, c'est qu'en fait, ce n'est pas une habitude que nous avons, ce sont des habitudes. Et en fait, ces systèmes de routine nous obligent à les mettre dans le même ordre à chaque fois. Tiens, je n'ai pas fait ça ce matin. Comme s'il y avait une sorte de malédiction à ma journée, si toutefois je n'avais pas fait ma... Alors, c'est pas un toc ni un tic, mais c'est ce qu'on appelle une habitude. Donc, quelque chose qui va se ranger dans le cerveau à un moment fixe et qui doit être répétitif dans un ordre très particulier.
3: Donc ça, c'est, on en parlera dans le détail, mais il y a moyen peut-être de reprogrammer son cerveau, on le verra tout à l'heure. J'ai une dernière habitude que j'ai fait ce matin, machinalement, appuyer sur le bouton de l'ascenseur en imaginant que les portes se ferment plus vite. Est-ce que vous pensez vraiment que l'ascenseur, il va plus vite, les portes se ferment ou pas?
4: Ah, je pensais que vous alliez me poser une question sur votre pensée. Je plaisante.
3: On pourra y aller après. Vous faites ça dans l'ascenseur, vous?
4: Ça dépend des ascenseurs. Je suis surpris, par exemple, quand je monte dans l'ascenseur de mon cabinet, de voir que des personnes laissent appuyer sur le bouton pour ouvrir ou fermer la porte, alors qu'ils se ferment naturellement.
3: Oui, c'est ça.
4: Mais c'est une histoire de rapidité, on va dire.
3: L'immense majorité sont effectivement des boutons placebo, comme on dit, installés pour donner l'impression à l'utilisateur qu'il a le contrôle, mais qui ne servent à rien en réalité. C'est également le cas de la plupart des boutons appelant à faire passer le feu rouge pour les piétons là, quand on attend. En fait, ça marche pas. Enfin, je veux dire, c'était programmé tel quel, et à un moment donné, ça va de toute façon passer au rouge. Quelles sont nos habitudes qui servent à rien, Pascal ?
4: Nous en avons quand même beaucoup. écoutez, par exemple, dans une journée, si on regarde les habitudes qui servent à rien, on pourrait prendre celles de noter, par exemple, des choses. Vous savez, quand, par exemple, vous notez quelque chose, vous avez souvent l'impression que c'est pour vous souvenir de tout ce que vous avez écrit, mais si vous réfléchissez, vous ne regardez pratiquement jamais vos notes. Ce qui signifie qu'en fin de journée, lorsque vous constatez que vous n'avez pas tout réalisé ce que vous avez écrit, ce n'est pas parce que vous n'avez pas assez bien écrit de choses, mais parce que vous ne regardez pas ce que vous écrivez. Et en fin de compte, la simple fonction, par exemple, de coucher par écrit ou avec une forme tapuscrite comme sur un téléphone ou autre, une liste de choses à faire suffit au cerveau pour enregistrer l'idée que vous allez tout faire. Donc on va multiplier ce type d'habitude finalement qui ne sert à rien dans une journée, et encore une fois on va s'épuiser à vouloir tout caser dans une journée. C'est un peu comme tout caser sur un post-it. Ça, le post-it n'est jamais assez grand.
0: Ah oui, c'est vrai. Bah, faut en mettre plusieurs. Ne cherchez pas à trop en faire et arrêtez de faire des listes de choses que vous ne pourriez pas faire. Voilà, ça sert à rien. Nous retrouvons Alban et son invité dans quelques minutes. On va découvrir les habitudes de Karine. C'est une auditrice toulousaine. Pour la musique, c'est Charles Doré qu'on va retrouver. Et alors lui, il a un concept de famille très relatif. Est-on obligé d'aimer ses proches? Ouais. Même le tonton raciste qu'on voit qu'à Noël, c'est une nouveauté ici Occitanie.

0: Oui, bon, bah, il a des problèmes familiaux, Charles Doré, mais c'est pas forcément tout le monde les mêmes, ça va bien. Attention à vous, si vous prenez le train aujourd'hui depuis la gare Toulouse-Matabio, vous avez peut-être prévu de partir du côté de Bordeaux-Saint-Jean, vous savez qu'il y a des problèmes pour aller circuler, puisqu'il y a pas mal de trains qui sont annulés. Il y en a un qui est maintenu à 9h24, mais il va partir avec 30 minutes de retard. Donc le train depuis la gare Toulouse-Matabio en direction de Bordeaux-Saint-Jean va bien partir, mais pas à 9h24, il va partir avec un minimum de 30 minutes de retard.
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0: Et ce matin, on est avec Pascal Dion. Il est psychothérapeute, c'est notre spécialiste aux côtés d'Alban Forlot. On parle de vos habitudes, qu'elles soient bonnes ou qu'elles soient mauvaises.
3: Vos habitudes, qu'elles soient bonnes ou mauvaises. On s'en parle ce matin avec Pascal Dion, psychothérapeute toulousain. Puis vous nous appelez 05 34 43 31 31. Vous faites comme Karine dans le quartier des Minimes à Toulouse. Bonjour Karine.
4: Bonjour.
3: Alors, parlez-moi des bonnes habitudes qui vous rendent heureuse d'abord.
4: Alors, j'en ai pas beaucoup. Je me rends compte que, en fait, les habitudes, j'en ai plutôt des mauvaises.
3: Ouais.
4: Plutôt que des bonnes, en fait.
3: Alors, est-ce qu'on peut en identifier une, à votre avis, une bonne habitude que vous avez, un truc qui vraiment vous fait plaisir, un petit rituel que vous avez régulièrement, ou il va falloir qu'on travaille là-dessus?
4: Je pense qu'il va falloir que je travaille
3: là-dessus. Ah ouais. Bon, alors à l'inverse, quelles sont les mauvaises que vous avez identifiées?
4: Alors, c'est pas forcément des mauvaises, mais c'est au quotidien des gestes que l'on fait finalement machinalement.
3: Ouais.
4: Je vais parler d'addiction, par exemple.
3: Ouais, ça va être quoi, la clope, le café, ça peut être quoi?
4: C'est ça.
3: Ouais.
4: C'est café-cigarette.
3: Ouais. Le combo, quoi.
4: Le combo.
3: Que vous essayez de réduire, du coup, c'est un vrai souci pour vous ou bon, c'est comme ça?
4: C'est un souci, en fait.
3: Ouais.
4: Parce que une fois que l'habitude est installée, c'est réconfortant. On est dans notre zone de confort. Et l'habitude devient une addiction, en fait.
3: Oui, c'est ça. Alors ça, pour le coup, c'est la Pascal Dion, c'est la mauvaise habitude qui devient problématique parce que addiction.
5: Oui, oui, et puis bon, sur le tabac, c'est vrai que si vous me laissez une heure, on peut en parler, mais en 30 secondes, en fait, il y a une association qui se fait dans le fait de fumer, c'est-à-dire qu'en fait, dans le tabac, il existe la fameuse nicotine qui va modifier notre fabrication de récompense et de plaisir, et il y a à l'intérieur d'une cigarette des produits qui vont reproduire artificiellement donc la notion de plaisir et de récompense, ce qui fait que comme le cerveau ne fabrique plus, eh bien, on va penser que la cigarette, c'est elle qui nous donne la récompense et le plaisir, on va l'associer au café, à la fin d'un repas, à téléphoner, à rentrer dans un magasin, à sortir d'un lieu, à appeler quelqu'un, etc.
3: Et d'ailleurs, vous parlez du téléphone, je trouve que de plus en plus aussi, cette addiction-là fait qu'on y passe des heures, on n'arrive pas à s'en détacher. Finalement, ça aussi, c'est des habitudes, bonnes, mauvaises, je sais pas, mais en tout cas, addictives. Tiens, Karine, restez avec nous, parce que chaque jour, j'ai l'enveloppe violette, les questions un peu toulousaines, pour en savoir plus sur Pascal, et surtout nos invités. Bon, Facom, ça fait 250 fois qu'il ouvre cette enveloppe violette, je n'ai plus d'idée. Donc j'ai fait une sorte de petit quiz ce matin et on va voir si vous faites on va poser toutes les questions, Pascal. Donc allez-y, prenez la première et on va voir si c'est une bonne ou mauvaise habitude, justement. Alors, quelle est-elle, celle-là?
5: Est-ce que vous épluchez vos légumes?
3: Ah, tiens, question que je vous pose, Karine, est-ce que vous épluchez vos légumes?
4: Oui.
3: Oui, Pascal?
5: Eh bien, figurez-vous, moins maintenant.
3: Ah, bonne ou mauvaise habitude, du coup?
5: Alors, j'ai découvert il n'y a pas très longtemps que... Il y avait par exemple dans la pomme de terre, mon Dieu, ça devient très intéressant. Il y avait dans la pomme de terre donc une source d'énergie à travers la peau de la pomme de terre.
3: Mais
5: donc,
3: non, mais c'est ça la réponse. C'est ça la réponse. C'est qu'effectivement, c'est presque une mauvaise habitude. Surtout si vous achetez bio, parce que du coup, il y a juste besoin de les laver. La plupart des fibres des légumes sont contenues dans leur peau. Les éplucher, ça enlève une partie importante de leurs bienfaits. La pomme, par exemple, dans la peau de la pomme, c'est tout ce qui est antioxydant, par exemple. Donc, parmi nos habitudes, on dit qu'il faut manger 5 fruits et légumes par jour. J'ai vu qu'au Danemark, c'est 6. En Australie, c'est 7 fruits et légumes par jour. Mais en tout cas, l'idée, c'est de ne pas éplucher, Karine. Donc voilà, on va changer ça.
4: D'accord.
3: Autre question, Pascal.
5: Vous mettez tout au frigo? Point d'interrogation.
3: Oui ou non?
5: Alors, moi, non, parce que je suis distrait.
3: Oui.
5: Mais peut-être que j'aurais tendance, mais j'ai l'impression qu'il ne faudrait pas tout mettre.
3: Qu'est-ce que vous en pensez, Karine? Vous mettez tout au frigo? Je sais pas.
4: Non,
3: les...
4: pas tout.
3: Pas tout.
4: Pas tout, parce que le frigo, je trouve, change les goûts.
3: Ouais.
4: Et Il y a des choses qui effectivement ne nécessitent pas la mise au froid dans un frigo.
3: Ben c'est ça. Moi je me suis posé la question de ces habitudes qu'on a. Vous avez raison. Par exemple, mettre les tomates au frigo, on sait ça leur enlève le goût. Mais par exemple, mettre les oignons au frigo, ça les prive de l'aération dont ils ont besoin. Mettre les avocats au frigo, ça les empêche de mûrir. Mettre le chocolat au frigo, ça le rend beaucoup trop dur. Et mettre le ketchup au frigo ne sert à rien. Par exemple. Vraiment, vous pouvez laisser le ketchup dehors, ça ne sert à rien, jamais. Même s'il est déjà ouvert et tout. Voilà, alors il y a plein d'habitudes comme ça hein, qu'on fait, puis finalement, quand on a l'explication, peut-être qu'on les fera moins.
0: Ben oui, absolument, mais on va essayer de moins les faire. Et d'ailleurs, on va continuer à en parler dans un petit instant, parce que vos habitudes passent à la moulinette ce matin. Les quatre sœurs Sledge arrivent dans un instant. Elles s'appellent Debbie, Johnny, Kim et Cathy, et elles sont formelles, We Are Family. C'est juste après ça.
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0: Les Sisters Sledge. Donc je vous rappelle, Debbie, Johnny, Kim et Cathy. Oui, une vraie famille. Oh, oui, ça fait plaisir.
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0: On reprend en main vos bonnes habitudes et surtout vos mauvaises habitudes. C'est bienvenue chez vous. On va essayer de garder les bonnes, évidemment, avec notre spécialiste Pascal Dion. Il est psychothérapeute à Toulouse et il répond aux questions d'Alban Forlo.
3: Pascal Dion, est-ce qu'on peut reprogrammer son cerveau pour adopter des habitudes un peu plus saines?
4: Alors oui, on peut le reprogrammer. Bon, quand on dit ça comme ça, on a l'impression qu'on appuie sur une touche et c'est ok, c'est facile. C'est pas facile. D'abord, c'est un effort. Il faut déjà comprendre, en effet, les mauvaises habitudes pour pouvoir les programmer et en faire de bonnes. Il faut savoir que le cerveau est un magnifique circuit d'information et qu'en fait il va transmettre des informations à nos chers neurones, etc. Et puis que lorsque le neurone disparaît, en fin de compte, il y en a un autre qui arrive avec l'information du précédent. Donc l'idée, c'est de continuer sur un délai minimum de 3 semaines pour pouvoir ancrer une nouvelle habitude positive et de sorte que cette transmission soit positive dans les neurones qui arrivent.
3: Quand on rentre de vacances, on a le cerveau qui est tout déprogrammé.
4: Mais complètement.
3: On est crevé quand on est de vacances.
4: On part 15 jours, on s'est reposé la plupart du temps et on revient et le lundi soir, mais on est fatigué comme si nous n'avions jamais été en vacances. Et on se dit mais je me suis pas reposé assez. En fait, c'est pas ça, c'est que le cerveau va être à nouveau mobilisé dans des tâches pour lesquels vous avez perdu l'habitude. Donc ces tâches, en fin de compte, il va falloir qu'il les restructure, qu'il se les refamiliarise.
3: L'exemple de l'œuf.
4: Oui. L'œuf. Alors, si on imagine un œuf à la coque rapidement, on voit que la petite partie qu'on enlève pour mettre du pain ou à la petite cuillère, et ben cette partie-là, en fait, c'est le conscient. Imaginez, ce que nous croyons dominer dans notre cerveau, c'est juste
3: ce petit bout de coquille.
4: Tout le reste là en dessous, et ben ça, c'est l'inconscient. On va essayer de travailler avec lui.
3: Et comment comprendre ses habitudes justement? Est-ce que c'est déjà les changer et comment elles naissent aussi ces habitudes?
4: Comme on l'a dit tout à l'heure, elles naissent la plupart du temps par des systèmes de tradition, de transmission familiale. On veut faire perdurer quelque chose, hein, on se remet jamais tout à fait de l'enfance, donc c'est une façon de faire perdurer tout ça. Et puis ensuite, lorsqu'on s'aperçoit que ces habitudes ne sont peut-être plus tout à fait adaptées à notre vie, eh bien, il va falloir qu'on les change.
3: Vous m'avez emmené un objet, chaque jour. Qu'est-ce que c'est cet objet aujourd'hui?
4: Ah bah ça, c'est ce qu'on appelle un Moleskine, comme vous savez, hein, les carnets qui ont été glorifiés par Ernest Hemingway. Et sans me prendre pour Ernest Hemingway, j'aurais une tendance à griffonner un petit peu trop. Alors, au début, ça peut être très intéressant comme habitude parce que on capte et puis si on veut écrire, si on veut faire de la poésie, c'est super. Sauf que on pourrait le faire tout le temps et on n'est plus là en fait. Vous voyez, on n'est plus là. C'est un petit peu comme avec nos téléphones quand on prend des photos tout le temps. En fait, on ne voit plus rien. Voilà. Il y a simplement l'idée d'avoir pris une photo.
3: Quelle est votre bonne habitude? La question à Mathilde, tient dans une brasserie toulousaine près du manège de la rue Alsace à Toulouse.
5: Me lever tôt le matin.
3: Ah ouais?
5: Ouais, commencer la journée tôt, c'est-à-dire me lever vers 5h30, 6h, pour avoir le temps de commencer ma journée tranquillement, de me faire un bon petit déjeuner avant d'entamer le travail. Ça, c'est ma petite astuce pour pas être stressée et courir le matin. Voilà, avoir le temps le matin.
6: Et il y a des mauvaises habitudes qu'il faudrait gommer?
5: Probablement trop de temps sur les écrans, trop de temps sur le téléphone notamment, mais bon, voilà, c'est un peu le travail qui veut ça aussi, mais je sais que c'est pas bon et qu'il faudrait que je pose le téléphone plutôt le soir.
3: Ça c'est vrai, enfin clairement le téléphone, on y revient, mais c'est une mauvaise habitude. Je vais quand même vous donner, alors pareil, une nouvelle étude, j'ai lu plein de trucs pour faire cette émission, une étude qui vient de dévoiler les 8 bonnes habitudes permettant de faire gagner jusqu'à 24 ans d'espérance de vie. Vous m'avez entendu?
4: Je vous ai bien entendu.
3: Il faut tout cumuler. Hein. Donc, l'activité physique, il faut en faire. Pas de drogue. Mieux gérer son stress. Le stress qui vraiment fait perdre des années et des années de vie. Adopter un régime plutôt végétal. Éviter l'alcool. Dormir entre 7 et 9 heures par nuit. Et cultiver des relations positives. Il faut faire tout ça, monsieur Pascal. Et normalement, après, ça va.
4: En même temps?
3: Et sinon, on ne vit plus, quoi. Limite, hein, bon. Voilà, bah, écoutez, c'est dit. Merci, monsieur Pascal Dion, psychothérapeute toulousain. C'est une habitude de vous retrouver dans cette émission, mais ça, j'avoue que c'est une bonne habitude.
0: Évidemment. Vos habitudes, bonnes ou mauvaises, une émission que vous pouvez réécouter sur notre site internet, ici.fr. Un souvenir belge plein d'énergie, grâce à une voix unique, celle de Morane. Ici, Occitanie vous met de bonne humeur ce matin, avec un titre qui va vous faire taper du pied et peut-être même chanter toutes les mamas.

0: Morane, Morane, l'éternel Morane avec ce titre, toutes les mamas. Vous savez quoi? On va regarder si vous pouvez circuler normalement. Bah oui, parce que est-ce que c'est compliqué? Je vous l'avais déjà dit, il y a 30 minutes de retard si vous devez prendre le train ce matin pour Bordeaux-Saint-Jean depuis la gare Toulouse-Matabiau. 30 minutes de retard pour le train qui devait partir à 9h24, qui est toujours pas parti. Donc si jamais vous pensez être en retard et que vous courez avec votre valise, là, bah, vous devriez pouvoir l'attraper. Ça sera sur la voie numéro 5, donc depuis la gare Toulouse-Matabiau, pour aller à Bordeaux ce matin. Et le loupez pas, si je puis me permettre, parce que il y en a pas beaucoup aujourd'hui de trains pour Bordeaux.
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0: Et si le médecin ne se contentait pas d'exiger que vous fassiez du sport, mais qu'il vous en prescrivait? Des économies? Oui, bien sûr, celle de Valère Coréard dans quelques minutes. Voici Francis Cabrel. Alors Francis Cabrel, c'est clair, il n'aime pas la corrida. 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

0: La corrida de Francis Cabrel, ici Occitanie, 9h43.
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0: On fait plein de trucs ce matin, on a reprogrammé votre cerveau, on arrête avec les mauvaises habitudes et en plus on va vous faire faire des économies comme chaque matin. Grâce à vous Valère Coréard, bonjour.
3: Bonjour à tous.
0: Alors chaque jour avec vous, un bon plan pour notre pouvoir d'achat et aujourd'hui on va se faire prescrire du sport par le médecin.
3: Avez-vous déjà entendu parler du sport sur ordonnance? Alors c'est très sérieux, hein, je vais vous éclairer de suite. N'imaginez pas aller vous faire prescrire 10 cours de tennis ou de golf, on n'est pas dans ce registre. Mais si votre situation le justifie, vous allez pouvoir vous faire prescrire du vélo, du yoga, de la gym ou même de la natation. Parce qu'on le sait toutes et tous, le sport c'est la santé. Alors quand on parle de sport sur ordonnance, on parle d'activité physique adaptée pour les personnes atteintes d'une pathologie de longue durée, une maladie chronique ou encore des personnes en situation de perte d'autonomie, comme le handicap, le grand âge. En pratique, tout part d'une prescription de votre médecin qui va définir les objectifs, mais aussi les précautions à prendre. On va ensuite vous faire faire un bilan physique, mais aussi un bilan de motivation.
0: D'accord. Alors maintenant, on a fait tout ça. Où est-ce qu'on va pratiquer notre sport sur ordonnance ensuite? Eh bien, question bonus, est-ce que c'est gratuit?
3: Alors sur le prix, non, l'assurance maladie ne va pas prendre en charge vos cours de sport adaptés, mais votre mutuelle pourra éventuellement apporter une participation. Je vous conseille aussi de vous renseigner sur les aides locales éventuellement en place. La porte d'entrée est en général le centre communal d'action sociale de votre commune, donc le CCAS. Et puis, vous avez la liste des centres agréés sur le site monparcourshandicap.gouv.fr. Enfin, si plus globalement, vous avez envie de vous remettre au sport, mais que vous n'avez pas la motivation pour faire ça seul, je vous comprends, il y a très souvent des clubs, des associations sportives qui organisent des cours collectifs à des prix très intéressants dans les différentes villes et villages de France. C'est parfois même gratuit et c'est bien souvent le dimanche, ce qui est pratique. En tout cas, si ce sujet du sport vous intéresse, pensez à m'écrire, vous me posez vos questions ou vous me donnez vos solutions. Mon mail, c'est paricilleséconomies@radiofrance.com.
0: Merci Valère Coréard. Évidemment, vous pouvez réécouter sa chronique, toutes les chroniques de Valère Coréard sur notre application ici. Comment obtenir une augmentation? Bah oui, on veut faire du sport gratuitement, on peut aussi en plus de gratter du blé. Eh ben on va poser la question à une avocate toulousaine dans quelques minutes. Pour la musique, je vous propose une des destinations de l'été pour vous qui crevez de chaud, vous allez voir cet après-midi, c'est la grotte de Rocamadour. On va partir dans le Lot, une destination touristique que chante Gérard Blanchard dans un instant.
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0: Gérard Blanchard avec son rock à Badour. Si vous le croisez dans la grotte, vous pouvez lui faire un petit coucou. Vous pouvez lui dire de chanter moins fort. Hein. Il n'est pas exclu que les stalactites nous tombent sur le coin du museau. Mais merci quand même. Merci.
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0: Et nous allons accueillir une spécialiste ce matin, Magali Perrot, une avocate au barreau de Toulouse. Après quelques années, ou tout simplement des responsabilités plus importantes au sein de la même entreprise, on a envie d'être augmenté. Eh bien, c'est avec Magali Perrot qu'on va peut-être réussir à obtenir satisfaction. Elle est en effet spécialisée en droit du travail. Et alors, la question qu'on peut vous poser, c'est est-ce qu'il existe une méthode ou un cadre légal pour obtenir une augmentation ?
3: Il n'existe aucun droit automatique à l'augmentation individuelle. La loi ne prévoit pas d'augmentation annuelle obligatoire, sauf disposition de convention collective et sauf également pour les salariés qui perçoivent le SMIC. En revanche, il existe de bonnes pratiques pour mettre toutes les chances de son côté. La première étape, c'est la préparation. Quand j'accompagne des salariés, je leur conseille de lister les éléments factuels. Résultats atteints, responsabilités supplémentaires, compétences nouvelles. On ne demande jamais une augmentation parce que l'on en a besoin, mais parce que la valeur apportée au poste a évolué. Ensuite, il faut identifier le bon moment. Entretien annuel, fin de projet important, prise de nouvelles responsabilités. L'employeur est plus réceptif quand la demande s'inscrit dans une logique professionnelle et non personnelle.
0: Oui, ça se comprend. Alors juste un mot des salaires moyens en France. Les cadres touchent 4 629 euros net, profession intermédiaire 2 633 euros net, ouvrier 2 051 euros net et employé 1 941 euros net. Alors une fois qu'on est face à son manager, comment est-ce qu'on doit formuler la demande ?
3: Là aussi, la clé, c'est le professionnalisme. Je recommande une approche en trois temps. Premier temps, rappelez les faits. Ce que vous avez apporté à l'entreprise, chiffre à l'appui si possible. Deuxième temps, exprimez.

0: On peut vous jurer que jamais cette conversation n'a eu lieu. Alors, si la réponse est négative, est-ce qu'on peut faire quelque chose? Est-ce que c'est forcément une fin de non-recevoir?
1: Non, pas du tout. Si la réponse est négative, je conseille d'abord de demander les raisons, puis de fixer des objectifs mesurables pour reposer la question dans quelques mois. Il est tout à fait légitime de demander « Quelles compétences dois-je développer? Que puis-je améliorer pour justifier une augmentation à l'avenir ?» Pouvons-nous refaire un point dans 6 mois? Cela montre une implication professionnelle et permet d'obtenir un cadre clair. En résumé, une augmentation, ça se prépare, ça se demande de manière argumentée et même en cas de refus, cela peut devenir une opportunité d'évolution à moyen terme.
0: Oui, il faut voir toujours le verre à moitié plein. Merci beaucoup à notre spécialiste Magali Perrault, avocate toulousaine spécialisée en droit du travail. On peut relire évidemment tous ses conseils sur ici.fr. Tiens, petite info comme ça en passant, en Occitanie, le salaire moyen est de 2318 euros. Ça peut vous donner une base de négociation. Les conseils du veto sont à suivre dans quelques minutes. Votre animal préféré adore vous faire des bisous et des léchouilles. Oui, mais il pue de la gueule. Bah, c'est horrible. Eh ben, Pierre Fabin, notre vétérinaire, a peut-être quelques conseils à vous donner. Côté musique, je vous propose un extrait de la bande musicale du film Zootopie 2. Excellent film, soit dit en passant. Ici Occitanie, c'est l'heure de saluer Shakira.

0: Shakira, pardon, à l'instant ici Occitanie, avec ce titre extrait de la bande musicale Zootopie 2, ça s'appelle Zoo. C'est une jolie histoire, si vous n'avez pas encore vu Zootopie 2, allez-y, c'est un lapin qui est amoureux d'un renard au milieu de tout un tas d'autres animaux. Si, enfin moi c'est ce que j'en ai retenu, voyez-vous.
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0: Ne serait-ce pas l'heure des conseils du veto? Bien sûr, installez-vous. Bonjour Pierre Fabin.
1: Bonjour.
0: Alors, il vous fait un câlin, il bâille, et là c'est l'attaque surprise. Votre chien a une laine de chacal. Alors que faire? Eh bien, on va en parler tout de suite avec vous, docteur Pierre Fabin, vous qui êtes notre vétérinaire préféré.
2: Alors, l'éducation positive, c'est pas juste dire bravo et donner une friandise. C'est vraiment une approche globale qui repose sur la compréhension, la patience et surtout le renforcement des bons comportements plutôt que la punition des mauvais. Concrètement, au lieu d'engueuler un chien parce qu'il a fait une bêtise, on va plutôt l'aider à comprendre ce qu'on attend de lui. Et quand il le fait bien, on le récompense. Pas forcément qu'une friandise, bien sûr. Ça peut être une caresse, une voix joyeuse, un jouet. L'idée, c'est d'associer une action correcte à quelque chose de plaisant pour qu'il ait envie de le refaire.
0: D'accord. Alors, vous qui donnez des bons conseils tous les matins, est-ce qu'en ne disant jamais non, on risque pas de laisser tout passer?
2: Éducation positive, ça ne veut pas dire éducation permissive. Dire non, poser des limites, c'est essentiel. Mais on le fait sans violence, sans cri, sans punition humiliante, juste avec de la fermeté. Un chien éduqué positivement sait ce qu'il peut faire, mais aussi ce qu'il ne peut pas. La différence, c'est qu'il obéit parce qu'il a compris, pas parce qu'il a peur. Et ça change tout. Un chien n'a pas besoin d'un chef autoritaire, il a besoin d'un guide fiable et cohérent. Et c'est exactement ce que l'éducation positive propose. Entre nous, qui aurait envie de vivre dans un climat de tension? Imaginez qu'on vous crie dessus dès que vous vous trompez, mais qu'on ne vous félicite jamais. C'est pas très motivant, et c'est pareil pour eux.
0: Vous connaissez ma vie de couple, non? Pardon. Du coup, comment est-ce qu'on fait au quotidien, docteur? Est-ce qu'il y a des astuces simples à mettre en place?
2: Et oui, et ça commence par l'observation de son chien, comprendre ses envies, ses limites et ses signaux de stress. Par exemple, s'il se lèche les babines, bâille, détourne le regard, se fige ou commence à halter sans raison, c'est qu'il est en inconfort. Repérer ces signaux permet souvent d'éviter que ça dégénère. Et ensuite, on va travailler la cohérence. S'il a le droit de monter sur le canapé aujourd'hui et que c'est interdit demain, il ne comprend plus et c'est frustrant pour tout le monde. Autre astuce, découper les apprentissages. On ne demande pas à un chiot de marcher au pied pendant 3 km le premier jour. On commence par quelques pas, puis une minute et on récompense bien sûr à chaque progrès. Le secret, c'est la régularité, pas l'intensité. Et surtout, célébrer les réussites. N'hésitez pas à être hyper démonstratif avec des cris de joie, des « oui, bravo !» Parce que oui, quand son chien revient au rappel ou reste calme en laisse, c'est une victoire.
0: Merci beaucoup, docteur Pierre Fabin, à écouter sur notre application ici.
3: On en parle. L'Institut Pasteur œuvre pour un monde en meilleure santé. On en parle dans un instant avec Frédéric Grosjean, responsable du service des legs.
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0: Du poivre, du farniente et des noix du Lot, c'est ce qui nous attend dans la prochaine heure.
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0: Excellente matinée, il fait chaud et il est 10h. C'est l'heure de l'info avec vous, Marion Chantreau. Bonjour.
9: Bonjour Pascal et bonjour à tous. Le méga-feu qui a déjà ravagé 42 000 hectares en Gironde est stabilisé ce matin selon la préfecture. Après une accalmie, les secours redoutent toutefois des reprises avec la hausse des températures. Le département du Gers lance un appel aux hébergements solidaires pour les familles évacuées de Gironde en raison de ces incendies. La collectivité recense tous les logements susceptibles d'accueillir temporairement des personnes personnes sinistrées. 2300 personnes âgées, pensionnaires d'EHPAD ou de structures médicalisées ont été évacuées de Gironde. Deux EHPAD toulousains ont recueilli d'ailleurs des personnes vulnérables. Pour proposer une solution de relogement, vous pouvez vous rendre sur le site internet de nos confrères d'ici Gironde qui lance une opération de solidarité et s'engage à transmettre dans les 24 heures chaque proposition aux acteurs compétents. Aucun TGV ne circule au sud de Bordeaux aujourd'hui, hormis ceux qui desservent Toulouse et Agen. La SNCF a mis en place quand même deux allers-retours quotidiens pour Tarbes au départ de Paris via Toulouse. Et la SNCF recommande de reporter tout déplacement en train prévu jusqu'au 31 juillet en Gironde. Au sud du Tarn, un incendie a ravagé entre vendredi et samedi 600 hectares. Le feu est désormais fixé, mais pas totalement éteint. 300 personnes ont été évacuées vendredi de la commune de Val-du-Rhinque. Des habitants corps sous le choc. Une maison a entièrement brûlé. Un reportage à retrouver sur notre appli ici. Un léger sursis pour Fibre Excellence à Saint-Gaudens. Hier matin, le tribunal de commerce de Toulouse a rejeté l'offre unique de reprise de l'entreprise de pâte à papier présentée par le financier Mathieu Pigas. Mais un nouvel industriel s'est montré intéressé par le site Comingeois, spécialisé dans l'isolant fabriqué à partir de bois. Il a déposé une lettre d'intention. Il a jusqu'à demain pour verser une caution de 2 millions d'euros et prouver son intérêt et sa crédibilité. À Montauban, la prison surpeuplée frappée par une épidémie de gale. Depuis fin juin, 29 détenus ont contracté cette maladie de peau. Trois nouveaux cas ont été recensés la semaine dernière. Des mesures d'hygiène et de désinfection sont prises, assure la direction de la maison d'arrêt. Et puis la ministre de la Culture est en visite dans le Gers aujourd'hui. Elle vient constater des dégâts causés par l'incendie du cloître de Condon survenu le 12 juin dernier. Elle se rend aussi à Auch au musée des Amériques. Ce soir, elle assistera à un concert au festival Jazz in Marciac qui a lieu jusqu'au 5 août. Le temps, Pascal, pour cette journée de mardi, des températures qui vont grimper au fil de la journée.
0: Effectivement, ça a même déjà commencé. Hein. On avait commencé gentiment, vous disant, il fait 21, 22 degrés. Je regarde le thermomètre et là, on est déjà à 25 degrés. Et c'est rien, c'est l'apéritif. Bon, à 10h pour l'apéritif, c'est un peu tôt. Mais en tout cas, c'est l'apéritif de la météo, puisqu'on attend entre 34 et 37 degrés de Toulouse à Muret cet après-midi. 37 degrés, oui, ça commence à faire chaud. Et il va même y avoir un peu de vent, hein, du vent d'automne qui va s'installer dans l'après-midi. Et la chaleur va encore franchir un cran demain. Moi, je vous parle de la météo d'aujourd'hui, mais aussi de celle de demain, puisque demain, on va atteindre les vrais 40 degrés. Donc, hydratez-vous, allez doucement, faites pas de sport. J'ai vu des gens courir là en plein cagnard. Ne faites pas ça, c'est pas la bonne idée. Courez tôt le matin ou tard le soir, mais pas au milieu, là, faites pas ça. C'est pas la bonne idée. Hydratez-vous en tout cas, pensez à vous. Bienvenue chez vous, on sera en cuisine dans le prochain quart d'heure. On va parler des noix du Lot avec Mams Cook.
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0: Alors, renseignement pris, L'amour à la machine n'est pas du tout une chanson coquine sur l'utilisation de sextoy en guise de partenaire. Non, que nenni, c'est pas ça. C'est au contraire une chanson sur la lassitude, l'usure du temps et des sentiments amoureux. Ici Occitanie, vous l'avez reconnu, voici Alain Souchon.

0: L'amour à la machine, eh oui. Donc rien à voir avec le programme Essorage. Donc hein, c'est, voilà, je suis très déçu.
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0: Vous êtes plutôt du genre été sportif ou été tranquille? Parce qu'on vous pose la question, ça fait partie des plaisirs de l'été, vous allez y répondre dans quelques minutes. Nous partirons en cuisine à la découverte des noix du Lot avec Mams Cook, mais d'abord, je vous propose le dernier titre de Mylène Farmer. Elle est jamais là où on l'attend, hein. Quoique, C'est à qui le tour fait évidemment référence à la grande faucheuse. Parce que oui, on va tous y passer, mais moi peut-être plus tard parce que j'ai aquaponé cet après-midi. Oui, vous reviendrez.

0: Un des tubes de cet été, celui de Mylène Farmer, nouveauté ici Occitanie, c'est à qui le tour ?
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0: Elle était avec nous tous les matins de cette semaine, c'est Mamscook, elle a un blog hein, d'ailleurs, mamscook.com, mais c'est aussi celle grâce à qui on va se régaler aujourd'hui, avec des noix.
3: Ben, la noix, c'est un aliment santé, figurez-vous. Donc, mangez des noix. Mais des noix locales. Hein. Ben, ne mangez pas des noix qui viennent de l'autre bout du monde.
4: C'est pas bon pour les yeux, les noix?
3: Alors, c'est bon pour plein de choses. C'est la seule catégorie de fruits à coque qui a une excellente source en oméga-3 d'origine végétale. Mmh. Elles contiennent de la mélatonine, une molécule antioxydante qui est rare dans les aliments et qui joue un rôle dans la régulation des cycles du sommeil et des horloges biologiques. Donc, mangez des noix, vous dormirez mieux. Une consommation modérée de noix peut réduire significativement le cholestérol. Donc, améliorer la santé des parois, des vaisseaux sanguins aussi. Elle contribue aussi, paraît-il, à l'équilibre du microbiote intestinal. Vous savez, ce microbiote, ce truc qu'on a dans les intestins, là, et où on découvre aujourd'hui que c'est notre deuxième cerveau. Donc, ce serait très bon aussi pour maintenir notre microbiote.
4: Eh bien, justement, maintenant le microbiote, cassons les noix. Et alors, qu'est-ce que vous nous faites avec les noix ?
3: Alors, moi, je vais vous faire un moelleux aux noix. Oh, c'est bon, c'est délicieux. Puis, ça change un peu de la tarte aux noix.
4: Ah oui, que vous ayez saupoudré un peu.
3: Ouais, j'ai un peu saupoudré pour
4: la neige.
3: Ouais, ça fasse un peu neige. C'est trop beau. On va prendre des noix et on va les mixer. Vous notez que je n'achète pas des noix en poudre.
4: Oui.
3: Non, parce que 9 fois sur 10, vous achetez des noix en poudre, elles sont rances. Oh,
4: j'ai vu des... Non, mais parenthèse, j'ai vu sur les stories des gens qui ont des barquettes avec des bananes épluchées.
3: Ah mais oui, non, mais on n'arrête pas le progrès, vous savez ce que j'en pense.
4: Mais oui, je sais bien, c'est pour ça que je...
3: Non, mais vous voulez me mettre de mauvaise humeur pour la journée, c'est pas possible.
4: Bon, alors cassons nos noix avec le...
3: Voilà, on va les mixer, comme ça on a des noix fraîchement mixées. On va battre ensemble du beurre, du sucre roux jusqu'à obtenir une texture de pommade. Vous savez, c'est quand c'est très crémeux. On va ajouter la poudre de noix en continuant à mélanger, incorporer des œufs un par un, en prenant soin de mélanger entre chaque œuf. On ajoute la farine, la levure, on met un petit peu de rhum pour un peu pimper tout ça, et on va verser notre pâte dans un moule traditionnel qu'on aura bien beurré. Ce que j'appelle un moule traditionnel, c'est un moule à manquer rond. Hein. On va mettre au four 30 minutes à 180. On va obtenir un gâteau qui va être moelleux, qui ne va pas être trop cuit, qui va être tendre. Vous le saupoudrez un petit peu de sucre glace à la sortie, vous décorez avec quelques cerneaux de noix. C'est juste délicieux.
4: Allez, votre petite histoire de la noix.
3: Ah ben, le noyer, parce que la noix pousse sur un noyer, serait originaire de Perse. Et il est arrivé par la Grèce. Les Grecs adoraient l'huile de noix. Les Romains ont introduit sa culture en Europe en faisant de ce fruit sec un aliment que vraiment ils adoraient. Ils l'avaient nommé la noix de Jupiter, avec une symbolique divine et médicinale dès l'Antiquité. Alors, des traces archéologiques nous montrent qu'elle était consommée dès la préhistoire en Dordogne. Mmh. Donc, vous voyez que notre noix du Périgord, elle est vraiment là depuis très très longtemps. Elle a joué aussi un rôle de monnaie à l'époque du néolithique, figurez-vous. Elle a joué un rôle social, culinaire, important au Moyen-Âge. Vous allez encore dire que j'en parle, mais les moines propagèrent sa culture et développèrent ses usages alimentaires et médicinaux.
4: Et votre astuce, c'est quoi alors, l'astuce imparable des noix?
3: Mon astuce 1-1, alors c'est la conservation. On achète des noix entières. On va les conserver dans leur coque, dans un endroit sombre, frais, à température ambiante. On ne conserve pas pendant des décennies des cerneaux de noix qu'on a achetés déjà sans la coque. La noix est un fruit qui est très gras, qui contient de l'huile, on va en faire de l'huile de noix, et ça va forcément rancir si on les conserve mal.
0: Ah ouais, et puis du coup, c'est dégueu. Hein. Merci Mamscook. Si vous voulez en savoir plus, allez donc faire un tour sur son blog mamscook.com. Une chanson de rupture d'une tristesse insondable. Ça vous dit ? Ah, vous avez envie d'être triste là maintenant ? Eh ben, c'est ce qu'on vous propose. Ici Occitanie, voici Jeannette Porquetevas.

0: Eh ben, on sait pas pourquoi il s'en va. Je sais pas, elle est peut-être chante, Jeannette. Non, mais attention, je me mêle pas, je la connais pas. Hein. Vous êtes plutôt du genre été sportif ou vous êtes plutôt du genre été farniente? On vous pose la question tous les jours. C'est les petits plaisirs de l'été qui arrivent dans quelques minutes. Et puis, côté musique, on va vous proposer l'une des trois chansons préférées des Français. Donc, une de vos trois chansons préférées est élue année après année. Maître Renaud et son paquet de bonbons. Oui, ici, Occitanie vous présente Mistral gagnant juste après ça.
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0: Renault avec son Mistral gagnant. 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
2: Bon, on se plaint du temps, il fait trop chaud, etc. Alors on va essayer de se concentrer sur les petits plaisirs de l'été, hein, genre la plage, l'apéro, le farniente.
3: On est plus facilement tranquille et libéré de se dire on va juste aller à la plage et c'est le seul objectif de la journée. Bonjour, moi c'est Thomas.
4: Bonjour, moi c'est Romain.
3: Et alors mon petit plaisir de l'été, c'est aller à la plage avec des amis, puis après boire un verre en terrasse tranquillement et surtout profiter du bon temps et du dehors, quoi. C'est qu'il y a moins de stress pendant l'été, donc on est plus facilement tranquille et libéré de se dire on va juste aller à la plage et c'est le seul objectif de la journée, quoi.
4: Bien manger le midi quand même.
3: Oui, et puis après surtout qu'en hiver la plage c'est sympa mais il fait quand même beaucoup plus froid, donc c'est aussi une des raisons de pourquoi l'été c'est plus sympa pour ce genre d'activité.
4: Et qu'est-ce que tu fais à la plage?
3: À la plage, foi.
4: T'es plutôt sur la serviette ou aller nager, serviette, un petit peu de raquette?
3: Ah, honnêtement, j'alterne entre les deux. Hein. Je vais me jeter dans les vagues et dès que je suis fatigué, hop, ça va dormir sur la serviette.
4: Alors moi, mon petit plaisir de l'été, c'est surtout me mettre sur mon balcon et lire un bon livre à l'air frais. Bon, un peu au soleil, mais en étant toujours à l'ombre et avec un petit vent. Et franchement, c'est toujours plaisant. Et est-ce que tu as un livre à nous conseiller, tiens, en ce moment? En ce moment, je suis en train de lire L'hiver du monde de Ken Follett. Donc c'est un sacré livre. Sur la Seconde Guerre mondiale et c'est franchement super sympa. Qu'est-ce que vous souhaitez, tiens, tous les deux aux auditeurs d'ici? On vous souhaite des belles vacances si vous en avez et de profiter du soleil et de votre famille.
3: Ouais, et de ne pas faire d'insolation, attention, la crème solaire aussi c'est important. Et voilà, régalez-vous, profitez avec vos amis et surtout détendez-vous.
2: On va essayer de se détendre. La crème solaire, bonne idée, hein, mais elle est carrément sur le chapeau, ça ira bien aussi. Les petits plaisirs, vous pouvez nous raconter les vôtres d'ailleurs, hein, sur le WhatsApp ici Occitanie, 05 34 43 31 31. Voici Elsa. T'en vas pas ?

0: Oh, c'est triste, c'est l'histoire d'une petite fille qui assiste à la séparation de ses parents. Bah oui, la toute jeune Elsa, en 1986, avec ce titre, T'en vas pas. Bon, c'est tendance, vous aimez papouiller. Vous pourriez même en faire un métier, figurez-vous. Oui, un métier tendance, c'est Muriel Jordan qui va nous en parler dans quelques minutes. Elle décrypte les phénomènes de société. Pour savoir si vous avez envie d'un parcours sensoriel, on a envoyé notre victime à nous, c'est Anaïs. Elle a testé un parcours sensoriel à Toulouse, ça s'appelle Sensas. Et puis pour les immanquables et toulousains, on va partir au muséum de Bordeaux-Rouge pour y découvrir le poivrier du Timut. Vous savez pas de quoi on parle ? Eh ben restez avec nous parce que vous allez tout savoir. Quant à Ici Express, Spider-Man et Vaiana vous attendent au château de Pinsaguel. Et puis il y a un marché gourmand à découvrir à Fonsorbe. Ici Occitanie, c'est à vos côtés et c'est maintenant.
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0: Bienvenue aux Toiles du Château, votre rendez-vous magique au château de Pinsaguel. Chaque mercredi et vendredi, le château de Pinsaguel vous invite en effet aux Toiles du Château et c'est jusqu'au 28 août. Profitez-en pour cet été. Et demain, mercredi, c'est le tout nouveau Spider-Man Brand New Day que vous pourrez découvrir. Et puis, il y a également le live motion Vaiana qui lui sera projeté vendredi. Installez-vous confortablement dans un transat sous les étoiles à l'occasion de cette 8e édition des Toiles du Château à découvrir donc dans la cour du château de Pinsaguel. Et puis le marché gourmand et artisanal de Fonsorbe vous attend demain mercredi dès 18h. Ça se passe sur la place du Trépadet. Plus de 80 stands autour de grandes tablées conviviales et l'occasion de dénicher des pépites uniques, je vais y arriver, au village artisanal entre bijoux faits main, bois sculptés et décorations. C'est une éco-manifestation responsable à découvrir au marché gourmand et artisanal. C'est demain, place du Trépadet à Fonsorbe et ça commence à 18h.
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0: En 2002, le groupe Maroon 5 sort un album. Petite carrière sympathique, ça va, ça se tient. Ouais, jusqu'à la sortie du titre This Love en 2004. Et là, qu'est-ce que je voulais que je vous dise ? C'est l'explosion, tout le monde achète le disque, les gens se jettent dessus. Un méga tube que je vous propose de fredonner maintenant.

0: This Love. Bon, si elle dit goodbye trop de fois, effectivement, c'est mauvais signe. Hein. Merci quand même, Maroon 5.
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0: Immanquable et toulousain. Aujourd'hui, installez-vous tranquillement, on va découvrir un arbre qui sent bon et qui sait se défendre.
3: Cet arbuste qui fait 4 à 5, 6 mètres de haut pour certains spécimens, c'est une plante qui, du coup, elle, pour le coup, est caduque, c'est-à-dire qu'elle va perdre son feuillage une fois dans l'année. Et si on regarde bien, elle est armée, elle est protégée, elle a des petites épines tout le long de sa tige, et puis là, à la période de l'année, elle est porteuse de nombreux petits fruits. Je suis Paul Dur, médiateur naturaliste et scientifique au jardin du Muséum. J'ai commencé en 2020, j'étais entre le site du Muséum d'Histoire Naturelle et les jardins du Muséum. Et maintenant, je suis à 100% du coup sur ce site de Bordeaux-Rouge du Muséum.
4: Alors effectivement, on est situé au cœur du quartier de Bordeaux-Rouge à Toulouse, dans les jardins du Muséum qui abrite une biodiversité insoupçonnée, insectes, oiseaux, amphibiens, plantes sauvages et domestiques aussi. Paul, vous pouvez nous raconter quelle est la particularité, la provenance de cet arbuste dans lequel on est ?
3: Alors oui, là on est devant du coup une plante qui est de la famille des agrumes, donc la famille des rutacées, mais qui est en fait utilisée comme un poivre. Son nom c'est le poivre timut ou le poivre du timut, et elle vient de l'Asie du Sud-Est, donc surtout le Laos, Myanmar, Bhoutan et les Philippines, et aussi le Népal.
4: Alors il paraît qu'il y a des effets quand on le consomme, ce poivre.
3: Oui, tout à fait. Comme je le disais, en fait, il est de la famille du citron. Donc, en fait, il y a une note extrêmement parfumée de pamplemousse citronnelle qui se dégage du coup du fruit lorsqu'on consomme l'enveloppe.
4: Alors, mine de rien, il est très prisé.
3: Oui, il est très utilisé du coup dans le nord et le sud-est de l'Asie. En fait, la baie, le petit fruit, le poivre de timut est riche en antioxydants, vitamine A et potassium. Et il est utilisé en tant que plante médicinale pour le fruit, entre autres.
4: Là, il a fallu que je gratte un petit grain de poivre pour sentir effectivement ce parfum de citronnelle. Il n'a pas eu mal ?
3: Non, du tout. C'est du coup des huiles essentielles qui sont dans le péricarpe, donc l'enveloppe du fruit qui s'en libère.
4: Alors malgré tout, je me suis piqué. C'est-à-dire qu'en grattant un petit grain de poivre, effectivement, il m'a piqué. Il n'est pas toujours sympa. Et puis ces épines, elles sont toutes petites, mais certaines sont plus grandes. Racontez-nous à quoi elles servent.
3: Alors, comme le sous-entend son nom scientifique, Xanthoxylum armatum, c'est une plante qui est armée. Donc en fait, les épines qui sont présentes le long des tiges, c'est pour se défendre en fait de la pression qu'il peut subir dans la nature de certains animaux herbivores, comme du rhinocéros indien ou d'autres cervidés. Donc voilà, c'est un moyen de défense.
4: Et il est utilisé en médecine traditionnelle.
3: Donc effectivement, en médecine traditionnelle ayurvédique, il est reconnu comme un analgésique naturel pour soulager les maux de bouche ou de dents. Ses propriétés anti-inflammatoires également, elles aident à apaiser les douleurs articulaires et il possède également des vertus anti-infectieuses et tonifiantes.
4: Je vais vous en piquer quelques-unes.
3: Eh bien, normalement, il n'y a pas de cueillette, mais pour vous, je fermerai les yeux.
0: Voilà, ça s'appelle les gens qui sont pistonnés. Hein, Sébastien Bretonneau, merci beaucoup. Visite guidée thématique sensorielle à découvrir au jardin du Muséum à Bordeaux-Rouge. En août, vous êtes d'ailleurs invité à découvrir comment les plantes peuvent interagir avec nos sens à travers leur texture, leur parfum, leur couleur et même leur son. Visite sensorielle à découvrir tout le mois d'août. Ce sera du mardi au dimanche de 11h à midi. En amour, il y a ce qu'on donne. Et puis, il y a ce qu'on reçoit. Et pour Daniel Balavoine, ce qu'on donne est plus important que ce qu'on reçoit. Ouais, je vais vous laisser méditer là-dessus. 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

0: 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C'était Daniel Balavoine. Je sais pas si vous aimez papouiller. Il y a des gens qui adorent ça. Ils sont très contacts. Eh ben, ça peut devenir un métier, figurez-vous. Et même un métier tendance. Et Muriel Jordan va tout nous expliquer dans quelques instants. Anaïs L a testé sans sas. C'est un parcours sensoriel à découvrir à Toulouse. Quant à la musique, Alessia Moore sera là dans un tout petit instant. Une chanteuse que vous connaissez peut-être mieux sous le pseudonyme de Pink.
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0: Ah, elle le fait mieux que moi. La fight. C'était Pink, ici Occitanie. Il est, ah bah dites donc, il est 11h moins le quart.
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0: Nous avons une rubrique quotidienne qui s'appelle « J'ai testé » et c'est Anaïs Genin qui s'y colle chaque jour. Alors le sport hein, essentiellement, parce que c'est une sportive, mais on a le droit de lui parler quand même. Mais elle fait pas que du sport, non. Anaïs Genin nous embarque aujourd'hui au quartier Compense pour une expérience sensorielle unique.
3: Alors, des fois ici ça pleure.
4: Vivante dans ce parcours.
3: Je peux pas répondre à cette question.
4: Bon, moi j'ai peur des poules, il y a pas de poules.
3: Il y a pas de poules, non.
4: Bon, c'est déjà ça.
5: Non. Aujourd'hui j'ai testé pour vous Sensas à Toulouse, c'est un parcours sensoriel avec Jean-Pascal qui est le gérant de Sensas.
6: Bonjour.
5: J'ai l'impression que ça va être un parcours plein de surprises.
6: Exactement, c'est plein de surprises et on en fait exprès de garder la surprise. Et bien, c'est-à-dire que les participants, entre 4 et 12 personnes par équipe, vont aller de sas en sas, plus ou moins éclairés, qui vont donner accès à des ateliers dans le noir sur les 5 sens. Donc il y a un atelier dans le noir sur le goût, le toucher, etc.
5: Comment je m'équipe pour venir en général ?
6: Il faut être en tenue décontractée et le parcours se fait en chaussettes.
5: Quelle est la première chose qu'on va faire du coup ?
6: On va dans les vestiaires, on enlève toutes nos affaires qui pourraient être perdues pendant le parcours, on enlève les chaussures et après on va placer en salle de briefing où on va expliquer un peu le parcours, ce qui va se passer pendant l'épreuve. On s'assoit ici, on leur présente l'association, pourquoi ils vont jouer. Parce que, à chaque fois qu'ils vont gagner des épreuves, ils vont gagner des amulettes. Ces amulettes, nous à la fin du parcours, on va les transformer en dons pour une association qui œuvre pour le handicap. Et notre association partenaire du moment, c'est le Stade Toulousain Handisport.
5: Ok, c'est parti ?
6: C'est parti.
5: Allez. Ouh là là. Oh mais déjà moi je suis perdue.
6: Généralement ici on perd ses repères déjà dans le couloir et on arrive au sas numéro 1, la première salle. Allez-y, rentrez, n'ayez pas peur.
4: Est-ce que j'ai le droit de dire ? Non, je ne dis
6: oui,
4: pas.
6: Oui, vous pouvez le dire.
4: Ok, il y a une crotte en face de moi.
6: Alors c'est pas forcément ce que vous pouvez goûter, mais c'est sentir ou toucher.
4: Ah.
6: Est-ce que ça vous rassure ?
4: Non, pas du tout.
5: Si je me perds dans la piscine à balles. Donc, on descend par la petite échelle.
6: Exactement, par la petite échelle de yacht.
5: Ouh là là, mais ça fait presque peur. Oh là, non ça va, j'ai pied,
6: oui.
5: Ne vous inquiétez pas. Et donc, à partir de là, on doit chercher...
6: Voilà, exactement. Bah, pendant les épreuves, il va falloir chercher des ballons et des frites de piscine. Voilà, et ensuite, on passe à l'atelier suivant. Donc, ça va être l'odorat avec la table des senteurs.
5: Bah, tout mélangé, ça sent bon. Hein.
6: Ouais, ça sent bon. Il n'y a pas forcément des choses qui sentent bon dans la table des senteurs.
5: C'est ça, finalement, le but de Sensas Toulouse. C'est vrai que c'est très rigolo à faire parce que c'est quelque chose qui nous sort un petit peu de nos habitudes et de notre routine. Mais c'est aussi de mettre les gens, vous le disiez, en situation de handicap, vraiment pour comprendre un petit peu bah, quand on est coupé d'un sens.
6: Est-ce que ça va développer les autres ? Est-ce qu'on va y arriver, justement, sans la vue, de pouvoir utiliser les autres sens ? Ouais. Et c'est parti pour le parcours, le parcours laser.
5: Donc, là, j'ai un laser...
6: Faut pas toucher les lasers.
5: Donc, en gros...
6: Faut jamais les franchir.
5: Tac, je passe en dessous. Ah ouais, mais c'est un sac de nœuds, en fait.
6: C'est super dur.
5: Ah, c'est clair.
7: Vous êtes absolument sensationnel. Nous espérons que vous continuerez à propager les valeurs de respect et de tolérance envers le handicap qui nous tiennent tant à cœur. Merci à vous et à très bientôt pour de nouvelles aventures palpitantes.
0: Et on va saluer Anaïs Genin qui s'est fait couper en deux par un laser parce qu'elle va passer au bon endroit. Non, c'est pas vrai, vous pouvez y aller sans ça, c'est pour tout le monde. C'est à partir de 7 ans, en famille, entre amis, c'est ouvert tous les jours de 9h à 23h. Et c'est à partir de 24€ par personne. Si vous voulez plus d'infos, vous allez sur internet toulouse.sensas.top. Le titre de l'album pour laisser croire à une sorte de méfiance, de cynisme vis-à-vis de l'amour. L'amour ailé, vous voyez, c'est le titre de son album. Ce que dément formellement ce titre de Guillaume Grand, que je vous propose d'écouter maintenant, ici Occitanie, toi et moi.
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0: l'instant, ici Occitanie, c'était Guillaume Grand avec toi et moi.
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0: Et c'est Tendance, c'est votre rendez-vous quotidien avec Muriel Jordan pour tout comprendre des phénomènes de société. Alors Muriel, on va s'intéresser aujourd'hui à un métier qui commence à émerger en France.
3: Oui, la coiffeuse qui pose des questions sur votre vie, le chauffeur de taxi qui trouve que le temps se rafraîchit. Vous trouvez pas, madame? Et sinon, vous travaillez dans quoi? Vous avez des enfants, vous aussi? Dites-moi tout. Allez, on a 45 minutes de trajet. Bon, et ben, au Japon, depuis une dizaine d'années, on voit de plus en plus de services silencieux, sorte de formule tranquillité qui épargne aux clients le small talk. Comprenez, la petite discussion légère, vous savez, celle où on parle de la pluie et du beau temps. Par exemple, à Tokyo, il existe une option silence pour choisir le degré de conversation. Un peu, beaucoup ou pas du tout. Au Royaume-Uni, il existe aussi des fauteuils tranquilles chez le coiffeur, sur le même principe.
0: Ah oui, ça fait rêver. Et alors, c'est un secteur en pleine mutation qui casse les codes du bien-être traditionnel.
3: Oui, les restaurants, les taxis, les magasins et les salons de coiffure proposent de plus en plus à leurs clients cette option silence. La chaise silencieuse, ce n'est donc pas une chaise au sens premier du terme, mais un concept né en Angleterre, exporté ensuite en Australie, aux États-Unis, au Japon. Une option majoritairement plébiscitée par les jeunes de 20 à 30 ans qui préfèrent lire un livre, écouter de la musique ou tout simplement se détendre en écoutant le bruit des ciseaux quand ils vont chez le coiffeur. Mais sinon, en France, on n'est pas prêt à ça, je pense. En tout cas, les gens que j'ai croisés dans la rue sont peu favorables à l'option silence.
4: Ma coiffeuse, elle me parle, elle me pose des questions sur ce que j'ai fait ces derniers temps et tout. Ça passe toujours un bon moment.
5: C'est vrai que c'est sympa quand le coiffeur brise la glace un peu avant et comme ça fait un échange, je sais pas, c'est marrant.
6: Moi, je suis pas du genre à trop parler chez le coiffeur, mais j'aime bien juste le moment où on change de tête et c'est super marrant. Mais je suis pas trop du genre à discuter.
7: Moi, j'aime bien parler. Des fois, ça nous libère, mais il faut être en confiance avec son coiffeur.
3: Voilà, couper les tifs, ok, mais pas forcément l'interaction sociale. Et vous, l'option silence, les jeunes, dans un taxi par exemple, vous en pensez quoi? Vous êtes pour?
5: Ah non, justement, je trouve ça crée un lien, c'est humain de parler avec la personne, t'apprends à la connaître, le trajet est là pour, justement, t'apprends à découvrir la personne, et c'est toujours des rencontres qui font plaisir en soi.
3: Même si parfois il y a des moments gênants, c'est humain de ne pas forcément avoir envie de parler.
8: Des fois, c'est pas dérangeant que le chauffeur parle, mais il y a des jours, on a juste envie d'être tranquille.
9: Un jour, je monte dans un Uber, et j'étais avec ma copine, donc nous, on parle de notre vie, sauf que lui, il entendait nos conversations et continuait à me parler sur la conversation qu'on a eue, sauf que déjà, j'avais pas envie de parler avec lui. Ensuite, il était très, très, très lourd.
3: Bref, la chaise silencieuse, c'est une tendance qui pourrait arriver en France. Pourquoi pas, si on veut pas se coltiner un coiffeur complotiste persuadé que la Terre est plate, ou un chauffeur de taxi qui parle pendant une heure du PSG alors que vous supportez l'OM ou que vous détestez le foot. Donc, sur cette tendance de la chaise silencieuse, je dois vous avouer que j'ai un peu le cucu entre deux chaises.
0: C'était mignon. Merci Muriel Jordan. Alors juste petit truc, un petit tips comme ça en passant, pour être tranquille, vous sortez votre smartphone en toutes circonstances et vous faites semblant de pas pouvoir suivre la conversation. Et vous l'avez, votre chaise silencieuse. C'est une tendance. Vous restez avec nous parce qu'en argent comme en amour, on ne peut récolter que ce que l'on a semé. Oui, c'est cucu, hein. C'est Billy Preston qui va vous chanter ça dans un petit instant.
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2: Ah oui, il est quasiment 11h. Bonjour Laura.
3: Bonjour Pascal.
2: C'est vrai que vous avez des cadeaux à nous offrir là dans un instant?
3: Oui, j'ai plein de cadeaux et vous pouvez jouer avec nous à notre jeu de l'été cette année-là en nous appelant ce matin au 05 34 43 31 31.
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3: On est content d'être avec vous, il est 11h. Les infos avec Clotilde Jupon, bonjour.
5: Bonjour Laura, bonjour à tous. Les agriculteurs sont mobilisés sur les feux en Gironde. La coordination rurale du Gers a réuni une équipe d'une quinzaine d'agriculteurs. Ils ont mis 7 heures pour faire la route en tracteur depuis Auch et venir prêter main forte aux pompiers. Avec leur citerne, ils récupèrent l'eau aux bornes d'irrigation et l'amènent directement aux soldats du feu pour leur éviter de perdre du temps alors que des reprises sont constatées ce matin. Les campings de Lacano sont en train d'être totalement évacués. Si l'incendie a été relativement stable cette nuit, la nouvelle vague de chaleur vient compliquer le travail des pompiers. La situation est défavorable. Météo France annonce 36 degrés cet après-midi en Gironde, plus de 40 degrés demain. À la maison d'arrêt de Montauban, dans le Tarn-et-Garonne, une épidémie de gale. Depuis un mois, 29 cas ont été recensés. C'est 10% des détenus qui l'ont contracté. Dans cette prison surpeuplée, il y a deux fois trop de détenus et la proximité forcée n'aide vraiment pas à éradiquer cette maladie. Maladie de peau, maladie parasitaire qui provoque d'intenses démangeaisons. Le directeur assure toutefois que toutes les mesures d'hygiène et de désinfection ont été prises, mais encore la semaine dernière, trois nouveaux cas ont été détectés. Le ministre chargé de la ruralité en visite en Ariège aujourd'hui à Dun et à Massat. Michel Fournier vient notamment pour parler de santé en milieu rural. Une sordide nouvelle affaire dans le Vaucluse. Les restes de 5 nouveau-nés ont été retrouvés dans des cartons chez un couple vivant à Orange. Selon les premiers éléments, la femme venait d'accoucher d'un bébé en bonne santé. Une enquête est ouverte. Les soldes se terminent aujourd'hui et la semaine supplémentaire exceptionnelle n'aura pas changé la donne. La fréquentation est en baisse de près de 11% par rapport aux soldes d'été de l'an dernier. Pour les commerces indépendants en centre-ville, c'est une catastrophe, précise la Fédération nationale de l'habillement. Et puis ça y est, Zinedine Zidane vient d'arriver au siège de la Fédération. Il va succéder à Didier Deschamps comme sélectionneur des Bleus. La Fédération française va l'officialiser dans les prochaines minutes. Un point sur la météo, Laura ?
3: Oui, ça fait du bien.
5: Retour
3: du soleil. Sur le Midi Toulousain et aux alentours, côté température à Montauban, 25 à Toulouse, à Saint-Gaudens, 26 à Castres, 27. Cet après-midi, sur Toulouse et son agglomération, le beau temps continue. À Toulouse, à Albi, à Castelnaudary, à Pamiers, 35, des températures chaudes. Donc on n'oublie pas de s'hydrater, de ne pas sortir aux heures les plus chaudes. Demain, sur Toulouse et ses alentours, ça continue à taper au niveau des températures jusqu'à 40 à Montauban. Au niveau de la circulation, attention sur la 620, juste avant l'échangeur Borde Rouge, rocade intérieure quand vous allez vers Muret. Il y a un accident d'un véhicule et de deux roues. Donc ralentissez et soyez vigilants.
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3: Ici Occitanie, vous êtes sur la liste des courses pour le déjeuner de ce midi. Vous recevez toute la famille et faut rien oublier avec téléphone Cendrillon.

0: téléphone, Cendrillon avec ici Occitanie.
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0: C'est votre jeu cette année-là, votre jeu de l'été, du lundi au vendredi de 11h à midi. Dans quelques minutes, on va écouter trois extraits musicaux. 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Il suffit de nous appeler à ce numéro.
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0: Comme une impression d'être dans un film de western ce matin. Le jour se lève et apparaît Abba Fernando.

0: Abba, Fernando avec Ici Occitanie.
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0: Ensemble jusqu'à midi dans votre jeu de l'été cette année-là. Et ce matin, on est avec La Lamina de Hoche. Bonjour La Lamina.
2: Bonjour. Bonjour à toute l'équipe et aux auditeurs qui nous écoutent.
0: Vous êtes en pleine préparation. Là, vous êtes dans la cuisine, La Lamina.
2: Oui, je cuisine deux belles cuisses de lapin à la moutarde.
0: Oh là là là là.
2: Avec ça, de l'échalote.
0: C'est le gros repas, ça.
2: Et j'ai mis... Non, un petit mijoté comme ça. deux courgettes et deux pommes de terre.
0: Ah voilà. Oui, d'accord. Et on laisse mijoter des heures.
2: Un petit peu encore, bientôt je vais éteindre. D'accord. Je ne mangerai pas trop chaud.
0: Et vous me disiez...
2: Ça sent bon.
0: Ah, bah, j'imagine. Bah, de toute façon, on le sent déjà. Et vous me disiez, La Lamina, vous partez à faire un festival là, ce week-end Tempo Latino, c'est ça?
2: Oui, avec le Dansac, oui.
0: Mais génial!
2: Ah
0: et,
2: oui.
0: Et vous partez avec qui?
2: Ben avec Jean-Luc, mon conjoint.
0: Mm-hmm. Et donc vous allez profiter des musiques latino, mais vous allez aussi un peu danser?
2: Oui, le matin, je vais prendre des cours. Ça, c'est à partir de 10h30.
0: Oh là là,
2: en salle des fêtes,
0: bien.
2: Dansac, oui.
0: Donc on se fait notre petite danse et puis après on va écouter la musique. On adore.
2: Voilà, après on va manger un morceau et après on va se balader. C'est super, c'est génial.
0: Bon, Tempo Latino Festival ce week-end dans le Gers.
2: Ah oui.
0: La Lamina, vous nous appelez ce matin quand même pour gagner 4 entrées pour le Paris Attraction Alligator à Agen. Je vais vous donner une année de référence pour notre jeu cette année-là. L'année, c'est donc 1996. Donc 1996,
2: d'accord.
0: Une année importante, hein, c'est le jour où le canal du... Enfin, l'année plutôt, où le canal du Midi est officiellement inscrit au patrimoine mondial de l'UNESCO. Enfin, a été inscrit au patrimoine mondial de l'UNESCO, donc... Très important, cher à notre cœur, ce canal du Midi. La Lamina, on va vous faire écouter un extrait donc de Elsa Glenn Medeiros, un roman d'amitié. Vous allez devoir me dire si le morceau est sorti avant ou après 1996. Est-ce que c'est clair pour vous, La Lamina?
2: Oui, je dirais, bah, la dernière.

Alors, d'après vous, La Lamina, le morceau est-il sorti avant ou après 1996? Et oui, ça vous fait un point, La Lamina. Allez, deuxième extrait, Manu Chao, Me Gustas Tu.

0: l'heure d'après vous, le morceau
1: alors, j'hésite, mais je dirai quand même après.
0: Eh oui, ça vous fait un deuxième point, la Lamina. Oh, vous avez gagné, super. Vous avez gagné ces 4 places pour aller au parc d'attractions de Walligator à Agen. Vous allez avec qui au parc? Enfin, vous irez avec qui?
1: Alors, avec Lilou et ma fille Céline et son copain. Lilou,
0: oh là là.
1: Tous les quatre.
0: Pour cet été,
1: merci.
0: Ça va être l'éclate. La Lamina, avant de nous quitter, quelle est votre radio locale préférée?
1: Ici Occitanie.
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0: Jusqu'à midi, votre jeu dès l'été, cette année-là, gagnez 2 entrées pour la forêt magique de Toulouse. Pour ça, il suffit d'écouter 3 extraits musicaux. Il faut nous dire s'ils sont sortis avant ou après l'année de référence qu'on va vous donner. Pour participer à notre jeu cette année-là, il vous suffit de nous appeler à ce numéro.
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0: Une nouveauté ici Occitanie. Deux grands de la musique française. Ils sont occupés. Bah oui, c'est les vacances. Marc Lavoine et Patrick Fiori. Occupés.

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1: Marc Lawan et Patrick Fiori, occupés avec Ici Occitanie. Dans un instant, on joue ensemble dans votre jeu de l'été cette année-là pour gagner deux entrées pour la forêt magique de Toulouse. Pour participer, il suffit de nous appeler au 05 34 43 31 31 05 34 43 31 31. Juste avant, Supertramp, It's Raining Again.
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0: Super Tramp, it's raining again. Traduction, il pleut encore. Non, il pleut pas encore.
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0: Ensemble jusqu'à midi dans votre jeu d'été cette année-là. Et ce matin, on est avec Emmanuel de Grenade. Bonjour Emmanuel.
2: Oui, bonjour à tous les auditeurs. Bonjour ici Occitanie.
0: Bon, pour vous, c'est une première là. Vous avez pris votre courage à deux mains pour nous appeler ce matin.
2: Ah oui, oui, ça fait longtemps que je dis à ma fille, oh là là, je gagne souvent à ce jeu. J'adore ce jeu avec les dates de super chansons des années 80 en général. Oui. Et là, j'ai dit, allez, j'appelle. Et bon, j'ai pu vous avoir facilement.
0: Bon, ben, on est trop contents. Et vous me disiez, donc, vous allez partir bientôt en vacances là.
2: Oui, là, au mois d'août, je pars un petit peu à la mer, donc Argelès-sur-Mer.
0: Mmh.
2: Voilà, entre mer et montagne, là, c'est un endroit qui est quand même très agréable.
0: Vous partez en famille ?
2: Oui, voilà, je pars en famille, donc...
0: D'accord.
2: Avec mes filles aussi, elles sont très contentes de profiter de la plage.
0: Qu'on remercie d'ailleurs ce matin, ouais. Puisqu'elles vous ont soutenues pour nous appeler.
2: Oui, on dit maman, il y a la maman d'une amie, elle arrête pas de jouer, elle gagne tout le temps, elle est même interdite de jouer, donc je dis bon, allez, je tente ma chance.
0: Ah bah oui, parce qu'il faut laisser de la place à tout le monde, hein.
2: Voilà, c'est ça, et oui, tout à fait.
0: Bon, Emmanuel, vous nous appelez ce matin pour gagner deux entrées pour la forêt magique de Toulouse. Vous en avez déjà entendu parler ou pas?
2: Et non, pas du tout. Justement, ce sera une découverte.
0: Hein. Et bah, c'est à 15 minutes de Toulouse. C'est deux heures d'accord. De jeu de piste sur le monde voilà, de la sorcellerie, un peu de la forêt enchantée.
2: Oui,
0: donc, c'est une d'accord. Super activité à faire en famille et en plus à partir de 3 ans. Donc, si vous avez envie de ramener en plus des copains qui ont envie de vous rejoindre et qui ont des pitchounes, ça peut être sympa aussi.
2: Ah oui, d'accord. Ah, très bien. Mais une belle découverte alors. Hein. C'est bien, je vais y aller avec mes filles.
0: Donc, Emmanuel, je vais vous donner une année de référence. Donc, 1984, année importante pour la ville de Toulouse, puisque c'est l'inauguration et l'essor des grands laboratoires scientifiques. Donc Toulouse, la ville de l'étoile, mais aussi Toulouse, ville de science. Ça, c'est important.
2: Mm-hmm.
0: Donc, on va commencer. Donc, je vais vous lancer un extrait à bas de Winner Takes It All. Il va falloir que vous me disiez si la chanson est sortie avant ou après 1984. Est-ce que c'est clair pour vous, Emmanuel ?
2: Oui, très bien.

0: Alors Emmanuel.
1: Alors, ça commence bien avec un groupe que j'adore.
0: Eh oui.
1: Alors, je dirais avant 84.
0: Eh ben oui, ça vous fait un point, Emmanuel.
1: Oui, super.
0: Deuxième extrait, Alain Souchon, on avance.

0: Alors, à votre avis, Emmanuel, est-ce que le morceau est sorti avant ou après 1984 ?
1: Je dirais après.
0: Non, c'était avant.
1: Ah,
0: Oui, 1983, mais c'était serré, hein. Mais il vous reste encore un troisième extrait, Emmanuel. D'accord. Tout n'est pas perdu. Si vous marquez ce point, Emmanuel, vous gagnez les deux places pour la forêt magique de Toulouse. C'est donc l'extrait musical, c'est donc Niagara quand la ville dort.

0: Alors, est-ce que le morceau est sorti avant ou après 1984?
1: Alors, je dirais après.
0: Eh oui, ça vous fait deux points, Emmanuel.
1: Génial.
0: Bon, et bah trop bien, vous allez aller avec vos filles, donc génial. Oui, et merci encore à vos filles.
1: Ouais, je vais leur dire merci, vraiment, c'est super. Ouais. Et puis merci Radio ici Occitanie, c'est super. J'adore votre radio, vraiment, c'est plaisir de vous écouter, la bonne humeur, tous les animateurs, vraiment, j'adore votre radio.
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0: Jusqu'à midi, votre jeu de l'été cette année-là, gagnez deux entrées à Anima Park au Burgo à 50 minutes de Toulouse au nord-ouest. Pour ça, il suffit d'écouter trois extraits musicaux. Il faut nous dire s'ils sont sortis avant ou après l'année de référence qu'on va vous donner. Pour participer à notre jeu cette année-là, appelez-nous à ce numéro.
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0: En début de soirée, en pleine guinguette, tout le monde la chante. Michel Delpech pour un flirt.

0: s'arrête jamais. C'est la musique qui reste toute la journée dans la tête. Michel Delpech pour un flirt.
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0: Un atelier moulage et traces du vivant à Ramonville. Une visite secret de Bastide à Grenade. Ici Occitanie à vos côtés. Une activité en plein air avec les pitchouns pour 12 euros. Moulage et traces du vivant demain à Ramonville. Partez à la découverte de la faune sauvage vivant aux alentours de la ferme 50. L'occasion de reconnaître ces animaux et de créer un moulage d'empreintes. Une activité ludique à partir de 3 ans. Toutes les infos sont à retrouver sur le site de la mairie de Ramonville. Une visite guidée en famille demain à la Bastide de Grenade. Une excursion originale et immersive à l'aide d'une tablette en main. Visionnez des vidéos à 360 pour découvrir les endroits secrets de la halle et du clocher de l'église, tout en écoutant bien évidemment la guide conférencière qui vous accompagne. Une tablette par personne. Vous pouvez trouver toutes les infos et réserver directement vos places sur le site de l'Office de tourisme de Grenade. D'autres idées sorties dans une heure.
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0: Un morceau fondateur pour la chanteuse Zazie Larsen.

0: Stasie Larsen, le clip musical qui a obtenu une victoire de la musique en 1996.
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0: Lewis Capaldi, wish you the best. On vous souhaite une belle journée aujourd'hui.
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0: Ensemble jusqu'à midi dans votre jeu cette année-là, votre jeu de l'été. Et ce matin, on est avec Céline qui vient de Cahors. Bonjour Céline.
2: Bonjour, bonjour à tous les auditeurs.
0: Céline, vous êtes avec votre fils Roméo, qui est pas loin de vous. Et vous me disiez que Roméo adore le podcast Partir. Enfin, adore. Vous l'écoutez régulièrement?
2: Oui, on l'écoute le soir en général. Ça nous permet de voyager ensemble, juste... avant de s'endormir et voilà, faire des beaux rêves de voyage.
0: Et oui, puisque le nôtre, nous, il est sorti il n'y a pas longtemps à Ici Occitanie, le podcast sur Carcassonne. Bon, ça sera le prochain alors qu'il écoutera.
2: Hein, oui, c'est noté, on se note dans la checklist.
0: Ouais, c'est assez court, c'est chouette d'écouter ça juste avant d'aller se coucher, quand on a du mal par exemple, ou juste...
2: Pour le plaisir.
0: Pour le plaisir, tout simplement, de voyager dans toute la France. C'est une chance. Ouais. Céline, vous nous appelez pour gagner deux entrées à Anima Park au Burgo, donc à peu près 50 minutes de Toulouse. On avait déjà entendu parler ou pas?
2: Alors, entendu parler, oui, mais jamais découvert. Du coup, ça serait une première.
0: Ça pourrait être une super sortie avec Roméo, parce que énorme parc d'attractions sur les dinosaures. On est complètement plongé dans un univers sonore et très très immersif sur les dinosaures. Je crois qu'il y a 40 dinosaures grandeur nature, 27 attractions et plein d'activités, des animaux aussi à découvrir sur place. C'est assez fou. Il aime bien les dinosaures, Roméo, Céline, quand même.
2: Après, oui, quand il était plus jeune, il était assez passionné de dinosaures. Hein.
0: D'accord. Bon, de toute façon, après... Ah,
2: la totale, les vélociraptors, enfin, tous les dinosaures qu'ils les connaissaient tous.
0: Ah, bon, ça va lui rappeler des souvenirs, alors.
2: C'est ça.
0: Alors, pour jouer, je vais vous donner une année de référence, 2003, Céline. 2003, c'est la naissance de l'Oncopole de Toulouse, donc le pôle européen majeur de recherche contre le cancer, qui a été construit donc à proximité de l'ancienne usine AZF. Donc, je vais vous faire écouter un extrait, donc Zebda, tomber la chemise. Il va falloir me dire si le morceau est sorti avant ou après 2003. Est-ce que c'est clair pour vous, Céline?
2: Oui.

0: Alors, Céline, d'après vous, avant ou après 2003?
1: Je sais pas, je dirais avant.
0: Eh bien oui, ça vous fait un point, Céline. Trop bien. Je vais vous faire écouter un deuxième extrait, donc Mika, relax.

0: Relax, c'est le mot d'ordre aujourd'hui. Alors, est-ce que le morceau est sorti avant ou après 2003?
1: Je dirais après.
0: Eh ben oui, ça vous fait 2 points, Céline. Vous avez gagné les 2 entrées à Anima Park au Burgo. Vous allez pouvoir y aller avec Roméo.
1: Parfait, bah, j'amènerai ma grande aussi, Cassandre.
0: Ah bon, bah, génial, voilà. Sortie en famille.
1: On sera tous les trois. Ouais.
0: Trop bien. Avant de nous quitter, Céline, quelle est votre radio locale préférée?
1: Ici Occitanie, bien sûr.
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0: 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Pour ça, il suffit d'écouter 3 extraits musicaux. Il faut nous dire s'ils sont sortis avant ou après l'année de référence que nous avons choisi pour vous pour participer à notre jeu cette année-là. Appelez à ce numéro.
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0: Un morceau que vous chantiez fort dans votre chambre d'ado. Sandy Stevens, j'ai faim de toi.

0: Sandy Stevens, j'ai faim de toi avec ici Occitanie. Votre actu locale revient à midi. Avant ça, on joue avec Alexia de Cugno pour gagner deux entrées au Jardin des Martels à Giroussens dans le Tarn, dans votre jeu de l'été cette année-là.
1: On en parle.
2: Depuis 135 ans, l'Institut Pasteur œuvre pour un monde en meilleure santé. 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
0: Ensemble jusqu'à midi et ce matin on est avec Alexia qui vient de Cugno. Bonjour Alexia.
6: Oui, bonjour.
0: Bon Alexia, vous êtes en vacances et vous profitez bien des vacances dans la piscine.
6: C'est ça, oui.
0: Oh là là, la chance. Donc là, vous êtes toute seule ou en famille?
6: Là, pour l'instant,

0: Montez. Vous avez bien de la chance d'en avoir une. Alexia, vous nous appelez pour gagner donc deux entrées pour le Jardin des Martels à Giroussens dans le Tarn. Vous y êtes déjà allée ou pas? Ça vous dit quelque chose?
1: Non, pas du tout.
0: C'est magnifique. Grand parc floral à l'anglaise d'inspiration asiatique. C'est quand même 35 000 mètres carrés d'aménagement. Il y a des serres exotiques, aquatiques, bananeraies, mini-fermes. Enfin, c'est juste waouh, on en prend plein les yeux. Donc, pour gagner ces deux places au Jardin des Martels à Giroussens, je vais vous donner donc une année de référence avec laquelle on va jouer. Donc, 2014.
1: Oui.
0: 2014, c'est l'achèvement du chantier du Quai des Savoirs à Toulouse, hein, qui a ensuite ouvert en 2016. On va vous faire écouter le premier extrait donc de Gaëtan Roussel, Help Myself. Vous allez devoir me dire si cet extrait est sorti, ce morceau est sorti avant ou après 2014. Est-ce que c'est clair pour vous, Alexia ?
1: Oui, allons-y.

0: avis, Alexia, est-ce que le morceau est sorti avant ou après 2014?
1: Avant.
0: Et oui, ça vous fait une bonne réponse. Deuxième extrait, Diams, Jeune Demoiselle.

0: trouvera peut-être sur internet, qui sait.
1: À votre avis, Alexia, le morceau est-il sorti avant ou après 2014?
2: Avant.
1: Eh oui, ça vous fait 2 points, Alexia. Trop bien, donc vous avez gagné ces 2 entrées pour le jardin des Martels à Giroussens. Vous irez avec qui, Alexia?
2: Avec mes enfants.
1: Waouh, trop bien. Vous allez en prendre plein les yeux, ça va être génial. Et puis,
2: oui.
1: Vous serez quand même à la fraîche. Ça, c'est chouette.
2: Oui, super, ça donne envie. Hein.
1: Bon, Alexia, avant de nous quitter, quelle est votre radio locale préférée?
2: Ici, Occitanie, bien sûr.
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1: Occitanie, on s'imagine avec eux déjà là, assis sur un banc, tranquille ou pilou, frérot de la Vega, sweet darling.

0: Ferro de la Vega, Sweet Darling avec ici Occitanie. On allait vous demander vos petits plaisirs de l'été.
1: Par un petit déj pas trop vite le matin. Et puis après, on démarre la journée tranquille. Ça, c'est la journée de vacances. Bonjour, moi, c'est Lydie. Donc là, je me trouve en ville à Toulouse. Mais mon plaisir l'été, c'est vraiment de prendre des bains de verdure. Voilà, découvrir la nature, prendre son temps, se lever tranquille. Voilà.
2: Donc la journée parfaite de Lydie commence par ?
1: Par un petit déj pas trop vite le matin. Et puis après, on démarre la journée tranquille. Ça, c'est la journée de vacances.
2: D'accord, et c'est le matin, aller se poser sur l'herbe, en forêt, à la campagne, avec un livre.
1: Oui, moi j'ai un van, alors un van, un chien, des bouquins et des balades.
2: Où êtes-vous allé dernièrement et vous avez vraiment pu profiter, comme vous le dites, d'une journée parfaite?
1: Une semaine dans les Cévennes, sur les Causses, il n'y a personne, milieu nulle part.
2: Donc moins il y a de gens, mieux Lydie se sent.
1: Voilà, tout à fait.
2: Et comment s'appelle le chien?
1: Taïka.
2: Qu'est-ce que vous souhaitez aux auditeurs de Ici Occitanie pour cet été?
1: Moi, de prendre du plaisir, de ne pas avoir trop chaud et de profiter de la région.
0: Oh bah ouais, ça sonne bien, hein, profiter de la région et rien faire. Vos petits plaisirs de l'été à réécouter sur votre application Ici. Dans quelques minutes, Willy vient déjeuner chez vous.
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0: Belle journée de mardi, il est midi. Les infos avec Clotilde Jupon, bonjour.
4: Bonjour Laura, bonjour à tous. Dans un instant, un point sur les incendies bien sûr, mais tout de suite les premiers mots de Zinedine Zidane en tant que nouveau sélectionneur de l'équipe de France. Il remplace Didier Deschamps qui était en poste depuis 14 ans à la tête des Bleus. Et cette nomination, Zizou l'a attendue bien longtemps.
5: J'ai eu des propositions pendant ces 4-5 ans où j'ai arrêté pour reprendre un club et je les ai toutes refusées pour l'équipe de France. Parce que l'équipe de France, pour moi, c'est la seule chose que je voulais faire après ma carrière, enfin après mon expérience avec le Real Madrid. C'était la seule chose que je voulais faire, c'est entraîner cette équipe de France. Je l'ai connue gamin, j'ai commencé minime, j'ai franchi toutes les étapes jusqu'à arriver à la sélection A, qui est le summum. Voilà, il y a pas d'autre mot. Aujourd'hui, j'ai l'opportunité d'être le sélectionneur de cette équipe et je vais tout donner pour que cette équipe continue à gagner. C'est la seule chose qui m'anime. C'est de pouvoir travailler pour cette équipe, pour qu'elle continue à gagner.
4: Et si on gagne avec Zizou, ce sera une fierté d'autant plus locale que la famille Zidane a une maison à Honnay-le-Château près de Rodez. Dans le sud du Tarn, les flammes ont ravagé 600 hectares aux portes de Castres en fin de semaine dernière. Le feu n'est pas encore éteint sur le plateau du Cos, mais il est maîtrisé. Les évacués ont pu regagner leur logement et c'est le temps désormais de faire le bilan à Val-du-Rhinque, commune de moins de 1000 habitants, très sévèrement touchée par cet incendie, Claudia Calmel.
6: De grandes étendues carbonisées à perte de vue, des scènes de désolation qui secouent le maire Jean-Louis Batut.
7: Affreux, lunaire, cauchemardesque, tout ce que vous voulez.
6: Cyril, qui loue un hangar à un concessionnaire auto, a aidé à évacuer les voitures de l'entreprise. Il parle de scènes apocalyptiques.
8: On n'est pas préparé à ça. Quand on voit des flammes à 30-40 mètres de toit, à plus de 30 mètres de haut, des lueurs rouges partout dans le ciel. Pour nous, c'est ça, c'est l'apocalypse, quoi.
6: Des flammes qui ont englouti la maison de Robert et de sa femme.
9: Le feu, moi, je ne l'ai pas vu arriver, quoi. C'est arrivé d'un seul coup. J'ai fait sortir mon petit-fils. Je prends ma petite fille dans les mains, on va pour sortir, et là, tout avait brûlé.
6: De leur maison, il ne reste plus rien, juste un tas de gravats. Le couple peut compter sur le soutien de ses fils. Florent, par exemple, habite juste à côté.
10: Ce qui est vraiment difficile, c'est tous les souvenirs perdus. Le bâtiment, un bâtiment, ça se reconstruit, donc c'est toute la vie, les souvenirs qu'il y avait... qu'il y avait avec, qui sont partis en fumée. Les générations comme la mienne, on a toutes les photos, les vidéos, tout est enregistré. Là, c'est les vieilles cassettes, c'est les albums photos. Et ça, c'est ce qu'il y a de plus horrible.
6: Environ 300 hectares ont brûlé à Val-d'Orinque. C'est quasiment la moitié de la superficie de la commune.
4: Et ce feu dans le Tarn, c'est le plus gros feu qui s'est déclaré dans l'ex-région Midi-Pyrénées depuis le début de la saison. Là, c'est encore un cran au-dessus, dans l'enfer des flammes en Gironde, où de nouvelles évacuations sont en cours. À Lacanau, les 4000 touristes doivent quitter en urgence les campings et les villages vacances. Après une nuit pourtant plutôt stable, la météo est aujourd'hui de nouveau défavorable, avec du vent et des pics de chaleur au-delà des 35 degrés attendus cet après-midi. Autour de Bordeaux, il fera plus de 40 degrés demain. 28 pompiers de Haute-Garonne partent en renfort.
0: Les agriculteurs sont aussi mobilisés sur les feux en Gironde.
4: La coordination rurale du Gers a réuni une équipe d'une quinzaine de personnes. Ils ont fait 7 heures de tracteur depuis Auch pour venir avec leur citerne récupérer de l'eau aux bornes d'irrigation et l'amener directement aux soldats du feu pour leur éviter de perdre du temps à se ravitailler. Dans le Var, le feu n'est pas non plus fixé, mais un homme de 23 ans a été mis en examen et placé en détention provisoire. Il est soupçonné d'avoir déclenché plusieurs feux de végétation et d'avoir joué un rôle dans cet incendie qui dévore depuis mardi dernier le massif du Gros-Bessillon. Une sordide nouvelle affaire dans le Vaucluse. Les restes de 5 nouveau-nés ont été retrouvés dans des cartons chez un couple vivant à Orange. Selon les premiers éléments, la femme venait d'accoucher d'un bébé en bonne santé. Une enquête est ouverte.
0: 3 nouveaux cas de gale détectés à la maison d'arrêt de Montauban.
4: C'est une véritable épidémie. 10% des détenus l'ont attrapée. Cette maladie de peau qui provoque des démangeaisons, la proximité forcée dans cette prison qui compte 2 fois trop de détenus n'aide pas. Le directeur assure, lui, que toutes les mesures d'hygiène et de désinfection ont été prises. Pour la météo, Laura.
0: Eh bah, du soleil et surtout, il fait chaud.
4: C'est chaud. Le retour de cette vague de chaleur.
0: Ah ouais, là il va falloir encore s'y préparer. Donc cet après-midi sur Toulouse et son agglomération, côté température à Toulouse, à Albi, à Castelnaudary, à Pamiers, 35. On est plutôt sur les mêmes températures. Donc l'avantage, c'est que vous pouvez faire sécher tranquillement votre linge à l'extérieur. Willy vient déjeuner chez vous maintenant.
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12: Bonjour à toutes et à tous. J'espère que vous allez bien en ce mardi. Nous pensons évidemment fort à vous qui êtes au cœur des incendies en Gironde, dans les Landes, le Var et ailleurs, et qui avez peut-être dû évacuer et peut-être même perdu votre maison. Bon courage également à tous les pompiers qui luttent pour stopper cette vague d'incendies. Alors dans quelques instants, nous retrouvons Valérie Damido et Eric Bastien pour vivre ou revivre les meilleurs moments d'Otaquet et vous donner le sourire sur votre radio ici.
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12: Et pour la musique, commençons avec Julien Clerc et un titre dont les paroles ont été écrites par Luc Plamondon, Quand je joue sur votre radio ici.

0: tournée à partir de fin septembre. Première date à Cannes, Montluçon et Gap, Julien Clerc, quand je joue sur votre radio ici. C'est Christophe d'ici Touraine et Virginie d'ici Azur qui jouent maintenant avec Valérie Damido et Eric Bastien. Le premier est très investi dans la vie associative et la seconde range ses lunettes dans un endroit particulier, mais qui en fait est une bonne idée. C'est pas une si mauvaise idée que ça, si on n'oublie pas où c'est évidemment.
1: C'est Christophe qui est avec nous, qui a l'âge de raison, l'âge de la beauté, l'âge de la bienveillance, 60 ans. Mmh. Il aime surtout le chant parce que tu viens de monter une association de chant. Toi, tu chantes, mais tu es surtout le président.
2: Le président.
1: Eh oui, il paraît qu'on t'appelle monsieur le président, mon chichiou.
2: Voilà, donc c'est trop marrant parce qu'on a fait un petit truc au départ l'année dernière, on était 9 pour faire une cours de chant. Après, il y a une association qui s'est cassée la figure, puis nous on a remonté la même association et ils m'ont mis président et maintenant ça marche super bien, on doit être une soixantaine maintenant.
1: Eh ben voilà. Alors, elle a un nom cette association de chant?
2: Oui, c'est les Voix de Causélia et elle est située à Maitré en Indre-et-Loire. Et les gens peuvent aller sur les sites, tous les sites, on est référencés et ils peuvent me contacter, donc il n'y a aucun problème, ils peuvent venir, la première séance est gratuite pour voir, et on passe surtout des bons moments, c'est surtout ça.
1: Bah évidemment. Alors, en plus, tu es membre depuis 25 ans d'une organisation pour l'Eurovision. Voilà.
2: Je suis membre d'Eurofan au GAE, et voilà, j'adore l'Eurovision.
1: Et voilà.
2: Un jour, j'y suis allé comme ça pour voir et je me suis pris de passion. Puis ben, de temps en temps, je suis allé au Portugal, à Vienne, à Athènes, tout ça, pour suivre l'Eurovision.
1: Eh ben, bravo.
3: Vous tentez pas de nous impressionner là, avec votre Marseillaise, l'Europe. On sent la chape de plomb avec Virginie sur nous. Là.
1: C'est votre candidate qui est en tête, vous feriez bien de la fermer.
3: Ah, bon, c'est vrai.
1: Ah là là, mon Dieu. Allez, mon cri-cri, tu vas marquer 5 points tout de suite. Je vais te poser la question cash. Écoute bien la question, réfléchis bien, tu as 10 secondes à mon top chrono. Combien sont les petits personnages qu'on appelle les Teletubbies? Combien sont ces petits personnages qu'on appelle les Teletubbies? Combien sont-ils? Top chrono, 10 secondes.
2: Donc c'était toute ma jeunesse, je crois, alors je suis en train de tout.
1: Vite.
2: 4.
1: Bon. Et oui, ils sont 4. Hey, Tinky, Winky, Dipsy, Lala et Po. Bravo.
2: Ah, voilà.
1: Ça te fait 9 points. Bravo, mon cri-cri.
3: Virginie, on est effectivement en tête. Valérie l'a rappelé. On espère que ça va durer.
1: Plus maintenant.
3: Oui.
1: Maintenant,
3: oui, vrai,
1: vous êtes à 7, on est à 9.
3: Ouais, c'est ça. Virginie qui habite à Nice, Virginie qui a des poules chez ses parents, qui jardine un petit peu, qui cuisine très bien, notamment la truccia. Voilà, qui collectionne des miniatures de parfums. Tiens, j'en avais pas parlé. T'en as combien des petites bouteilles?
4: Oh, bien 200-300.
3: Ah ouais, non, c'est quand même une belle collection déjà.
4: Oui.
3: Voilà. Et alors, t'as obtenu l'étoile de Thierry Mugler. Ok, bah écoute, ça complète la collection.
1: C'est une miniature assez rare, effectivement.
3: Oui, voilà, c'est assez rare, ça vaut sans doute un petit peu
4: d'argent.
3: Alors toi, dans les années 80, t'allais en colonie de vacances. Et tu perdais tes lunettes dans l'eau. Sauf que... Oui, non, mais elle va vous expliquer, qu'est-ce qui t'est arrivé?
4: En fait, donc j'étais en colonie, mais c'était en colonie, les vraies colonies. Il n'y avait pas de bâtiment en dur. On se lavait dans la rivière, j'avais des lunettes.
3: Ouais.
4: Et je m'étais dit, je vais les mettre à l'abri, ces lunettes, pour ne pas les perdre. Et je les ai tellement bien mises à l'abri que finalement, je n'ai jamais réussi à les trouver. Donc la colonie s'est mobilisée pendant 2 heures pour les chercher. Donc je me suis dit, bon, je vais laisser tomber parce que de toute façon, elles ont dû partir dans la rivière. Et je vais pour mettre mes chaussures et mes lunettes étaient dans mes chaussures.
3: Voilà. Et quelques années plus tard, t'as mis des lentilles pour te baigner exactement au même endroit. Tout le monde a cherché.
4: C'était pour la farce. C'est-à-dire que comme j'allais en colonie toujours avec les
3: okay.
4: mêmes groupes,
3: d'accord.
4: Là, cette fois-ci, j'étais passée aux lentilles.
3: Ah, tu leur as fait la blague, d'accord.
4: Faire le running gag quelques années après. Je leur ai fait semblant de chercher mes lentilles, ce qu'ils ont fait. Mais au bout de 5 minutes, je ne les ai pas laissés chercher aussi longtemps. Et au bout de 5 minutes, je leur ai dit non.
3: J'ai bien compris. Ouais. D'où l'humour. L'humour qu'elle cherche parce qu'elle en a beaucoup, notre Virginie. Allez, voici la question. On reste sur des chiffres. Question cash. Pour 5 points, combien étaient les 2B3? Combien étaient ce groupe, les 2B3? Top chrono de 10 secondes.
4: 3.
3: To Be Free, c'est l'un des premiers boys band français. On est en 1996. Il y avait Philippe, on pense à lui. Il y avait Adèle, il y avait Franck. Ils étaient trois.
1: Partir un jour, maintenant.
3: Ça me tourne.
1: Notre amour, se retourner.
3: Ne pas regretter.
1: Ouais, j'embrasse Adèle et Franck, que j'aime beaucoup.
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0: écoutez ici, Tout s'en va, Gaëtan Roussel, qui est dans plusieurs festivals cet été, comme par exemple ce vendredi au Pont du Roc à Malestroit dans le Morbihan. Faisons la connaissance de Shirley d'Issy-Garlozère à présent. Shirley qui raconte à Valérie Damidot et Eric Bastien sa rencontre avec son mari. Et visiblement, c'est pas vraiment avec son don pour la danse qui l'a séduite.
1: Alors, Shirley, il paraît que tu as rencontré ton chéri à la feria.
2: Eh ben oui,
1: forcément, bien sûr.
2: En vraie gardoise.
1: Eh ben oui. Alors, il paraît que tu y allais avec ta copine pour retrouver des profs. Et dont un prof, tu t'étais avec une amie et t'étais aussi avec un mec que t'allais larguer, en fait.
2: Non, c'est pas moi.
1: Ah, c'est ta copine. D'accord, ok.
2: C'est ma copine, voilà.
1: Et alors
2: Elle m'a dit qu'il y a deux profs du collège qui venaient à la feria. J'ai dit, ok. J'ai demandé s'ils étaient ensemble. Elle m'a dit, non, ils sont tous les deux en train de séparer et ils vont finir ensemble. Donc, quand je l'ai vu arriver, je ne me suis pas dit que ça pouvait être potentiellement mon futur mari.
1: Ah bah oui, forcément. Et alors, il paraît que tu as trouvé qu'il dansait comme un dieu.
3: Ça existe.
2: Il danse comme un dieu, si Dieu n'a pas le rythme.
3: Meilleur van. Ah là, j'aurais pas pu faire mieux. Elle est magnifique, celle-là. Pauvre homme.
1: Bah oui, pauvre. Et donc, il danse pas en rythme.
2: Il a du mal à être sur la musique, donc j'ai passé la feria, le regarder danser en me disant, mais comment il fait? C'est un don.
3: En train de dire qu'on n'a pas le rythme, quoi, les hommes, quoi.
1: Bah non, le sien, en tout cas.
3: Enfin, tous les hommes. Moi, je l'ai pas.
2: Mais Laurent, il a du mal à danser en rythme.
1: Il fait la discudance, quoi. Il fait la discudance. Mais quand même, il est rigolo, parce qu'il paraît qu'il t'a bien fait rigoler.
2: Oui, on s'est revu 6 mois après à un loto, n'est-ce pas? Et là, il m'a fait rigoler.
3: Ah, il n'a plus que ça, hein, il n'a pas la dent.
1: Ah, voilà. Et ça fait combien de temps que vous êtes ensemble?
2: Ça va faire 13 ans en février.
1: Et vous êtes mariés depuis?
2: Depuis juillet 2021. Donc, un peu plus de 4 ans.
1: Eh ben, dis donc, les
3: belle histoire.
1: Ben oui.
3: Comme on les aime.
1: Exactement. Ben, moi, j'aime bien l'idée. Alors, par contre, il paraît que tu as un défaut. Il paraît que tu dis ce que tu penses, mais c'est pas un défaut, ça?
2: Moi, je suis un peu grande gueule j'ai du mal à faire semblant. Donc, les gens, quand je les aime pas, par exemple, ils me comprennent.
1: Mais est-ce que c'est un défaut, chérie? Moi, je ne trouve pas.
2: Eh ben,
3: un peu.
2: Ben, dans la société actuelle, un peu hypocrite, si, un peu.
1: Oui, c'est vrai qu'on m'a souvent dit que j'étais grande gueule parce que je dis toujours ce que je pense. Mais moi, je trouve que c'est un super. C'est pas un défaut, c'est une super qualité d'être honnête.
2: Ouais, je suis d'accord avec. Ouais.
1: Ah bah tu vois, t'es d'accord avec moi, bien sûr.
3: Mais bien sûr. Moi je suis. C'est vrai, tu dis ce que tu penses.
1: Toujours.
3: Mais ça plaît pas toujours aux gens. Mais au moins comme ça, tu sais tout de suite ce que t'as à faire du coup.
1: Oui, mais souvent, en plus, quand les femmes sont un peu grande gueule, on dit qu'elles sont ingérables, que c'est gna gna gna.
3: Ah oui, vous êtes ingérable, Valérie.
1: Voilà, c'est ça. Exactement. Et il dit quoi, ton chéri?
2: Il apprend à composer.
3: C'est beau, c'est une belle réponse.
1: Non, mais il apprend à composer, c'est-à-dire que oui, quand tu l'as vu danser, tu lui as tout de suite dit, tu danses comme une patate, évidemment.
2: Oui, je lui ai dit rapidement. Voilà. Je lui ai aussi dit que j'adorais ses fesses.
3: Mais ça se lâche aujourd'hui. Mais vas-y, quoi.
2: Fais-le,
3: sa maman, quoi.
1: Aïe. Bah oui, s'il a des belles fesses, c'est bien.
3: Qu'est-ce que vous regardez, Valérie, chez un homme, en premier? Allez, tout le monde, on est honnête, là.
1: Qu'est-ce que je regarde chez un homme?
3: Sérieux, oui.
1: Ses mains et ses yeux.
3: Ok, Alexia.
1: Et après, non, c'est godasse, parce que si un mec a des godasses dégueulasses, genre, soit moche,
3: ça
1: soit
3: joue,
1: gna gna, oh là là, allez.
3: Et merci. Alexia, toi, t'es une fille, tu regardes quoi?
4: Moi, c'est les cheveux. Parce que j'aime bien les garçons cheveux longs.
1: Et toi, tu regardes quoi chez un homme en premier, Shirley? Ses fesses, apparemment. Eh oui, voilà.
3: Donc, elle est honnête, elle a dit la vérité. Voilà,
1: t'as raison. Ouais. Mais c'est vrai qu'un beau cul de mec, c'est sympa aussi. Et... Bon, alors.
2: Ah oui.
3: C'est sympa ce Noël, hein, je reviendrai.
1: Bon,
3: j'aime beaucoup.
1: Bon, allez, on va marquer 5 points de plus, ma chérie, tu vas gagner.
3: On va voir.
1: Je vais tout de suite te poser la question. Écoute bien, c'est très facile, hein, franchement. Comment dit-on joyeux Noël en espagnol? Comment dit-on joyeux Noël en espagnol? Top chrono, 10 secondes.
2: Félix Navidad.
1: Et nous allons tout de suite, immédiatement, vérifier grâce à cette magnifique chanson.
3: J'adore cette chanson.

0: Justin Illusion dans la playlist de votre radio ici, Imagination. Allez, prenez de quoi noter, votre agenda de l'été arrive avec des idées de sorties et d'activités à côté de chez vous. Juste avant France Gall et Elton John, donnez pour donner pour la musique sur votre radio ici.
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4: Ça vous dit un été pas cher en Occitanie ?
3: Tom Clisson.
4: Le bon plan pour les jeunes cet été, les trains Lio qui circulent dans toute l'Occitanie sont à 1 euro. L'occasion de s'évader, seul, une journée ou le temps d'un week-end avec les copains. Vous avez plein de destinations à moins de 2 heures de Toulouse, hein, en train. La cité de Carcassonne, les berges du canal du Midi, Montauban, Gaillac. Profitez-en, hein, c'est jusqu'au 15 août pour les moins de 27 ans. Albi est une destination à moins de 2 heures de Toulouse, par exemple. C'est l'occasion d'aller profiter de concerts gratuits tout l'été sur les différentes places de la ville. Comme chaque été, le festival Place aux Artistes vous propose pendant un mois près de 50 concerts gratuits tous les jours partout dans la ville. Et que vous soyez plutôt rock, blues, jazz, musique classique, chansons françaises, il y en a pour tous les goûts, avec même des spectacles pour les pitchouns, hein. Prendre le train à 1 euro pour aller voir des concerts gratuits à Albi, bah c'est le week-end idéal, hein, que vous propose ici Occitanie à vos côtés.
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0: Cet été, à l'heure du déjeuner, Valérie Damido et Eric Bastien vous tiennent compagnie avec les meilleurs moments d'Otaquet. Nous les retrouvons avec les candidats, juste après France Gall et Elton John. Donnez pour donner sur votre radio ici.

0: Grace Gall et Elton John dans un duo de 1980, donné pour donner sur votre radio ici. Valérie Damido et Eric Bastien sont à présent avec Jean-Claude d'ici Loire-Océan et Claire d'ici Normandie, qui ont tous les deux des petites manies. Alors le premier pour lui porter chance, et la seconde, c'est avec sa porte d'entrée que ça se passe. Et vous, quelles sont vos petites manies?
1: Alors, Jean-Claude, dis donc, tu as une petite manie, il paraît qu'avant de faire quelque chose d'exceptionnel, tu croises tes doigts pour invoquer la chance.
2: Oui, c'est ça.
1: Eh ben, c'est pas ça. Alors, tu croises bien tes doigts, tu fermes les yeux, tu dis je vais y arriver, comment tu fais?
2: Ouais, c'est ça, je place le majeur au-dessus de l'annulaire.
3: On là va pas savoir.
2: Là, vous voyez, là, juste au-dessus. Et puis voilà, je me dis, allez, et on tente sa chance. Voilà, actuellement, je l'ai fait deux fois déjà, depuis que je suis avec vous.
1: Et ça marche ou pas?
2: Oh, ça marche? Oui, plus ou moins.
1: Bah écoute, t'as 4 points quand même, hein, oui. Donc c'est pas mal. Ouais. T'as fait sans faute. C'est tout.
2: Bon, ouais, alors. C'est vrai. Ouais, ça marche pour le moment.
1: Alors, écoute bien. Nous allons tout de suite marquer 3 points de plus. Ça, c'est sûr. Je le sens. Parce que tu es très fort et tu vas croiser tes petits doigts en invoquant la chance. Je te mets une petite ambiance de Noël.
3: Oh, c'est beau.
1: Alors, écoute bien. Nous allons parler évidemment encore du Père Noël. C'est la question à choix multiples. Je vais te poser la question, te proposer des réponses. Et tu me donneras ta réponse après le top chrono, tu auras 10 secondes. Écoute bien. Dans quel village de Laponie se trouve la résidence officielle du Père Noël? Donc je vais te donner les noms des villages. Kiruna, Rovaniemi, Tromso, Damino Bastienko.
4: Bien sûr.
1: Dans quel village de Laponie se trouve la résidence du Père Noël? Kiruna, Rovaniemi, Tromso, Bastienko. Top chrono, 10 secondes.
2: Je vais dire Piranieni parce que je ne sais pas du tout. Donc voilà, j'essaie la première.
1: Rovaniemi, eh ben Rovaniemi, c'est situé en Finlande et la ville abrite le Santa Claus Village. Mmh. Et c'est là où est reparti le Père Noël dès cette nuit après avoir fait tout le monde entier. Voilà, eh ben.
2: Waouh, génial.
1: Bravo Jean-Claude, 3 points de plus, tu as 7.
3: En même temps, le Damino Bastiano, c'est quand même Noël tous les jours et toute l'année chez nous. Ça aurait pu être la bonne réponse. Bon, Claire est avec nous ici Normandie en ce jour de Noël. Claire qui a aidé les Restos du Cœur longtemps dans sa vie. Bravo. Claire qui adore les Lego. Alors c'est marrant qu'on parle des Lego parce que je suis sûr qu'il y a plein d'enfants qui ont des Lego aujourd'hui au pied du sapin. T'as des grosses pièces. T'as quoi comme Lego? T'en as combien surtout?
5: On a déjà une bonne dizaine. C'est vrai qu'entre les tableaux Van Gogh, on a fait. Mon fils, il aime bien aussi tout ce qui est bateau pirate.
3: Ah oui, donc
5: c'est vrai qu'on a fait le Black Pearl.
3: Bah, c'est le Black Pearl, oui. Ouais. Il y a 2862 pièces de Lego pour le Black Pearl. Et tu l'as eu pour Noël là? Tu viens de l'avoir?
5: Oui, exactement, c'est ça.
3: Génial, c'est génial.
1: Oh là là là.
3: Ça va occuper tout le monde pour les fêtes, hein. 2862, là, c'est sûr que c'est énorme.
5: C'est ça.
3: Bon, une petite manie quand même, voilà, un petit défaut, un petit côté maniaque, normal. Alors, ça se joue sur la porte d'entrée. Uniquement sur la porte d'entrée. Qu'est-ce qui se passe? Alors?
5: Sur la porte d'entrée.
3: Bah, il paraît que t'es maniaque sur la porte d'entrée. C'est. Tu joues.
5: Ah,
3: bah oui. Excuse-moi,
5: je ne vais pas le dire. Oui, j'ai besoin de clencher plusieurs fois la porte pour être sûr qu'elle soit bien fermée.
3: Bah oui. T'es maniaque de la porte d'entrée.
1: C'est un toc,
3: oui. Alors, ça, c'est pas un toc, c'est un rêve, décrocher la cagnotte du loto. Oui, oui.
1: Mais qui n'en rêve pas de gagner au loto, quoi.
3: Uniquement pour ne plus compter, voilà, c'est le rêve de tout le monde. Et,
5: hein, c'est ça.
3: On aimerait. Eh bien, écoute, nous allons voir si tu vas gagner la cagnotte. Attends, plus de 1800 euros de cadeaux hein, quand même cette semaine, c'est pas rien. Voici ta question à choix multiple et elle vaut 3 points ambiance. Dans le milieu sous les mers, quel animal marin peut produire une lumière naturelle, parfois appelée illumination de Noël des abysses. Donc une lumière naturelle qu'on appellerait illumination de Noël des abysses. Cet animal, selon toi, c'est un calmar géant, un poisson lanterne, une méduse pélagique, une damidote pailletée et crevetée, comme les crevettes. Top chrono, 10 secondes. Calmar, poisson, méduse, damino crevetée et pailletée. Allez, vite.
5: Méduse.
3: La méduse, non, c'est le poisson lanterne, un petit poisson abyssal qui est doté d'organes bioluminescents et qui émet donc cette lumière bleutée. Voilà, qui est un spectacle naturel, qui est très beau d'ailleurs et qui rappelle les guirlandes de Noël. Désolé.
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0: la voir en concert, ça sera le 10 novembre à Paris, Oria, soirée mondaine dans la playlist d'ici. Linda Dissinor est maintenant avec Valérie Damido et Eric Bastien. Linda qui se lève très tôt chaque matin pour une bonne raison. Quant à Pascal Dissi-Touraine, il ne part jamais sans son vélo. Il aurait pu faire le Tour de France. J'en profite pour vous dire que si le Tour de France homme s'est terminé le week-end dernier, celui des femmes commence ce samedi et nous le suivrons en direct chaque jour sur votre radio ici, radio officielle du Tour 2026.
1: Linda, ma chérie, tu n'as qu'un point. Que se passe-t-il?
2: Excusez-moi.
3: Ah mais moi je suis ravie d'être avec vous et de commencer l'année avec vous, franchement.
2: Ça fait longtemps que tu essayes d'être avec nous, tu t'es inscrit quand?
3: Non, c'est la première fois.
2: D'ailleurs, vous n'avez pas un numéro à nous donner?
1: Alors écoutez, on nous demande, alors si vous avez envie, c'est le
2: 0810 055 056.
1: Et là, on vous prendra vos candidatures, sinon vous vous rapprochez de vos locales, mais 0810 055 056.
2: On peut appeler maintenant, là.
1: Et on peut appeler maintenant.
4: C'est génial.
1: Bah, bien sûr que c'est génial. C'est
2: formidable, cette radio.
1: Mais évidemment. Alors, voilà. Tu as un petit rituel. Tu te lèves tous les jours vers 5h du matin.
2: Mm-hmm. C'est tôt, ça.
1: C'est très tôt.
3: Ouais.
1: Enfin, en même temps...
2: Mais elle fait quoi,
1: hein? Eh ben, figurez-vous qu'elle se prépare un petit café. Et... apporté par George. George arrive en slip, lui apporte son café.
2: Joe Malongo n'a rien à envier à George.
1: Non, et ensuite tu te recouches pour lire.
3: Je me remets dans mon lit, bien joué sous la couette, et puis je me prends une petite heure ou heure et demie de lecture. Ouais.
1: Avant que ton fils se lève.
3: Exactement, avant que la journée avec mon fils, le boulot et tout
2: s'enchaîne. Tu fais une sieste quand même dans la journée.
1: Non, parce que... elle va parce qu'elle adore, elle lit parce qu'elle adore la lecture. Elle fait même partie d'un book club.
3: Salut d'ailleurs, si elle m'écoute, les copines du book. Ouais, tout le premier vendredi du mois.
1: On se réunit, voilà, bien.
3: On se réunit et on parle de nos lectures.
1: Et voilà.
3: Les unes aux autres et tout, enfin, dans une ambiance super sympa.
1: Et voilà.
3: C'est
1: alors,
3: vachement bien.
1: Ma chérie, tu as un point. Si tu marques les 5 points, tu vas remonter ta moyenne. Écoute bien la question cash à 5 points. Quelle chanson de Claude François connaît un nouvel engouement grâce à la pub de Noël d'Intermarché? Quelle chanson de Claude François connaît un nouvel engouement grâce à la pub de Noël d'Intermarché? Top chrono, 10 secondes.
3: Le mal aimé.
1: Padam, pam, padam. Tu connais pas la pub de Noël d'Intermarché?
2: Pas du tout, bah non, non.
1: Mais avec le loup?
3: Oui.
2: Ah non.
1: Mais t'es. Alors,
2: oui,
1: il y a eu 12 milliards de vues de ce truc. Avec le petit loup.
2: Je vois le petit loup, mais je vois pas le Intermarché.
1: Oh là là, mon Dieu. Eh ben bravo, t'as 5 points, ça te fait 6, ça.
2: Ouais, c'est moi le mal-aimé. Comme Pascal, nous sommes mal-aimés, Pascal.
5: Ah oui, j'ai bien compris, là, j'ai bien vu.
2: Oui. Pascal, 5 points. On est bien vu, surtout, là, on est pas mal. Jusqu'à 13h, on va voir ce que ça donne. Pascal, est-ce que tu as envie d'aller à Besançon? Tu connais ou pas Besançon?
5: Oui, je connais Besançon, on a visité.
2: Ah, ok. Ouais, t'as visité
5: l'horlogerie, tout ça.
2: Ah oui, mais tu t'es pas arrêté dans un bel hôtel spa, t'as pas été...
5: Non.
2: Voilà. Michael Gregorio, le spectacle,
1: là.
2: Tout ça.
1: Oh là là.
2: T'aurais pu y aller en vélo, d'ailleurs. Parce que notre Pascal, il aime voyager en France et il emmène toujours un vélo avec lui, c'est vrai?
1: Ah bon?
2: Ah oui.
5: Et les deux vélos.
2: Ah, deux vélos.
1: Incroyable.
2: Donc tu pars dès que tu vas visiter, je sais pas moi, un département ou quoi que ce soit, tu mets tes vélos, mais alors tu les mets où? Dans la voiture? T'as une caravane?
5: Non, derrière, sur le porte-vélo.
2: D'accord, sur le porte-vélo, d'accord.
1: Mais tu parles un langage qu'il ne connaît pas. Il n'a pas, non seulement il n'a pas de bagnole, Eric Bastien, mais il n'a pas de vélo porte-vélo sur une bagnole.
2: Non, c'est sûr. Alors, lors d'un voyage à vélo en Alsace, t'as crevé après seulement 40 km. Comme t'avais pas moyen de réparer, qu'est-ce que t'as fait?
5: Eh bien, je suis revenu à la voiture, rechercher la voiture pour retrouver ma femme qui avait son vélo.
2: Ah ouais, mais t'as mis combien de temps alors?
5: J'ai mis une heure et quart. Je pense que j'ai gagné l'étape là.
2: Ah donc, t'as fait 40 bornes à pied parce que ton vélo, t'as laissé le vélo?
5: Non, j'ai repris le vélo de ma femme pour retourner à la voiture. Elle a gardé le vélo crevé.
2: Ok.
5: Et elle m'a attendu.
2: Mmh. Une heure et demie pour faire 40 km, il a fait la route des vins aussi. Voilà, c'est bien ça.
1: C'est pour ça que t'as mis une heure et demie pour faire 40 bornes.
2: Pas comment t'as fini sur la route des vins.
5: J'ai pas fait beaucoup de dégustations.
2: Pascal, on y va pour marquer peut-être. C'est quoi ces 5 points là?
1: Ouais.
2: Oui, 5 points, on y va avec la bande originale. Écoute bien. De Forrest Gump.
1: C'est pas The Forrest Gump, c'est Forrest Gump tout court.
2: Forrest Gump.
1: Ouais, Forrest Gump.
2: Quel acteur incarne Forrest Gump au cinéma? Top chrono.
5: Tom Hanks.
2: 10 secondes.
5: Hanks.
2: as l'air sûr de toi. Tom Hanks, qui incarnerait Forrest Gump dans ce chef-d'œuvre, sorti en 1994. Un rôle qui lui a valu l'Oscar du meilleur acteur. Bravo, oui, c'est Tom Hanks. Un film qui raconte la vie extraordinaire d'un homme simple au grand cœur, un témoin involontaire de l'histoire américaine.

0: 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Tracy Chapman sur votre radio ici. Allez, restez avec nous. Dans moins d'une minute, la suite des meilleurs moments d'Otaka avec Valérie Damido et Eric Bastien, mais aussi Yves Dissinor qui parle de son bénévolat auprès des personnes âgées et Laetitia Dissibéry qui participe à des lotos tous les week-ends et qui a tendance à gagner de sacrés cadeaux.
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3: Alors, moi, ce que j'aime dans votre couple, c'est que toi, tu préfères faire le ménage que bricoler, c'est ta femme qui bricole.
4: Ouais, ça coûte aussi.
3: Bah oui, parce que tu n'aimes pas le bricolage, c'est ça?
4: Voilà. Ouais.
3: Ouais, pourquoi?
4: Ah, pourquoi? Je sais pas, ça dépend des trucs, mais bon, je suis pas trop branché.
3: Parce que je comprends, moi je suis pas... Je comprends les gens qui n'aiment pas le bricolage, moi non plus j'aime pas le bricolage.
5: Non, c'est vrai, c'est, tu l'as prouvé sur M6
3: je pendant 15 ans. Je déteste ça. Alors, tu es bénévole en gériatrie à Alône depuis 15 ans. Oh. Alors, qu'est-ce que tu fais? Ça veut dire quoi?
4: Ben, disons que je vais dans les chambres pour visiter les personnes, pour leur apporter disons quelque chose en plus que le personnel n'a pas beaucoup de temps de faire ça. Alors bon, les faire rire, enfin plein de choses, et on fait des sorties et tout. Et bon, ça te permet de voir autre chose que...
3: Tu peux faire des activités avec eux, écouter, c'est bien.
4: Nous, c'est plus dans l'écoute, nous. Hein. C'est pas moins animation, mais c'est plus dans l'écoute.
3: C'est ça, tu les écoutes, tu parles avec eux, ça c'est hyper important. Généralement, les personnes âgées, ils aiment bien raconter leurs histoires. Mais c'est vrai.
4: On apprend plein de trucs, on grandit en plus avec eux.
3: Apprend plein de trucs, moi j'adore. J'adore ça. Bon, alors.
5: Comme vous ne me racontez pas beaucoup d'histoires, ça veut dire que vous n'êtes pas encore âgé.
3: Oh si, je suis âgé mon petit gars. Alors mon petit Yves, tu vas marquer probablement ton deuxième point avec une ambiance sexy in the beach.
5: Ah.
3: Oui.
5: Oh là là, dis donc.
3: Ça ne rigole pas. Ah. Alors, écoute bien.
5: Ah.
3: Le livre Le Kama Sutra.
5: On aime.
3: Le Kama Sutra qui est un livre extraordinaire. Hein.
5: Oui, bien sûr.
3: Eh ben ce livre a été interdit au Royaume-Uni jusqu'en 1963. Est-ce que c'est vrai? Est-ce que c'est faux? Top chrono, 5 secondes. T'as dit vrai?
4: Ouais.
3: Eh ben c'est vrai. Effectivement, parce que ce livre indien, hein, qui est consacré aux arts de l'amour, hein, c'était destiné aux classes aisées. Ça a été traduit en anglais en 1880, mais dans l'Angleterre victorienne, c'était jugé.

0: pas commencé.
1: Ah ouais? Et alors ça te plaît? C'est un job sympa?
0: Oui, je suis conductrice de transport scolaire, donc oui.
1: Bah oui, c'est ça. Tu as un bon contact avec les élèves. Ils ont quel âge, les élèves que tu transportes? C'est des petits les...
0: Oui, alors j'ai des maternelles, des primaires, des collégiens, lycéens.
1: Ah, sympa, voilà. Sympa. Alors toi, tu as fait plein de choses, parce qu'avant, tu étais vendeuse en boulangerie.
0: Tout à fait.
1: Ouais. Oui. Puis opératrice de production dans le domaine médical.
0: Oui. Oui, c'est ça.
1: Ben, dis donc, essaye bien comme ça de faire plusieurs métiers dans
2: une
1: vie.
2: On a mille vies dans une vie.
1: Ben ouais, t'as bien raison d'en profiter. Tous les week-ends, tu participes au loto.
0: Oui, c'est ça.
1: Tu fais rouler des boules. Eh oui, c'est le bingo. Ah. C'est le. Ben, attendez, Valérie. Mais oui, pour un chat, un chat. Qu'est-ce que tu as déjà gagné?
0: Machine à laver, sèche-linge, ordinateur.
1: Ah, quand même!
0: Carte cadeau, ouais.
2: Eh ben, dis donc, t'es chanceuse!
1: Ah, non, en termes d'électroménager, ouais, t'es pas mal, hein. Bon, Laetitia, seras-tu aussi chanceuse aujourd'hui avec nous dans Au Taquet? Très beau séjour à Besançon ou machine à café Malongo en jeu. Oh, ça sent le coup de boule, là.
3: Allez, les bleus, allez! C'est Daniel Apapé! C'est Daniel Apapé!
1: Ah, Zidane, la légende, le futur entraîneur de l'équipe de France. On a envie, on y croit.
0: Oui. Oui.
1: Bah oui.
2: Mais qu'il est beau, on l'aime tellement.
1: Mais tellement. Il existe une statue représentant le célèbre coup de tête, qui était appelé coup de boule, voilà, dans la chanson, le coup de tête de Zinedine Zidane lors de la finale de la Coupe du Monde. On est en 2006. Eh bien, moi, je te dis, il existe une statue qui représente ce coup de tête. Vrai ou faux? 5 secondes.
0: Ouais.
1: Tu dis quoi?
0: Ouais.
1: Tu dis vrai?
0: Ouais.
1: Tu as l'air sûr de toi, hein?
0: Bah, c'est franc.
1: Eh ben ouais, eh ben t'as parfaitement raison, le célèbre coup de tête de Zidane sur Marco Materazzi, immortalisé en 2012 par un plasticien intitulé Headbutt, une sculpture qui a notamment été exposée devant le Centre Pompidou à Paris pendant un temps. Voilà, c'est devenu une œuvre d'art.
2: Et le plasticien, il s'appelle
1: Adel
2: Abdessemed.
1: Voilà, je voulais pas écorcher de nom.

Bruxelles, boulevard désert. Le groupe est en concert le 1er août à la Clayette en Saône-et-Loire, le 2 à Yzeure-sur-Creuse, ça c'est en Indre-et-Loire, et le 15 août à Châteauroux. Ensuite, il faudra attendre février 2027. Les meilleurs moments d'Au Taquet, eh ben, c'est fini pour aujourd'hui. La suite demain avec une imitation de dauphins et des fans de parcs d'attractions sur notre radio ici.

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1: Très bon été avec votre radio ici, il est 13h. Le journal Valentin Bertrand. Bonjour Valentin.
2: Bonjour Catherine, bonjour à tous.
1: À la une aujourd'hui.
2: Journée à haut risque en Gironde où le retour de la chaleur fait craindre des reprises de feu. 4000 personnes évacuées ce matin à Lacanau. Nous y sommes dès le début de ce journal. Il a combattu les flammes dans le noir complet. Un pompier raconte cette lutte acharnée menée depuis une semaine. Des oiseaux qui tombent du ciel, l'hécatombe silencieuse des 4 canicules enregistrées cette année. Nous serons dans l'une des principales infirmeries pour animaux sauvages. Et puis, en voilà une nouvelle qui donne le sourire.
3: Zinedine Zidane sera donc le prochain sélectionneur de l'équipe de France.
2: Zizou confirmé au poste de sélectionneur de coach des Bleus. Nous y revenons en fin de journal.
1: Les sirènes stridentes de nouveau entendues ce matin en Gironde.
2: Des messages FR alerte envoyés pour ordonner l'évacuation préventive de campings, de centres collectifs à Lacanau où le feu, même stabilisé, menace toujours. On retrouve tout de suite sur place le reporter d'ici Gironde, Clément Carpentier. Bonjour.
4: Bonjour Valentin, bonjour à tous.
2: C'est donc le principe de précaution qui a parlé avant une journée à haut risque.
4: Oui, et ça donne une ambiance donc très particulière sur place, Valentin, puisque d'un côté, vous avez des files de voitures qui sortent des campings après avoir rangé ses affaires à la va-vite, mis les vélos sur les toits ou encore raccroché la caravane pour évacuer le plus rapidement possible après ces décisions d'évacuer les campings. Et puis de l'autre, vous avez les résidents qui continuent à vivre à peu près normalement. J'ai croisé même certains avec la planche de surf sous le bras prêts à aller à la mer. Bref, et au milieu de tout ça, vous avez une ville quasiment morte aujourd'hui avec tous ces touristes qui ont été évacués. On se croirait presque en plein hiver dans la station balnéaire girondine. Malheureusement, ce n'est qu'une impression car il fait bien 35 degrés aujourd'hui, Valentin, avec ces chaleurs en augmentation. Les fumées de l'incendie sont bien là et surtout les flammes restent menaçantes à quelques kilomètres seulement de Lacanau.
2: Et donc au total, 4000 personnes évacuées pour le moment. La surface brûlée en Gironde reste stable. 42 000 hectares. La progression des flammes ralentit depuis dimanche, mais l'incendie n'est toujours pas fixé. Lui a vécu l'enfer de ces flammes en Gironde. Ici, Mayenne a reconnu le témoignage d'un pompier, le caporal Alexandre Boisseau, rentré ce week-end chez lui après 4 jours passés au plus près du brasier à Somos, au Porge ou au Lèche-Cap-Ferré. Des images qui marquent même un pompier professionnel aguerri à ces incendies.
5: C'est en fait cette déconnexion totale entre la réalité qu'on croit connaître et en fait la réalité du terrain pendant l'incendie. C'est un ensemble de choses. C'est en fait de vivre dans le noir complet quasiment toute la journée à cause du panache de fumée. C'est les odeurs de sapin brûlé, d'habitation brûlée. Malheureusement, au Porge, on a eu pas mal de missions en fait de défense de maisons. Pour le coup, le ratio est vraiment pas bon. On a fait ce qu'on pouvait, mais je vais vous dire que pour 5 maisons sauvées, on a regardé 15 qui brûlent à côté, quoi. Donc en fait, c'est tout cet ensemble visuel, olfactif, et puis évidemment au niveau du son, en fait, entendre ce vent qui craque dans les arbres de la forêt, et puis ce crépitement continuel des flammes, quoi, qui était partout, quoi.
2: Et ils sont encore 2750 à se relayer en Gironde. 93 pompiers blessés depuis le début de cet incendie.
1: Et face à ce méga-feu, des milliers de vacanciers sont contraints d'écourter ou d'annuler leur séjour.
2: Train, location, activité, c'est l'un des plus gros budgets de l'année. Mais tout n'est pas perdu en cas de situation exceptionnelle. Les règles sont généralement assouplies pour faciliter, Adèle Belloumri, les remboursements.
6: Oui, d'abord la SNCF avec le report ou l'annulation sans frais. Si vous deviez vous rendre dans la région bordelaise ces prochains jours, vous avez jusqu'à vendredi inclus, donc le 31 juillet, pour en faire la demande. Côté hébergement, les professionnels du secteur ne sont pas en reste.
7: On est harcelés d'appels malgré tous les mails qu'on a pu envoyer à nos propriétaires, à nos locataires.
6: Sandra Cazobon gère une centaine de réservations en suspens dans son agence de la presqu'île à Lèche-Cap-Ferré.
7: Si la presqu'île n'ouvre pas le 1er août, nos locataires qui ne peuvent pas disposer de la d'habitation sont en droit d'annuler la location en partie ou en totalité.
6: Les Gîtes de France, de leur côté, proposent un report ou un remboursement total, qu'importe l'endroit du séjour, en Gironde ou dans les Landes. Michel Laure est le directeur de la Fédération nationale.
8: Situation exceptionnelle, réaction exceptionnelle, même dans les zones qui ne sont pas incendiées. On comprend très bien que des personnes qui doivent aller en Gironde dans un hébergement qui ne serait potentiellement pas touché par un incendie ne souhaitent pas y aller ou ne sont pas incités à y aller. Donc, on rembourse intégralement. Oui.
6: Enfin, chez Airbnb, les voyageurs peuvent aussi être intégralement remboursés, mais uniquement si leur réservation est située dans une zone couverte par la politique de force majeure de la plateforme.
2: Vous n'avez pas tout noté, vous retrouvez un guide pratique avec vos droits sur ici.fr. Un mot des autres feux dans les Landes. La situation est plus favorable. 15 000 évacués ont pu passer la nuit dernière chez eux. La surface brûlée est toujours de 3 600 hectares. Dans le Var, les pompiers espèrent aujourd'hui atteindre des poches de feu restées hors de portée depuis une semaine. 4 500 hectares parcourus par les flammes dans le massif du Gros Bessillon. L'incendie progresse beaucoup moins vite, mais il n'est pas encore fixé. L'enquête sur ces départs de feu en série dans le département, elle, avance. Un homme de 23 ans est mis en examen et placé en détention provisoire pour d'autres départs de feu déclenchés à une vingtaine de kilomètres de là.
1: Et ça chauffe de nouveau à partir d'aujourd'hui.
2: Arrivée de la quatrième vague de chaleur par le sud-ouest avec jusqu'à 35 degrés attendus cet après-midi en Gironde, jusqu'à 40 demain, et ça va s'étendre dans le courant de la semaine jusqu'au Grand Est avec à nouveau de lourdes conséquences pour les animaux. En deux mois, 2000 sont arrivés à l'Hirondelle, un centre de soins pour animaux sauvages à Saint-Forgeux à l'ouest de Lyon, souvent très mal en point, Cédric Armel.
9: Dans une petite pièce, plusieurs cages sont empilées. Dedans, des martinets, oiseaux noirs de moins de 5 cm de long en grande souffrance.
10: On voit l'os et il n'y a rien là. Il n'y a pas de chair, il n'y a pas de muscle, il n'y a rien. Il est rachitique.
9: Précise Betty, bénévole. Anne Fourier et ses équipes voient défiler ces oiseaux tous les jours depuis la première canicule au mois de mai.
11: On est à peu près à 1300 martinets globalement. Et on n'a jamais vécu ça.
9: Ils ont dû en prendre en charge jusqu'à 200 par jour le mois dernier. Des oiseaux parfois tombés de plusieurs mètres de haut à cause de la chaleur.
11: Les petits ne mangeaient pas pendant plusieurs jours et ont décidé effectivement d'échapper à la fournaise et de se jeter du toit. C'est comme s'il y avait l'incendie chez vous, c'est que les animaux ont trop chaud et se jettent dans le vide. Et ça tombe même sur la tête des gens. On a vraiment des gens qui nous ont dit ça, quoi. Ça leur tombe dessus.
9: Une catastrophe pour la faune de la région qui risque d'avoir des conséquences directes pour les habitants.
11: Un martinet mange 20 000 insectes par jour, dont les fameux moustiques, et un martinet en moins, c'est 20 000 insectes en plus par jour dans le ciel. On a besoin de ces animaux pour réguler en tout cas les populations de moustiques, mais le martinet est clairement en train de s'effondrer, en tout cas les populations s'effondrent.
9: Sans parler des renardeaux, hérissons, fans recueillis par le centre, Anne Fourier craint maintenant une prochaine canicule et un nouveau coup de chaud pour le centre.
2: Et des canicules plus nombreuses, on l'a entendu, dans cette infirmerie la plus grande dédiée aux animaux sauvages.
1: 13h07, c'est une scène d'horreur découverte à Orange dans le Vaucluse.
2: Les corps en décomposition de 5 bébés retrouvés au domicile d'un couple. D'après les informations obtenues par ICI Vaucluse, les ossements déposés dans des boîtes ont été trouvés par le mari pendant que sa compagne accouchait à l'hôpital après un déni de grossesse. Deux nouvelles femmes accusent Patrick Bruel de viol et d'agression sexuelle. Elles ont porté plainte ces derniers jours. La première indique avoir été violée à Toulouse en 1994, il y a plus de 30 ans. La seconde rapporte une agression lors d'un tournage en Grèce en 2005. Le chanteur de 67 ans est mis en examen depuis début juin dans 4 affaires où il est placé sous le statut intermédiaire de témoin assisté.
1: Et alors Valentin, c'est officiel, ça y est, Zizou prend les rênes de l'équipe de France.
2: Et oui, il va donc prendre la suite de son ancien coéquipier Didier Deschamps, annonce faite ce matin au siège de la Fédération Française de Foot. Et voici les tout premiers mots du nouveau coach.
12: Aujourd'hui pour moi c'est juste une continuité, quelque part un rêve. J'ai eu des propositions pendant ces 4-5 ans où j'ai arrêté pour reprendre un club et je les ai toutes refusées pour l'équipe de France. Parce que l'équipe de France, pour moi, c'est la seule chose que je voulais faire. Aujourd'hui, j'ai l'opportunité d'être le sélectionneur de cette équipe et je vais tout donner pour que cette équipe continue à gagner. C'est la seule chose qui m'anime, c'est de pouvoir travailler pour cette équipe, pour qu'elle continue à gagner.
2: Zinedine Zidane, patron des Bleus, la nouvelle très attendue fait le bonheur des habitants de la Castellane dans les quartiers nord de Marseille, là où il a grandi. Un quartier désormais connu pour le trafic de drogue, mais où personne n'a oublié Zizou, Mathilde Vinceneux.
13: Sur les murs de la cité de la Castellane, il y a les tags qui indiquent la présence des points de deal et il y a cette fresque de Zidane en haut d'un immeuble. L'emblème du quartier assure Ada et Mario, 25 ans, et entraîneur pour le club de foot amateur de la cité, le FC Castellane.
14: Nous, c'est un honneur que Zinedine Zidane vienne à la Castellane et franchement, nous, on est fiers de lui.
15: Il nous donne de l'espoir, que ce soit pour nous, que ce soit pour les enfants. Parce qu'en tant que coach, ben, il a été excellent. En tant que joueur, il a été excellent. Et il y a des légendes qui ne disparaissent jamais. Et ben, Zidane, il en fait partie.
13: Une légende qui a encouragé les jeunes de la Castellane cette année quand ils se sont qualifiés pour la finale de la Coupe de Provence. Ada a gardé précieusement la vidéo sur son portable.
16: Bonjour les amis. Le plus important, c'est de prendre du plaisir. Régalez-vous.
14: Zidane, vous soutenir, c'est comme une victoire.
13: Pour Abou, le simple fait d'avoir été dans la même école que Zidane est déjà une fierté. À 18 ans, le jeune homme a suivi les exploits de coach de l'enfant du quartier.
17: Quand je suis né, Zinedine Zidane, il avait déjà arrêté de jouer au foot, mais après aussi, j'ai eu la chance de le voir remporter les trois Ligues des Champions d'affilée avec le Real Madrid. Et j'espère que maintenant, avec l'équipe de France, il aura le même succès. C'est un leader et ça peut que bien se passer pour lui.
13: Pas de doute, ici à la Castellane, il y aura du monde devant la télé pour suivre le premier match des Bleus coaché par Zidane.
2: Et ce sera le 25 septembre contre la Turquie. Zidane qui a signé pour 4 ans.
1: Merci Valentin Bertrand, on vous retrouve à 14h pour continuer de s'informer sur votre radio ici. À suivre dans les prochaines minutes, une balade dans le Finistère entre mystères celtes et contes fabuleux. Nous partons à Huelgouët et sa forêt sur votre radio ici.
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1: Prenez de bonnes chaussures. Aujourd'hui, je vous emmène en balade en Bretagne, direction le Finistère, à la découverte d'une forêt et de ses légendes celtiques, de sa rivière, de ses rochers aux formes étranges et de bien autre chose. Il y aura même des loups à la fin de la visite. Bienvenue dans Partir avec ICI Brézizel.
21: La Bretagne, c'est son bord de mer et ses terres, avec ses falaises, ses landes et ses forêts. Deux sont incontournables. Brocéliande et Huelgouët. C'est cette dernière qui nous intéresse. Et je vous emmène dans le Crès-Brez, le centre Bretagne, dans les monts d'Arrée, pour découvrir cette forêt mythique. Sa force, c'est qu'il suffit de quelques pas pour être transporté. On va à Huelgouët, on va au Huelgouët. Les deux formulations sont possibles. Huelgouët, c'est une parenthèse enchantée. Une forêt légendaire avec la mare aux fées, le chaos de Gargantua ou encore la grotte du diable. Et je vais vous raconter l'histoire des légendes qui entourent cette forêt. Et à la fin de cet épisode, je vous donnerai la technique qui vous permettra de soulever une pierre de 137 tonnes sans risquer un lumbago. Je m'appelle Perrine Clément, je suis animatrice à ICI Brézizel. Et j'adore cette forêt par sa diversité. C'est une forêt luxuriante, avec des mousses, des fougères, des ronces. Ici, les arbres essayent de se faire une place. On va retrouver des chênes, châtaigniers, des bouleaux, le pin sylvestre ou encore le pin maritime. Et si vous venez très tôt le matin ou très tard le soir, vous pourriez entendre des bruits générés par des renards, blaireaux, fouines ou par des korrigans. Ce sont des lutins bretons. Bienvenue dans Partir. Huelgouët, à la rencontre du mystère. On arrive dans la commune de Huelgouët. D'ailleurs, Huel, c'est un mot breton qui signifie eau, et Gouët pour forêt, bois. La mutation des deux mots donne Huelgouët, le haut bois, avec des pentes assez fortes qui donnent un aspect montagneux. On se dirige sur la place Aristide Briand. C'est une place rectangulaire et aérée. Et autour de nous, des maisons en granit. La commune de Huelgouët, c'est plus de 1500 habitants qui, malgré l'engouement pour sa forêt, est restée fidèle à elle-même. Ce n'est pas un village musée, mais un lieu authentique. Les commerces fonctionnent tout au long de l'année. Il y a des restaurants, des bars et des boulangeries. Pour vous rendre à Huelgoate, depuis la Bretagne, vous pouvez utiliser les transports du réseau Bresgo ou le service de covoiturage Westgo. Et si vous vivez en dehors de notre région, l'idéal, c'est de faire Paris-Morlaix en train. À Morlaix, vous prenez le bus, il existe deux lignes, la 936 et la 960. Arrêt, Huelgoate. Et là, vous êtes à 2 minutes à pied de la forêt. Avant de quitter la place Aristide Briand, pensez à passer chez Sonia. Cette ancienne mécanicienne aéronautique est revenue à Huelgoate par amour. En 1999, elle reprend avec son mari la droguerie créée par ses beaux-parents. Depuis 2013, Sonia gère toute seule cette caverne d'Ali Baba qui dispose de plusieurs rayons. Bricolage, peinture ou encore la coutellerie. Il reste encore une poignée de drogueries en France et elles sont toutes différentes. Il faut rentrer dans la droguerie de Sonia pour saisir l'ampleur de ce lieu. Élu meilleur commerce indépendant de Bretagne en juillet 2024. Et d'ailleurs, si vous deviez rapporter un souvenir de la région, c'est ce couteau, le Glen. Il est fabriqué à Pouescat. On est toujours dans le Finistère, mais cette fois dans le Nord. Le Glen, c'est un couteau de poche. Le manche est fabriqué en filet de pêche recyclé. Il en existe de toutes les couleurs et la lame est fabriquée à Thiers. C'est un objet entièrement fabriqué en France. Et sachez que si vous offrez un Glen à quelqu'un, il devra vous payer un coup à boire. Si la tradition n'est pas respectée, un corrigan pourrait vous entraîner dans son monde dont vous ne pourriez jamais ressortir. On quitte la place Aristide Briand en empruntant une venelle. C'est une petite rue étroite située à côté de la pharmacie. Cela nous permet de rejoindre plus rapidement le bord du lac artificiel. Fondé pour les besoins de l'ancienne mine de plomb argentifère de Locmaria-Bérien, commune proche de Huelgoate. À l'extrémité du lac se trouve le Moulin du Chaos, qui est désormais un lieu d'exposition d'artisanat d'art. C'est drôle comme nom, le Moulin du Chaos. Mais de quel chaos on parle ? Il se trouve à l'intérieur de la forêt. Suivez-moi, on va rencontrer le géant Gargantua. Quand je rentre dans la forêt de Huelgoate, je bascule aussitôt dans un autre monde. J'ai l'impression d'être dans l'un des décors du Seigneur des Anneaux, persuadé de croiser un hobbit ou un elfe. Parce qu'il y a ces rochers immenses au-dessus de notre tête, sur les côtés, je suis à la fois saisi par ce site spectaculaire et je m'avance prudemment, je me baisse, je prends la pleine mesure de mon corps. Je me sens toute petite et j'avance à tâtons face à l'immensité de ces pierres. Il existe deux parcours pour découvrir les sites légendaires de la forêt du Huelgoate. Prenez le Moulin du Chaos comme point de départ. Le parcours d'1,7 km permet de découvrir 5 sites. Le grand parcours, balisé en jaune, fait 9,5 km et on découvre l'ensemble des sites. Il faut compter 3h, 3h30 en prenant votre temps. Vous pouvez retrouver la carte de la forêt pour 1 euro auprès de l'Office de tourisme des Monts d'Arrée ou la télécharger gratuitement sur leur site internet. Pour y aller, évitez les tongs. Vous risquez de glisser. L'idéal serait des baskets fermées, car en cas de pluie, vos pieds restent bien au sec et au chaud. Puisque l'on parle de chaleur, l'été n'est pas la meilleure période pour apprécier la forêt du Huelgoate. Je trouve qu'il y a trop de monde et l'accès à certaines parties de la forêt devient difficile, voire impossible. Je vous conseille de venir plutôt au printemps. Les roches sont recouvertes d'un vert tendre ou en automne, quand la nature propage ses couleurs chaudes. Parcourir la forêt de Huelgoate, c'est vivre une expérience. Quiconque s'est aventuré dans la forêt vous transmettra son ressenti. Certains évoqueront un sentiment de plénitude, une source d'énergie. D'autres verront dans les formes tortueuses des arbres des présences humaines. Une expérience intime dans une forêt préservée.
0: Et c'est ça qui nous importe à nous, Huelgoatins, que ça reste à notre image un lieu naturel mais tellement vrai.
21: Pour Rémi, la forêt de Huelgoate, c'est avant tout celle de son enfance. Dans les années 60, avec ses camarades, il faisait partie de la confrérie des petits guides. Une fonction autorisée à l'époque par le syndicat d'initiative de la commune.
0: On était des mineurs, certes. C'était admis par tous les visiteurs de voir des gamins qui racontaient des histoires, qui racontaient des légendes. Et c'était ça le sel, en fait, de notre activité. Et nous, nous y trouvions notre compte parce qu'à l'époque, ça payait très bien.
21: L'argent récolté à la fin de la saison était partagé et permettait à Rémi, par exemple, d'acheter son premier transistor. On avance encore un peu et on arrive face à un tas de gros rochers arrondis, recouverts de mousse. C'est un chaos rocheux. C'est le chaos de Gargantua.
0: Gargantua se promène en Bretagne. Il arrive ici en Argoite, dans les Monts d'Arrée, où là les gens sont un peu plus pauvres, même beaucoup plus pauvres. Les terres sont moins fertiles et il a peu à manger. Donc il est furieux, il descend à 20 km d'ici et là il trouve un endroit où il y a des pierres énormes et donc pour se venger de la population du Algouette qu'il ne l'a pas rassasié, eh ben, il balance ces pierres, je dis bien balancer, n'importe comment, d'où l'origine du chaos.
21: Allez, venez, on fait quelques pas en arrière pour se rendre à la grotte du diable. Comme son nom le laisse supposer, c'est un endroit bien particulier qui peut même effrayer. Je descends à l'aide d'une échelle métallique étroite. C'est sombre, humide et le bruit peut impressionner. Vous entendez, elle vient du lac de Huelguat et chute de plusieurs mètres, serpente ensuite entre les rochers. Il s'agit de la rivière d'argent. Alors je vous arrête tout de suite, n'espérez pas faire fortune. Cette rivière s'appelle ainsi parce qu'au XVIIIe siècle, la mine de plomb argentifère de Locmaria-Bérien puisait dans la rivière ses richesses.
0: Jadis, un révolutionnaire s'est réfugié dans cette grotte compte tenu qu'il était poursuivi par les chouans, sa vie était en jeu. Et comme il faisait froid, il a fait un feu pour se réchauffer. Comme il avait faim, il a sorti de sa besace une fourchette. Quand les chouans sont arrivés au-dessus, là, d'où nous sommes, là, ils ont vu se projeter sur les parois de la grotte le chapeau du révolutionnaire qui possédait deux plumes. Ils ont vu la fourchette qui symbolisait le trident. Et donc, ces gens-là ont cru voir le diable sur les parois de la grotte. Ils se sont mis à hurler « Au diable, au diable !» Et c'est depuis ce temps-là qu'on l'appelle la grotte du diable.
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21: Je ne sais pas si vous vous en souvenez, mais au début de l'épisode, je me suis engagée à vous donner la technique pour faire bouger une pierre de 137 tonnes. Il s'agit de la roche tremblante. 7 mètres de long, 3 mètres de haut et 2,80 mètres de large. C'est l'attraction de la forêt du Huelguat. Chaque année, des milliers de visiteurs tentent de faire bouger la roche à l'aide de leurs mains, de leurs pieds ou encore de leur dos.
3: Elle a bougé, elle bouge.
21: Entre nous, je vous dévoile la technique infaillible. Pour faire bouger la roche, mettez vos pieds là où s'est formé au fil du temps et des tentatives un trou. Collez votre dos à la roche, poussez avec vos cuisses et laissez revenir la roche. Repoussez, laissez venir. Et ainsi de suite. Suivez le rythme et elle devrait bouger. Avant d'oublier, pour préserver la forêt et ses animaux, pensez à garder vos déchets dans votre sac. Si vous avez encore un peu de temps, si votre week-end n'est pas terminé, j'ai une dernière idée. On va au cloître Saint-Égonec. C'est à 15 km de Huelguat. Visitez le musée du loup. L'empreinte du loup est présente dans nos expressions ainsi que dans nos légendes.

0: Ici, vous avez ce qu'on appelle des lanternes à loup. Le loup, si vous vous rappelez encore une fois la salle précédente, il a une très très bonne vue et il a peur du feu. C'est les lampes, on les mettait sur les rebords de fenêtres autrefois, et le loup les voyait au loin. Il savait que l'homme était à proximité et il ne s'approchait pas.
1: Astrid est chargée de mission au musée du loup du cloître Saint-Égonec. On parcourt les différentes salles du musée pour découvrir toutes les facettes de cet animal. Son mode de vie, sa biologie et son omniprésence dans nos légendes. Ça va de la bête du Gévaudan jusqu'au cœur des Monts d'Arrée. Si je vous emmène ici, c'est parce qu'en 1884, le dernier loup des Monts d'Arrée a été tué au cloître Saint-Égonec. C'est attesté par des registres, car celui qui avait tué un loup venait en mairie avec l'animal pour percevoir sa prime. L'histoire du musée, elle, commence au début des années 90. D'abord par une exposition temporaire sur le paysage et le loup. Mais l'intérêt du public est tel que le musée voit le jour en 2000. Et la scénographie a été repensée en 2014. Ce qui me marque ici, c'est la figure du meneur de loup. Un personnage capable d'apprivoiser cet animal redouté. Alors je vous rassure, le musée du loup n'est pas un musée effrayant. D'autant qu'Astrid, lors de la visite guidée, s'adapte à son public.
2: L'histoire que je vais vous raconter, c'est une histoire vraie. Hein. C'est l'histoire de Marie Madec, une petite fille qui vivait en Bretagne il y a très très longtemps, dans les années 1800-1850 à peu près. Marie Madec, il y a très longtemps, elle est toute seule là-haut, dans la montagne, à garder son troupeau de moutons. Quand tout à coup, il y a un loup qui sort des bois et qui attrape un de ses moutons. Marie Madec, ne se laissant pas démonter, ayant beaucoup plus de courage que moi, elle fait du bruit avec ses sabots. Le loup, si vous vous rappelez, est un gros peureux. Il lâche le mouton et il se sauve dans les bois. Arrivé là, moi, à la place de Marie Madec, j'en aurais profité pour m'éclipser. Mais elle, n'écoutant que son courage, elle court derrière le loup. Marie Madec a disparu. On l'a retrouvée 2 semaines après, au pied d'un arbre. Elle a eu faim, elle a eu soif, elle a eu très peur aussi, certainement. Mais le loup ne l'a pas touchée.
1: Avant de quitter les lieux, glissez-vous dans la peau du loup. Dans l'une des salles, installez-vous sur le siège. Placez votre visage dans un cercle, le même procédé que dans un photomaton, et repartez quelques minutes après avec une photo de vous en loup-garou. Mais ça, vous le ferez quand vous viendrez.
3: Très bonne idée, merci Perrine Clément d'ici Brézizel pour cette belle escapade. 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Nous continuons en musique à présent avec Kim Wilde, Cambodia, sur votre radio Ici.

0: Cambodia. J'étais ravie de passer ces instants avec vous. On se retrouve demain à partir de 12h05 avec les meilleurs moments de Taquet, puis le journal de 13h, suivi d'un épisode de notre podcast Partir. Il sera dans la Sarthe. Et maintenant, votre après-midi continue à vos côtés et en musique avec Étienne Daho sur votre radio ici.
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2: Spider-Man et Vaiana au château de Pinsaguel et un marché gourmand à Fonsorbe. 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
2: Bienvenue aux Toiles du Château, votre rendez-vous magique au château de Pinsaguel. Chaque mercredi et vendredi, le château de Pinsaguel vous invite en effet aux Toiles du Château et c'est jusqu'au 28 août. Demain mercredi, c'est le tout nouveau Spider-Man Brand New Day que vous pourrez découvrir ainsi que le live motion Vaiana, mais ça c'est pour vendredi. Installez-vous confortablement dans un transat sous les étoiles à l'occasion de la 8e édition des Toiles du Château dans la cour du château de Pinsaguel. Et puis, le marché gourmand et artisanal de Fonsorbe vous attend demain mercredi dès 18h sur la place du Trépadet. Plus de 80 stands autour de grandes tables et conviviales et l'occasion de dénicher des pépites uniques au village artisanal entre bijoux faits main, bois sculptés et décorations. Une éco-manifestation responsable au marché gourmand et artisanal demain place du Trépadet à Fonsorbe dès 18h. Ici Occitanie à vos côtés, on revient dans une heure.
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C'est Étienne Daho avec Le Grand Sommeil sur votre radio ici. Bonjour, bienvenue, c'est Fabien Emo. On passe ce début d'après-midi ensemble au programme Info Locale Musique Bonne Humeur. 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bien sûr plein de podcasts à écouter en famille ou entre amis, comme par exemple Les Maléfiques, excellente série présentée par Monsieur Willy Rovelli que vous retrouvez bien sûr chaque week-end entre midi et 13h. Tout de suite de la musique pour vous accompagner, Vita avec Ça fait mal. Bel après-midi.

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1: Bonjour Jean-Charles Morat.
2: Bonjour Clémence.
1: Vous avez 8 boutiques, notamment dans les centres commerciaux de Labège, de Fenouillet, de Naillou ou de Portet. Vous proposez des t-shirts, des polos, des casquettes et j'en passe. On est à quoi, 2 dodos du Black Friday ce vendredi. Vous l'attendez ou pas vraiment?
2: C'est un rendez-vous incontournable, donc nous l'attendons. Ça reste une opération marketing de plus avec ses bienfaits.
1: Vous êtes un peu obligé finalement.
2: Oui, on est un peu obligé, bien sûr.
1: Ouais, ça vaut pas le coup.
2: Si, ça vaut toujours le coup, mais les promotions sont de plus en plus fréquentes au cours de l'année. Donc on va dire que l'opération est un peu galvaudée, mais les gens en tout cas attendent ce rendez-vous commercial.
1: Quand on va sur votre site donc de Religion Rugby, on voit des collections limitées portées par des légendes du rugby, hein, oui. Qu'on reçoit d'ailleurs parfois sur Ici Occitanie, Jean-Pierre Rive, Valien Pelous, Abdelatif Benazi ou encore Joté Cory. C'est facile de convaincre des stars de poser avec vos vêtements?
2: Je pense que c'est facile si vous avez un socle commun et que vous parlez le même langage que les joueurs de rugby. Bon, j'ai été ancien joueur, le cofondateur et mon meilleur ami est Julien Tourtoulou, qui lui est également ancien joueur.
1: Qui a joué à Colomiers notamment.
2: Qui a joué à Colomiers, oui, pendant une dizaine d'années.
1: Donc, et qu'est-ce qu'on leur dit alors, parce que, enfin, moi je fais du basket, je sais pas si j'appelle Tony Parker 4... et que je lui dis je sais bien, je foutais à 3 points, et ben oui. Quel vocable
2: non,
1: finalement.
2: Vous savez, je vais citer Jean-Pierre Rive, que j'adore et avec qui je collabore sur d'autres sujets, qui dit toujours on se connaît et on se reconnaît sans se connaître. Et je pense que ça résume assez bien le feeling et l'approche qu'on peut avoir entre pratiquants, non pas d'une même religion, mais d'un même sport.
1: Justement, vous avez travaillé dans l'armée et joué aussi au rugby. Vous continuez aujourd'hui de jouer?
2: Alors, je ne joue plus parce que malheureusement, mon âge me l'interdit.
1: Vous avez quel âge?
2: J'ai 43 ans. C'est difficile de jouer au rugby à 43 ans. Je pourrais peut-être encore, mais non, je n'ai plus le temps. Donc oui, je suis saint-cyrien. J'ai commencé très jeune le rugby et je suis rentré très jeune dans l'armée à 16 ans.
1: Ça vous permet de continuer finalement avec ces marques-là, de côtoyer encore ce monde-là. Juste une question sur la fabrication, parce que vos vêtements, vous ne vous en cachez pas, ils sont fabriqués en Chine. C'est impossible de miser sur le Made in France ou l'européen aujourd'hui?
2: Aujourd'hui, on a plusieurs partenaires français pour ce qui est de la broderie ou pour ce qui est de la sublimation de maillots sur des commandes exceptionnelles avec qui on travaille d'ailleurs très régulièrement, et des entreprises occitanes. On travaille avec Preta Brodé et sa directrice que je salue, qui est une amie avec qui on collabore depuis une dizaine d'années. On travaille avec Jersey Création, qui est une entreprise castraise, mais le gros de notre production est fabriqué en Chine.
1: Et vous proposez donc des polos, des t-shirts, notamment autour d'une quarantaine d'euros par exemple. Vous avez tout sur le site Religion Rugby. Je vous mets aussi le lien. Merci Jean-Charles Morat d'être venu parler devant Marc ce matin. Bonne journée.
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0: 14h, c'est l'heure de retrouver toute l'info en France et dans le monde en 90 secondes avec Valentin Bertrand.
1: C'était redouté, des reprises de feu signalées en Gironde sur les communes du Porge et de l'Esch-Cap-Ferré où le balai des bombardiers d'eau a repris. Journée à haut risque dans le département, confronté au retour de fortes chaleurs et à la baisse de l'humidité dans l'air. Par précaution, les campings et les résidences touristiques de Lacanau, 15 km plus au nord, sont en train d'être évacués. Les autorités anticipent ces mauvaises conditions météo. Ça s'améliore par contre dans les Landes où 15 000 évacués ont pu rentrer chez eux hier soir. Dans le Var, un homme de 23 ans mis en examen est placé en détention provisoire pour une série de départs de feu, à chaque fois plusieurs hectares de végétation brûlée. Pas de lien établi à ce stade avec le feu, toujours pas fixé dans le massif du Gros Bessillon où les flammes ont parcouru 4500 hectares. Une action coordonnée des éleveurs de la Sarthe et de l'Orne ce matin. Ils ont bloqué une quinzaine d'abattoirs du groupe Bigard. Ils dénoncent la baisse des prix de la viande. Au micro d'Issimène, l'un d'entre eux explique perdre entre 300 et 600 euros par bête. Dernier jour pour profiter des soldes d'été, l'heure du bilan aussi. Les ventes sont finalement moins mauvaises que redoutées, en léger recul de 5%. La semaine supplémentaire de rabais accordée pour compenser le démarrage plombé par la canicule a permis de redresser la barre. L'équipe de France, c'est la seule chose que je voulais faire. Les premiers mots de Zinedine Zidane, confirmés ce matin au poste de sélectionneur de l'équipe de France de foot. Il signe pour 4 ans avec déjà un premier match coaché le 25 septembre prochain contre la Turquie.
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3: Fermez les volets. Après quelques jours de répit, la chaleur est de retour dans le midi toulousain. Cet après-midi, on attend jusqu'à 35 degrés à Castelnaudary, Toulouse, Montauban et à Montesquieu-Volvestre, 37 même. Des températures qui ne descendront pas en dessous des 20 degrés cette nuit, même 24 en ville. Et le pic de chaleur devrait être demain. Dans le contexte actuel, redoublé de vigilance vis-à-vis des risques de feux de forêt. Pas de barbecue ni de travaux provoquant des étincelles à proximité de la végétation. Pas de mégots par terre et on ne fait rien brûler dans le jardin.
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0: C'était Paul McCartney et Stevie Wonder sur votre radio ici. Bienvenue, quel plaisir de vous retrouver, c'est Fabien et moi, on passe l'été ensemble. Je sais qu'en cette période estivale, vous êtes nombreux à nous écouter sur la route des vacances. Et j'ai lu que l'un des moyens de transport à la mode pour rejoindre son lieu de vacances, c'est le train. Et oui, 12 millions de billets ont été vendus cette année. Et forcément, avec tant de Français dans les gares, il y a forcément des petits oublis de bagages par exemple. Alors voici le top 3 des objets insolites oubliés dans les gares ou les trains. Troisième place pour une prothèse de jambes. Oui, une prothèse a bien été déposée au service des objets trouvés. Alors, pas d'inquiétude, son propriétaire est revenu la rechercher. Deuxième place pour une urne funéraire. Oui, un voyageur l'avait tout simplement oubliée dans un train. Heureusement, elle a pu être restituée. Et première place, alors c'est vraiment étonnant ça, un cercueil. Et pour info, le cercueil était vide. Voilà, soyez vigilants quand vous prenez le train et la suite sur votre radio. Également, on n'oublie rien. Voici maintenant trois chansons françaises à la suite. Johnny Hallyday, Mylène Farmer et on démarre avec Maxime Le Forestier. Bel après-midi.
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Les mots ne sont jamais les mêmes pour exprimer ce qu'est le blues.

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1: Un atelier moulage et traces du vivant à Ramonville, une visite secret de Bastide à Grenade, ici Occitanie, à vos côtés.
0: Laura de Filippo.
1: Une activité en plein air avec les pitchouns pour 12 euros, moulage et traces du vivant demain à Ramonville, partent à la découverte de la faune sauvage vivant aux alentours de la ferme 50. L'occasion est bien de reconnaître ces animaux et de créer un moulage d'empreintes, une activité ludique à partir de 3 ans. Toutes les infos à retrouver sur le site de la mairie de Ramonville. Une visite guidée en famille demain à la Bastide de Grenade, une excursion originale et immersive. À l'aide d'une tablette en main, visionnez des vidéos à 360 pour découvrir les endroits secrets de la halle et du clocher de l'église, tout en écoutant bien évidemment la guide conférencière. Une tablette par personne, vous pouvez réserver directement vos places sur le site de l'Office de Tourisme de Grenade. Et si vous avez d'autres questions, vous pouvez aller directement sur le site de la mairie. Des idées sorties dans une heure.
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0: Merci de passer ce mardi 28 juillet en notre compagnie. Vous êtes ici et pas ailleurs. On continue en musique avec entre autres Laurent Voulzy, Charlotte Cardin. Mais avant, on écoute Monsieur Eddy Mitchell avec le cimetière des éléphants. Le titre fait référence à une vieille légende selon laquelle les éléphants partiraient seuls à la fin de leur vie pour mourir. Mais derrière cette image se cache surtout une chanson sur le temps qui passe, la peur de vieillir et de devenir dépassé. C'est un grand classique signé Monsieur Eddy Mitchell qu'on écoute juste après ça.
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1: Merci d'avoir choisi votre radio ici. Il est 15h. C'est l'heure de retrouver toute l'info en France et dans le monde en 90 secondes. Avec vous, Valentin Bertrand.
2: Le feu ravivé en Gironde par le retour du vent et des fortes chaleurs. Les bulldozers s'activent en ce moment le long de la départementale 6 en direction de Lacanau pour stopper la progression des flammes. Par précaution, les campings et les résidences touristiques de la ville ont été évacués ce matin. Plus au sud, une reprise importante est signalée au Lège-Cap-Ferré. 2750 pompiers restent mobilisés. Dans le Var, les pompiers espèrent là accéder à des foyers jusque-là hors d'accès. Le feu progresse moins vite, mais il n'est toujours pas fixé dans le massif du Gros Bessillon, au nord du département, où les flammes ont parcouru 4500

0: 100 hectares. De nouvelles appels à la prudence lancés donc avec l'arrivée de cette quatrième vague de chaleur. 6 départements sont aujourd'hui en risque élevé de feux de forêt. Les Pyrénées-Orientales, l'Aude, l'Hérault, le Gard, le Vaucluse, le Var et l'Essonne. La sidération à Orange dans le Vaucluse où les ossements de 4 bébés et le corps d'un 5e ont été retrouvés au domicile d'un couple. Hier, c'est le mari qui a signalé cette trouvaille alors que la compagne accouchait à l'hôpital. Le nouveau-né et les deux enfants plus âgés du couple sont pris en charge par l'aide sociale à l'enfance. De nouvelles plaintes déposées contre Patrick Bruel. Une femme accuse le chanteur de viol à Toulouse en 1994. Une autre d'agression sexuelle lors d'un tournage en Grèce en 2005. Depuis sa mise en examen début juin, 5 nouvelles plaintes ont été déposées. Patrick Bruel est pour le moment placé sous le statut intermédiaire de témoin assisté. Et puis, c'est officiel, Zinedine Zidane s'installe au poste de sélectionneur de l'équipe de France de foot.
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2: Fermez les volets. Après quelques jours de répit, la chaleur est de retour dans le midi toulousain. Cet après-midi, on attend jusqu'à 35 degrés à Castelnaudary, Toulouse, Montauban et à Montesquieu-Volvestre, 37 même. Des températures qui ne descendront pas en dessous des 20 degrés cette nuit, même 24 en ville. Et le pic de chaleur devrait être demain. Dans le contexte actuel, redoublé de vigilance vis-à-vis des risques de feux de forêt. Pas de barbecue ni de travaux provoquant des étincelles à proximité de la végétation. Pas de mégots par terre et on ne fait rien brûler dans le jardin.
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0: C'était Jimmy Cliff sur votre radio ici. Merci de passer l'après-midi avec nous. C'est Fabien et Mo. On passe l'été ensemble et j'ai trouvé un classement très intéressant il y a quelques jours concernant, vous savez, les choses que les Français font uniquement l'été. Écoutez, vous allez peut-être vous reconnaître. Troisième place pour acheter un magazine People. Oui, un Français sur trois avoue aimer lire les petits potins de stars à la plage ou au bord de la piscine. Deuxième place pour faire des jeux de vacances, genre jouer aux mots fléchés, mots croisés, mots mêlés. 40% des Français déclarent pratiquer davantage les jeux de réflexion pendant leurs vacances. Et enfin, première place pour prendre le temps de lire un livre. Un Français sur deux déclare profiter des vacances pour lire davantage. Eh bien, nous ici, on prend le temps pour écouter davantage de musique. Comme promis, voici trois chansons françaises à la suite. Désirless, M. Pokora, et on démarre avec Véronique Sanson. Bel après-midi.
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1: Spider-Man et Vaiana au château de Pinsaguel et un marché gourmand à Fonsorbe. 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
1: Bienvenue aux Toiles du Château, votre rendez-vous magique au château de Pinsaguel. Chaque mercredi et vendredi, le château de Pinsaguel vous invite en effet aux Toiles du Château et c'est jusqu'au 28 août. Demain mercredi, c'est le tout nouveau Spider-Man Brand New Day que vous pourrez découvrir ainsi que le live motion Vaiana, mais ça c'est pour vendredi. Installez-vous confortablement dans un transat sous les étoiles à l'occasion de la 8e édition des Toiles du Château dans la cour du château de Pinsaguel. Et puis le marché gourmand et artisanal de Fonsorbe vous attend demain mercredi dès 18h sur la place du Trépadé. Plus de 80 stands autour de grandes tables et conviviales et l'occasion de dénicher des pépites uniques au village artisanal entre bijoux faits main, bois sculptés et décorations. Une éco-manifestation responsable au marché gourmand et artisanal demain place du Trépadé à Fonsorbe dès 18h. Ici Occitanie à vos côtés, on revient dans une heure.
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0: Merci d'avoir choisi ici votre radio de l'été. La suite, c'est en musique. On retrouve Julien Clerc avec Partir. Petite anecdote, cette chanson est un véritable hymne à l'envie d'évasion. Les paroles ont été écrites par Jean-Loup Dabadie, grand auteur du cinéma et de la chanson française, bien évidemment, qui a souvent mis en scène les sentiments humains avec beaucoup de finesse. Avec Partir, il raconte cette envie, voilà, que beaucoup de personnes ressentent un jour. Tout quitter, tout plaquer, changer d'air et prendre un nouveau départ. Eh bien voilà, nouveau départ, c'est maintenant. On écoute Partir, c'est juste après ça.
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0: L'album, c'était Brothers in Arms dans les années 80, bien sûr. Mark Knopfler. On se demande toujours combien de doigts il a à chaque main pour jouer de la guitare comme ça. Le leader de Dire Straits, c'était Walk of Life. Il fait de plus en plus chaud, bien sûr. Météo et info à suivre dans quelques secondes. Bon après-midi.
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0: Nous sommes mardi, le 28 juillet, bienvenue à toutes et tous, 16h. Les infos, Clotilde Jupon. Bonjour Clotilde.
2: Bonjour Franck, bonjour à tous. Les pompiers font face à de multiples reprises de feu en Gironde avec des flammes de plus de 20 mètres de haut. Des pompiers de la Haute-Garonne sont partis en renfort sous une chaleur étouffante, tout comme des agriculteurs gersois de la coordination rurale. Mais des agriculteurs qui aident à leurs risques et périls, dénonce le président de la Chambre d'agriculture de la Gironde, qui ne comprend pas pourquoi les arrêtés de réquisition ne sont toujours pas là. La loi prévoit en effet la réquisition par les préfets des agriculteurs volontaires et de leur matériel pour qu'ils travaillent en sécurité et de manière réglementaire. Deux nouvelles plaintes déposées contre le chanteur Patrick Bruel, dont l'une pour viol dans un hôtel de Toulouse en 1994, une autre pour agression sexuelle sur le tournage d'un film en 2005. À 67 ans, le chanteur est déjà mis en examen dans 4 affaires. Depuis le décès de la petite Liana à Fleurance dans le Gers il y a un mois et demi, 924 personnes ont été incarcérées en France pour des violences sexuelles sur mineurs. C'est au moins 2 fois plus qu'à la même période l'an dernier. Cet après-midi, le ministre chargé de la ruralité est en Ariège. Michel Fournier en visite à Massat, à la maison de santé pluriprofessionnelle. Son déplacement consacré à la santé en milieu rural. 2 personnes sauvées des flammes cette nuit.

0: À l'est de Montauban, une maison de 300 mètres carrés a pris feu. Les deux occupants sont légèrement brûlés, ils ont été hospitalisés. Toujours dans le Tarn-et-Garonne, qui a donc volé la remorque frigo de la mairie d'Auvillard? Un vol dans les ateliers municipaux en pleine nuit, le maire va porter plainte. Un œil sur la météo avec vous, Franck.
1: Oui, puisque la tendance, vous le constatez, est en train de bigrement changer. C'est le moins que l'on puisse dire. Il fait chaud et il va faire de plus en plus chaud. Déjà, pour ce soir, le soleil s'impose encore sur l'ensemble du Midi Toulousain, de la vallée de la Garonne jusqu'au Lauragais, en passant bien sûr par le Muretin, le Frontonnet, le Volvestre, le Comminges. On vous salue à Saint-Gaudens. Chaleur marquée avec encore 35 degrés en début de soirée avant une nuit tropicale, hein, où les températures ne descendront pas souvent sous les 22 à 24 degrés. Pour demain, mercredi, le soleil brillera sans partage sur toute la Haute-Garonne. Les maximales grimperont entre 39 et 41 degrés. Clotilde de Toulouse-Amuré, Blagnac-Saint-Gaudens,
0: encore
1: Villefranche-de-Lauragais, moi non plus. Vent de sud-est est très faible demain. Attention, bien évidemment, on parle de la météo des forêts puisqu'elle annonce un danger élevé sur la Haute-Garonne aujourd'hui et demain avec un risque de départ de feu, bien sûr, favorisé par la chaleur et une végétation extrêmement sèche. Soyez très prudents lors de vos balades en forêt. Bien sûr, du côté de la SNCF, pas de difficultés particulières en ce moment. Pas de soucis non plus sur la route.
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1: Merci d'être avec nous et de passer votre été avec votre premier média de proximité tout de suite. Les années 80, on se souvient de la vidéo en noir et blanc, incroyable vidéo réalisée par Jean-Baptiste Mondino pour un certain Axel Bauer. Voici son fameux cargo de nuit. Belle journée, bel été.

0: un tube par décennie pour Axel Bauer dans les années 80, Cargo de nuit. Puis il reviendra dans les années 90 avec Éteint la lumière. Il collaborera même avec plein d'autres artistes de la scène française, notamment Zazie.
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0: Le 16-19, absolument, sur votre radio locale ici, Occitanie. Merci d'être avec nous et de passer cet été avec bien notamment plein d'infos sur les avions. Toulouse, capitale du ciel. C'est dans quelques minutes avec le concours du musée toulousain Aéroscopia, enfin de Blagnac, juste à côté. On va vous expliquer aujourd'hui ce qu'est un spotter. C'est ces gens qui passent leur temps à faire des photos d'avions en bout de piste dans les aéroports. Je vous parlais de Zazie il y a deux secondes, ça tombe très bien. Sa nouvelle chanson, elle est là, maintenant, sur ici, Occitanie. Vous montez le son chez vous, en voiture, au bord de la piscine. On écoute peu importe.

0: importe, le nouveau titre d'Isabelle, de Truchy, de Varenne. Oui, Zazie, sur votre radio locale ici, Occitanie, 16h12. Bel après-midi, on prend de l'altitude avec Angèle Ménétrier d'Aéroscopia. On va parler des avions. Alors certains pilotent les avions et il paraît que d'autres les prennent en photo. Pour tous les temps, ils cherchent les meilleurs endroits pour avoir les meilleurs clichés. Alors, on appelle ça des spotters. C'est une activité qui remonte à quand ?
1: Alors déjà, cette activité s'appelle le spotting. C'est en gros l'idée de prendre des photos d'avions depuis le bout des pistes d'aéroport. Mais spotter remonte bien plus loin qu'on ne l'imagine. À l'origine, le plane spotting, c'est même pas du tout un loisir. Pendant la Première puis la Seconde Guerre mondiale, des civils et des militaires sont chargés d'observer le ciel pour reconnaître les avions ennemis. On leur apprend à identifier les silhouettes, le bruit des moteurs, le nombre d'hélices. Après la guerre, cette pratique d'observation va peu à peu devenir une passion. Dans les années 50 et 60, avec le développement de l'aviation civile et l'arrivée des avions à réaction, des passionnés commencent à se rendre près des aéroports pour noter les immatriculations, les compagnies, les types d'appareils. À l'époque, pas de photos numériques. On observe, on écrit, on collectionne les informations. La photographie arrive ensuite, avec des appareils de plus en plus performants, et même jusqu'à nos téléphones portables d'aujourd'hui. Le spotting, c'est devenu une véritable passion et aussi une communauté internationale très active sur les réseaux sociaux et qui garde cet esprit d'observation et de patience hérité des débuts.
0: Le spotting, ces amoureux d'avions et de photos, on l'a compris, sont donc des spotters.
1: Oui, les spotters, c'est le nom de ces passionnés d'aviation qui observent et photographient les avions, le plus souvent depuis l'extérieur des aéroports, dans des zones accessibles au public. Ils s'intéressent aussi bien aux avions de ligne qu'aux avions militaires, aux appareils rares ou aux livrées spéciales. Le spotting demande de la technique et de la préparation. Il faut connaître les trajectoires, suivre l'arrivée des avions sur flight radar, connaître les horaires, la météo, la lumière. Les spotters savent que le vent influence les pistes utilisées et donc ils anticipent les endroits où se placer. Ce n'est pas juste prendre une photo. C'est une activité très encadrée, soumise à des règles strictes. Rester dans les zones autorisées, ne jamais gêner les opérations, ne pas franchir les clôtures. Dans beaucoup d'aéroports, les autorités reconnaissent d'ailleurs leur rôle, car ils peuvent signaler des anomalies ou des situations inhabituelles. À Aéroscopia, nous conservons des fonds iconographiques de spotters. Et cela nous aide à documenter et à suivre la vie d'un appareil, d'une compagnie ou d'un aéroport. Le spotting, c'est une autre manière de se passionner pour l'aviation et d'en transmettre son histoire au plus grand nombre.
0: On peut faire évidemment plein de photos d'avions, de magnifiques appareils au musée Aéroscopia près de l'aéroport de Toulouse-Blagnac. Notez que c'est ouvert tous les jours entre 9h30 et 18h. Direction l'Afrique du Sud, dans quelques minutes, Johnny Clegg et Savuka avec Assi Bonanga. Une chanson, évidemment, hein, qui réclamait à corps et à cri à l'époque la libération de Nelson Mandela. Il est 16h14. On va danser, on va guincher avec les Salopettes en jean, avec les Dexys Midnight Runners et avec un autre groupe de l'époque qu'on a, oui, oublié depuis, The Emerald Express. Voici Come On Eileen. Sortez les bonjos.

0: Johnny Clegg, le regretté Johnny Clegg et Savuka, bien sûr, avec Assi Bonanga. Il avait fait des chansons très rythmées, on se souvient de Scatterings of Africa, et puis aussi des ballades comme celle-ci, à suivre ensemble, avec sa raison d'être, toujours, ce collectif mobilisé contre le sida, et puis l'humour en tube arrive, votre éclat de rire de cet après-midi, notamment autour de Laurie Perret, de Jérémy Nadeau aussi. Question à laquelle on va répondre cet après-midi, comment choisir le bon prénom pour son enfant?
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0: le collectif Ensemble contre le sida, sa raison d'être. N'oubliez pas que le combat continue, bien sûr, contre le VIH. Le site d'action, c'est tout au long de l'année, quasiment 16h30 sur ICI Occitanie. On va se marrer ensemble avec notamment Laurie Perret, avec aussi Jérémy Nadeau. Et on va parler d'un prénom et d'un nom de famille. Bon, c'est classique, tout le monde a un prénom et un nom de famille pour la vie. Et c'est parfois un vrai casse-tête pour certains parents. Mais pas pour tous. Dans l'humour en tube, Fred Ballard a questionné ses experts du Rigolus sur le sujet. Et honnêtement, il y a matière à rigolade.
1: Moi, dans mon parc, il y a un gamin, il s'appelle Ferdinand. Ferdinand, il est là avec son béret, ses méphistos, son pantalon en velours, tu sais, on dirait Benjamin Button, le truc.
2: Oui, c'est tout le problème des vieux prénoms. Si on prend cette option à la naissance, il faut faire gaffe au total look, sinon l'enfant se sentira obligé de passer son bac à 8 ans et devenir Premier ministre à 19. Donc le choix est déterminant. Il faut tout prendre en considération avant la déclaration à l'état civil.
1: Il faut aussi penser à l'assemblage du prénom et du nom de famille. Moi, par exemple, je m'appelle Laurie Perret. Ouais, c'est pas ouf, mais je m'estime toujours heureuse par rapport à ma cousine qui s'appelle Inès.
2: Oui, alors c'est vrai que les jeux de mots foireux, faut faire gaffe aussi, mais bon, faire rire les autres toute sa vie grâce à un patronyme fandard, y a pire hein, comme mission sur Terre. Laurie Perret aurait pu s'appeler Laurie Golotte. En tout cas, Inès Perret, c'est pas pire que des associations totalement insipides.
3: Il y a des prénoms, c'est pas des prénoms d'enfants. Alain Juppé, à 4 ans, il avait déjà un blase de Premier ministre. Tu vois, pour moi, on devrait avoir deux prénoms dans notre vie. Un de notre naissance à 40 ans et un autre de 40 ans à la fin de la vie. Parce que je suis désolé, mais quand tu commences à avoir un triple bide, une calvitie, le nez rouge à cause de l'alcool et deux chicots en moins, tu t'appelles Gérard, plus Mathéo, c'est terminé, tu vois.
2: Alors ça, c'est une brillante idée, c'est vrai que ça permettrait tout de suite d'y voir plus clair, hein. Mais bon, on en reparlera quand Jérémy Nadeau acceptera de se faire rebaptiser Roger dans 10 ans, et s'il veut continuer de nous faire marrer, faudra aussi qu'il change de nom de famille, hein. Le nouveau, ça sera Rimégéry, du coup ça fera Roger Rimégéry, c'est impec.
0: Ah, parfait, je valide, bravo Fred Ballard qui a l'effort de créativité. Vous partagez nos éclats de rire quotidiens, l'humour en tube à partir de notre appli ICI, ICI.
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0: Il y a quelques années de cela, c'était un duo solide dans l'univers impitoyable de la chanson française Frérot de la Vega. Eh oui, mais leurs chemins se sont séparés. Jérémy Frérot trace sa route et plutôt pas mal. Et la nouvelle chanson de Jérémy Frérot, je vous le donne en mille, elle s'appelle Frérot.
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0: Frérot, le nouveau Jérémy Frérot. C'est rigolo à la radio, hein, quand on fait une chanson qui porte son propre nom. Est-ce que Johnny Hallyday a chanté Hallyday un jour? Ah bah non. Quoique, non. 16h34, bon après-midi avec ici Occitanie. En rappel météo pour vous dire que la température, les températures sur notre belle région vont considérablement évoluer entre la journée d'aujourd'hui et celle de demain. Chaleur marquée déjà ce soir avec encore 34 voire 35 degrés en début de soirée sur les différents quartiers de la Ville Rose et aussi sur l'Union, Castelginest ou encore Saint-Géniès-Bellevue. Pour la journée de demain, les maximales grimperont l'après-midi entre 39 et 41 degrés. Ce sera valable pour Toulouse, Colomiers, Blagnac, bien sûr, ou encore Corneau-Barieux. Très peu de vent et une météo des forêts qui annonce un danger élevé sur tout le département de la Haute-Garonne. Le risque de départ de feu favorisé évidemment par la chaleur. Soyez très prudents. Limitez bien sûr vos déplacements dans les ambiances et les univers boisés. Bel après-midi à toutes et tous. Quelques mots de la circulation à SNCF. Et bien, pour vous dire qu'on a un retard, il s'agit de l'intercité qui devait passer à 16h34 par Matabiau direction Honda. Il a 15 minutes de retard cet après-midi.
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0: Gloria Gaynor arrive avec Never Can Say Goodbye. Ce sera la version originale de ce fameux tube. Mais tout de suite, allez, un petit coup de projecteur avec une pépite des années 80 à 16h36. Une tranche de vie, il n'y a pas d'autre mot. Racontée, décortiquée, explicitée par Jackie Quartz. One Hit Wonder, ça a été le seul tube, ça a été, oui, que cette chanson comme tube dans sa carrière. Bel été avec ici Occitanie.

0: Love Can't Say Goodbye. Merci Gloria Gaynor. Ah, ça marche toujours. Le disco et le funk, même 50 ans après la création de ce courant musical. Il est 16h43. Allez-vous, on va parler un petit peu occitan avec tout de suite Giro Delbès qui est avec nous, notre prof, notre spécialiste en occitan. C'est le rendez-vous Kézako pour cet été. C'est à cette heure-ci. On va parler en francitan, en français et en occitan, Giro. Aujourd'hui encore, vous nous faites découvrir un mot d'ici. Allez, chats.
1: Et allez, chats à tous. Adicia, Baplawei, vous allez bien aujourd'hui? You passeri une bonne serrado hier. Moi, j'ai passé une bonne soirée hier. J'étais invité à manger chez des amis. Eri cubidat per soupa en so d'amitz. Se dijun Celino et Clemens. Cécile et Clément, un couple d'amis, m'avaient préparé un excellent repas. Je me suis régalé. Tapla como lor drôle et lor pichu.
0: Ouais, c'est-à-dire comme leur enfant, c'est ça?
1: Oui, en effet, il s'appelle Gaspard. Vous pouvez dire qu'à quel drôle ero aganit. Je peux vous dire que cet enfant était aganit. Avez-vous l'impression qu'avez-vous pas mangé res d'empeille tres semanas? J'avais l'impression que Gaspard n'avait rien mangé depuis combien de temps? Mais oui, d'empeille tres semanas, depuis trois semaines. À la bête, alors, Kézako, quelqu'un qui est aganit.
0: Aganit, c'est peut-être quelqu'un, Géraud, qui a très faim.
1: Oui, c'est quelqu'un qui est affamé, comme Gaspard, le fils de mes amis Cécile et Clément. Dans certains cas, le mot aganit désigne en occitan un gringalet. On comprend mieux pourquoi alors une aganit a besoin de manger. Mais une aganit, eh bien, comporter cet abus, une cussou. Ou une aganit, c'est aussi quelqu'un qui est avare, ou dans d'autres situations, c'est une personne épuisée. Ah, je vous assure que le petit Gaspard m'a épuisé hier soir en voyant tout ce qu'il pouvait manger, tout ce qu'est pudio chapa.
0: Ah oui, chapa, évidemment, c'est manger. Merci beaucoup, merci Splash Giro Delbès. Vous êtes sur notre appli Aki, pardon, ici. On vous retrouve H24 et on peut partager ces rendez-vous Kézako à loisir. La Toulousaine Pauline Esther, elle est annoncée, elle est dans les starting blocks avec Le Monde est fou, juste après la dernière chanson du monde. À 5h moins le quart, elle est signée Florent Pagny. Bel été.

découvert la Toulousaine Pauline Esther avec Oui, je l'adore. Et ensuite, il y a eu plein de tubes. Une fenêtre ouverte ou encore, par exemple, Le Monde des Fous, qu'on vient d'écouter sur votre radio locale. Ici, Occitanie, on reste sur la décennie 80 à 16h52 pour retrouver maintenant une chanson qui parle de 99 ballons de baudruche. Alors, si on le traduit, ça nous fait Neun Ballons en allemand, s'il vous plaît. Une chanson engagée contre la guerre froide. Une chanson signée par le groupe pop-rock ouest-allemand, on le disait à l'époque, Nena. Et évidemment, la chanteuse s'appelait Nena. Le groupe aussi s'est appelé Nena. Succès international. Il y a même eu d'ailleurs une version anglaise qui s'appelait 99 Red Balloons. Montez le son pour ce titre vraiment atypique avec plusieurs tempos dans le même morceau.

0: 99 ballons de baudruche dans l'air. Une chanson un petit peu sur la même thématique que celle de Sting, Russians, 1985. Dankeschön, Nena. Restez avec nous, Actu Local, musique et bonne humeur. Dans une poignée de secondes, qu'est-ce qu'on voyage cet après-midi? Allez, Paolo Conte arrive avec Via Con Me. Et puis juste après, retour de toute votre Actu Local à 17h.
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0: Chikiboum, Chikiboum. Ah, mais pas loin de Niagara avec Chikiboum. Je dis ça, je dis rien. Hein. Grazie mille, Paolo Conte. C'est votre radio locale ici, Occitanie. On vous invite d'ici 18h pour visiter au frais le musée de la préhistoire de Totavel. Mais d'ici là, c'est les infos qui arrivent dans quelques secondes.
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0: Très bon 28 juillet à toutes et tous, il est 17h. Les infos vous sont présentées par Clotilde Jupon. Bonjour Clotilde.
2: Bonjour Franck, bonjour à tous. Les sanctions commencent à pleuvoir pour les incendiaires et les personnes négligentes. Un homme d'une trentaine d'années sans domicile fixe vient d'être condamné à 4 ans de prison pour avoir déclenché 2 feux à quelques kilomètres de Biscarrosse dans les Landes et pour avoir agressé sexuellement des gendarmes. Il est soupçonné d'avoir jeté des mégots par la fenêtre de sa voiture. Dans le Var aussi, un homme mis en examen est placé en détention, suspecté de plusieurs départs de feu. En Gironde, la situation est critique. L'incendie est toujours très virulent avec de multiples reprises, des flammes de plus de 20 mètres de haut. Les vents sont tournants et il fait extrêmement chaud. Alors face au risque de propagation, la ville de Lacanau est totalement évacuée. Le feu n'est pas fixé en Gironde. Les élus des communes proches s'inquiètent aussi de la hausse des tentatives de cambriolage. Pour l'instant, l'État n'a pas réquisitionné les agriculteurs, mais d'eux-mêmes, ils sont près de 500 à s'être portés volontaires. Une quinzaine d'entre eux sont arrivés en tracteur du Gers après plus de 7 heures de route hier. Et en une journée, ils ont réussi à ravitailler les pompiers de 200 000 litres d'eau. Pendant ce temps, dans le Lot, des agriculteurs mobilisés parce qu'à cause de la sécheresse, leurs récoltes sont très mauvaises. Alors ils ont manifesté aujourd'hui à Cahors, sous les bannières de tous les syndicats agricoles. Ils ont été reçus cet après-midi par la préfète.
0: Le nouveau sélectionneur des Bleus, le successeur de Didier Deschamps, a ses attaches en Aveyron.
2: L'ancien footballeur et ballon d'or en 98, Zinedine Zidane, très souvent a honné le château près de Rodez, où il a sa maison de famille. Il est d'ailleurs citoyen d'honneur de la ville. Deux nouvelles femmes portent plainte contre le chanteur Patrick Bruel, dont l'une pour viol dans un hôtel de Toulouse en 1994. Patrick Bruel est déjà mis en examen dans 4 affaires de viol et d'agression sexuelle. Après la découverte d'ossements de 4 nourrissons et du corps d'un 5e nouveau

0: Bonnet ce matin dans des cartons dans un appartement du Vaucluse. La mère âgée de 32 ans n'a pas encore pu être entendue parce qu'elle vient d'accoucher d'un bébé en bonne santé et est toujours hospitalisée. C'est son compagnon qui a fait la macabre découverte à leur domicile. Il a indiqué tout ignorer des potentielles précédentes grossesses de sa compagne et a été laissé libre. Deux personnes sauvées des flammes cette nuit à l'est de Montauban. Une maison de 300 mètres carrés a pris feu. Les deux occupants sont légèrement brûlés.
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0: Les ventes à prix bradé ont été prolongées cette année d'une semaine. Car avec les canicules à répétition, les commerçants du centre-ville se plaignaient d'un manque de fréquentation. Au final, le bilan reste en deçà des attentes, moins 11% par rapport à l'an dernier. Si vous devez vous rendre à la clinique des soins et de réadaptation de Saint-Aurens, vous verrez 4 moutons dans le parc, choix fait de l'éco-pâturage pour entretenir le terrain. Et puis au zoo de Plaisance-du-Touche, 5 bébés loutres sont nés, des loutrons d'Asie qui commencent à peine à ouvrir les yeux et à marcher. Vous pourrez bientôt choisir leur prénom sur le Facebook de l'African Safari.
1: Excellent.
0: Oui, on ira participer.
1: Ah bah bien sûr, oh là là, plutôt deux fois qu'une. On va passer en mode météo parce que c'est vrai que le ciel est dégagé à l'heure actuelle, mais il fait chaud, de plus en plus chaud, de la vallée de la Garonne au Frontonnet, en passant par le Lauragais, et les températures demeurent élevées. Nous aurons encore 34 degrés vers 20h, avant de redescendre vers 24 en fin de nuit. Nuit tropicale donc au programme pour demain mercredi. La chaleur va s'intensifier nettement, vraiment très nettement. Soleil omniprésent et des maximales de l'ordre de 40 à 41 degrés sur l'agglomération toulousaine, du côté de Blagnac, à Muret, à Saint-Lys ou encore à Fontenay, à Lias, à Morossac. Ce sera vraiment difficile à supporter demain. On aura aussi 42 degrés, ce sera la maximale régionale sur les secteurs les plus chauds du Lauragais pour demain. Mercredi, le vent de sud-est restera malheureusement faible à modéré. Et puis, bien sûr, on évoque la météo des forêts, vu ce qui se passe en Nouvelle-Aquitaine du côté de la Gironde en ce moment. Et bien, chez nous, en Occitanie, le risque est très élevé concernant les incendies de forêt, voire localement exceptionnels. En raison bien sûr de la chaleur et de cette satanée sécheresse persistante.
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1: Il y a beaucoup d'artistes qui ont commencé leur carrière dans des groupes. C'était le cas de Gérard Blanc. Souvenez-vous du début de la carrière de Gérard Blanc. Le Martin Circus était le nom du groupe dans les années 70. Et le plus grand fait d'armes de cette formation, c'était Je m'éclate au Sénégal avec ma copine de cheval. Oui, l'un des classiques. Dans les années 80, il a fait du solo, Gérard Blanc. Et on démarre une autre histoire. Ça a très bien marché, mais celle-ci aussi avait très bien fonctionné. Voici Du soleil dans la nuit. Très bel été avec ici Occitanie.

0: Quelle intensité dans cette chanson, Gérard Blanc. Le regretté Gérard Blanc et du soleil dans la nuit. Bel après-midi, courage si vous travaillez les amis.
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0: Vous êtes peut-être à la recherche d'un festival, d'un endroit où il y a de la convivialité, où il y a de l'échange, où il y a du partage. Eh bien, figurez-vous que cet endroit existe, il s'appelle Vaour, ce village tarnais qui accueille cette année, une nouvelle fois entre le 4 et le 9 août, l'été de Vaour, festival pluridisciplinaire. On vous dit tout ce qu'il faut savoir sur cet événement dans quelques minutes. Et puis, on va aussi vous offrir d'ici 18h vos entrées pour le musée de la préhistoire du côté de Tautavel pour apprendre en s'amusant. Elle est forcément dans l'actualité musicale de cette année, l'artiste peut-être star numéro 1, oui, au plan mondial, n'ayons pas peur des mots. Bonjour, pardon, merci. 2026, l'année du retour gagnant de Céline Dion, à la fois sur disque, grâce à Jean-Jacques Goldman, mais aussi sur scène à Paris, à la rentrée.
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0: Céline, sur votre radio locale ici, Occitanie. Bonjour, pardon, merci. 17h12. Écoutez.
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0: Ça va se passer dans quelques jours dans le Tarn, la direction Vaour pour l'édition 2026 de ce beau festival l'été de Vaour entre le 4 et le 9 août. Vous avez rendez-vous pour plein de spectacles, on n'a pas tous les jours. 40 ans. Bonjour Manon Rambaud.
2: Bonjour.
0: Vous occupez notamment de la coordination de ce très très très bel événement. C'est quoi la philosophie d'ailleurs de l'été de Vaour chaque année depuis 40 ans déjà?
2: L'été de Vaour, c'est l'esprit de convivialité, c'est un festival qui est familial, qui a des propositions variées en termes de spectacles, de concerts, et qui se passe dans tout un village de 400 habitants à Vaour.
0: C'est ça, ça dynamise bien le village, et c'est une tradition tarnaise maintenant, il n'y a pas d'autre mot, avec de la musique, avec également du théâtre, des rencontres. Parlez-nous un petit peu justement de ce qui va différencier cette édition 2026, cette édition des 40 ans.
2: Et bien pour la 40e année, on a fait le pari de réinviter des compagnies qui étaient déjà venues avant. Ouais. On va retrouver notamment Yannick Jolin qui est un grand conteur qui va revenir cette année pour les 40 ans et qui est déjà venu à plusieurs éditions. On a la compagnie Big Up, Typhus Bronx qui est un grand nom du clown. Et puis des nouveautés bien sûr pour pouvoir avoir différentes facettes du spectacle vivant. Et on accueille aussi la grande épopée de l'été de Vaour le dimanche 9 août, qui est un spectacle créé exprès pour l'été de Vaour et qui va essayer de raconter 40 ans d'une association, 40 ans d'un festival à travers un spectacle avec donc Fred Billy de la compagnie Ça va sans dire et Yannick Jolin. Ils seront en duo pour nous raconter qu'est-ce que c'est 40 ans de l'été de Vaour.
0: Mais c'est pas rien, 40 ans d'été de Vaour évidemment, avec plusieurs sites qui sont plus que concernés et impliqués, notamment le stade, le théâtre de la Commanderie, la Chèvrerie, la scène de l'église également, et parmi tout cela, un groupe sur lequel on a craqué parce qu'on a eu déjà le plaisir de les recevoir en session ici Occitanie il y a quelques années, c'est le groupe Célon, c'est du rock indépendant.
2: Oui, tout à fait, donc on est très heureux d'accueillir et on va avoir plusieurs styles, il va y avoir aussi Malaka qui est du folk soul,
0: Ultra Gamma, c'est de la house,
2: voilà. Ultra Gamma, voilà. Ouais. Il y a vraiment, et puis il y a Mbraya qui est un bal occitan, donc ça va vraiment dans tous les styles.
0: Et c'est ça qui est bien, ça va dans tous les styles comme vous le dites, et ça concerne absolument toutes les générations. C'est l'été de Vaour, été de Vaour, toutattaché.org pour en savoir plus. N'hésitez pas à vous renseigner. Je vous rappelle l'essentiel, les dates entre le 4 et le 9 août dans cette charmante localité tarnaise. On n'a pas tous les jours 40 ans une nouvelle fois. Mille merci Manon Rambaud et très très bon festival à vous.
2: Merci beaucoup, à bientôt.
0: À bientôt. Rappelez-vous, Glenn Frey, leader des Eagles de Hit It On, en solo dans les années 80. À suivre Marine et son cœur maladroit. Bel été avec ici Occitanie.

Le cœur toujours maladroit pour Marinex Starak. Et évidemment, il est 17h21. Très belle journée à vous. Attention sur la route, un petit peu de monde sur la 624. Mais c'est moins chargé qu'hier à la même heure. C'est sur le secteur de Colomiers. C'est un petit peu compliqué. Aussi du monde à l'heure actuelle au niveau de l'échangeur de la 64. On est au sud-ouest de Toulouse. Bien sûr, entre le périph' de la Ville Rose et l'autoroute à 64, c'est légèrement chargé du côté de la SNCF. Tout est rentré dans l'ordre. On n'a plus de retard à vous signaler. N'oubliez quand même pas l'application SNCF Connect avant de vous rendre en gare pour prendre un train ou aller chercher quelqu'un. On va retrouver une personne qui met du vieux pain sur son balcon. Je crois que c'est pour attirer les moineaux, les pigeons, me dit-on dans l'oreillette. Ah oui, la vie par procuration, dites donc, Jean-Jacques Goldman, dans quelques secondes.

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0: C'est amusant parce que quand cette chanson est sortie dans les années 80, c'est la version live qui avait marché en single après que la version studio fonctionne à son tour. Quasiment 17h30, 17h28 si vous voulez tout savoir. Et merci pour votre fidélité à votre premier média de proximité ici, Occitanie, évidemment. Beaucoup de chaleur demain à prévoir hein, sur toute la région avec des températures qui vont atteindre les 39 voire 40 degrés à Toulouse, à Fonsorbe, mais aussi sur le Gers 41. Ce sera sur le département du Gers ainsi que sur le département du Lot-et-Garonne qu'il fera le plus chaud. Et plus on se dirige évidemment malheureusement vers les incendies en Nouvelle-Aquitaine et plus il fera chaud aussi pour demain. C'est très mauvais pour les reprises de feu. 41 degrés à Condon demain jusqu'à 41 aussi voire 42 sur la bonne ville d'Agen. Il fera cette température aussi demain sur le nord du département du Lot, des températures complètement étouffantes, un véritable pic de chaleur. Demain, Gaillac 40 degrés ou encore jusqu'à 39-40 aussi, à prévoir sur le département de l'Ariège ainsi que sur le Comminges. Soyez extrêmement prudents. Petit retard à SNCF à vous signaler qui vient d'apparaître sur nos écrans. Il s'agit du train TER Lio, le train régional qui devait partir à 17h34, là dans 6 minutes à destination de Montauban depuis Matabiau. 25 minutes de retard ce matin. Cet après-midi, pardon.
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0: Je me suis rattrapé, hein, je vous ferai remarquer. Cet après-midi, il est bien 17h29. Allez, direction le sac de couchage. Oh là là, quoi ça sert un sac de couchage à part dormir dedans? Ben, on vous répond dans ma valise. Dans quelques instants, chronique de Perrine Clément, juste après Mike and the Mechanics.

0: avec Peter Gabriel, avec Phil Collins, avec aussi Tony Banks. Bah, il formait le groupe Genesis. Mike Rutherford avec Over My Shoulder, son grand tube solo des années 80. Les vacances pour vous, c'est comment? Ça se passe à la maison ou bien à la montagne, à la campagne, du côté de la mer? En tous les cas, on part toujours avec une valise, avec un gros sac de voyage si on n'aime pas les valises. Et tout de suite, on retrouve dans ma valise cette série estivale de Perrine Clément qui dévoile les secrets des objets cultes de l'été.
1: Dans ma valise, il y a...
2: Quelle idée ce truc ! Chérie, tu peux venir m'aider, je suis coincé !
1: Un duvet.
3: Voilà ! La vilaine chenille qui se tortillait s'est transformée en papillon.
4: Je glande un peu partout avec mon sac de couchage.
5: Le sac de couchage que beaucoup d'entre nous appellent un duvet. En réalité, le duvet, c'est un garnissage isolant, constitué de plumes d'oie ou de canard, que l'on retrouve dans certains sacs de couchage.
6: Ce qui en fait un sac fragile, supportant mal l'humidité, alors que la plupart des sacs de couchage sont constitués de fibres synthétiques.
5: C'est l'un des critères à prendre en compte, tout comme la taille, le poids, la forme et l'usage.
6: Sachant que le corps humain perd environ un tiers de litre en transpiration chaque nuit, vous comprenez l'intérêt à aérer votre sac chaque matin avant de le replier dans son sac de transport.
5: Ce qui coince souvent avec le sac de couchage, c'est sa fermeture éclair, qu'on devrait en réalité appeler fermeture à glissière. Pour la petite histoire, la fermeture éclair est une marque déposée par une société normande, Éclair. C'est pourquoi le mot, devenu un nom commun, s'écrit fermeture éclair avec un E majuscule.
7: À la nuit tombée dans nos sacs de couchage, au-dessus de nous continuait l'orage.
5: Et vous, avez-vous un sac de couchage ?
8: J'ai un duvet qui est bleu et vert. Super utile quand on part. J'ai un van avec mes parents. Du coup, on part souvent en van.
9: Moi, j'ai toujours mon duvet dans ma voiture. Un imprévu, quelque chose, une soirée un petit peu trop arrosée ou un petit peu de fatigue, et ben j'ai mon duvet. Je peux dormir ou chez mon pote ou dans ma voiture.
10: Je pense que je l'ai depuis au moins mes 16 ans. Parce que oui, je suis sortie étant jeune dans des festivals. Et voilà, ce sac de couchage m'a à maintes et maintes reprises sauvé la mise. Et il a dû vécu si les sacs de couchage pouvaient parler.
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0: Ah non, hein, ne donnons pas la parole au sac de couchage maintenant, on manquerait plus que ça. Ce qui se passe sous une tente dans un sac de couchage reste au même endroit, ça ne bouge pas. On joue ensemble tout de suite, on va passer un chouette moment ensemble avec ce cadeau à remporter, deux entrées pour le musée de la préhistoire de Totavel, 2000 mètres carrés de galerie d'exposition. C'est un voyage en famille dans le passé qu'on vous offre, une visite qui se fait complètement librement, sauf pendant les vacances scolaires, c'est le cas à l'heure actuelle. Il y a des visites guidées sans supplément qui peuvent être organisées. Le musée de la préhistoire de Totavel vous invite à la rencontre de l'homme de Totavel, 450 000 ans tout de même. Et aussi, vous allez croiser les plus anciens hommes préhistoriques de France, 560 000 ans datés au carbone 14. Allez, on va passer un chouette moment ensemble. On va jouer avec cette année-là dans quelques secondes, avec vous, quelques minutes. Vous nous appelez Christine, Nathan, vos coups de fil, 05 34 43 31 31, 05 34 43 31 31. On va jouer avec une année particulière. Ah bah, je vous dis pas laquelle histoire il y a. Plus de jeux, bien sûr. Mais avant cela, Kate Bush est annoncée avec Wuthering Heights, juste après la chanson parfaite pour cet été. C'est Benjamin Biolay et son écran total.
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0: Kate Bush, combien de tubes dans la carrière de Kate Bush, notamment celui-ci, Wuthering Heights, et puis également Running Up That Hill, que vous connaissez grâce, entre autres, à la fameuse série Stranger Things. Il est 6h moins le quart, vous êtes en train de travailler, j'espère que vous n'avez pas trop chaud, on pense à vous.
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0: Le 17-19, tout de suite dans le Tarn, à Savagnac, en compagnie de Cathy. Bonjour Cathy.
3: Bonjour Francky.
0: Bonjour, merci d'être avec nous. Pas trop chaud cet après-midi, ça se passe comment dans le Tarn?
3: Ben, ça va. Il fait pas trop chaud, ça va pour le moment.
0: Attention demain parce que ça va grimper. Dans le Tarn, attendez, je vous fais les prévisions météo personnalisées. Demain, ça, oh là là, 40 degrés à Gaillac, 40 à Carmaux, 39 à Castres. Ouais. Le Tarn, vraiment demain, beaucoup de chaleur. Vous avez du mal avec la chaleur un peu? Oui, Cathy.
3: Au travail, ça va, on a la clim, mais quand on est dans la voiture, ça fait un peu chaud.
0: Ah oui, c'est évident. Qu'est-ce que vous faites comme travail d'ailleurs, Cathy, dites-nous?
3: Je travaille en crèche avec des enfants.
0: Ouh là là, c'est pas facile pour les petits?
3: Oui, c'est un peu compliqué avec la chaleur, mais ça va, on s'adapte.
0: Bon, bah écoutez, je vous souhaite bon courage, évidemment, pour tout ça. On va jouer avec une année, et cette D'accord. année, bah écoutez, c'est l'année 1980. Alors, on va s'intéresser à ce qui s'est passé cette année-là. Reagan arrivé à la tête des États-Unis, Thatcher du côté de l'Angleterre. Ils arrivent au pouvoir la même année. C'était ce qu'on appelait les symboles de la révolution conservatrice des années 80. L'année de naissance aussi de Daphne Burki, de Ryan Gosling, ou encore de Philippe Lachaud. Et puis, en 1980, la création à Toulouse du groupe Les Fils de Joie. Mais oui, parfaitement. L'ouverture également du studio Condorcet qui verra passer dans la décennie. Plein d'artistes comme Gold, le groupe Image ou encore Madère. Et tout de suite, un extrait de chanson.
3: Salut.

0: Alors bien sûr, c'est Sting qui chante. Voilà. Et le groupe, c'est Police. Et la chanson, c'est Roxanne. Chanson qui date d'avant ou d'après 1980. Qu'est-ce que vous me dites, Cathy? Je vous écoute.
1: Alors, je dirais après.
0: Vous êtes sûre? Vous êtes certaine? Non, j'ai pas bien entendu. Qu'est-ce que vous avez dit? J'ai de la friture sur la ligne. Vous m'avez dit?
1: Je dirais avant.
0: Voilà, 1979. Allez, c'est gagné. Bravo, Cathy. Oui, vous avez bien dit avant, hein, même la première
1: fois.
0: Oui, oui, c'est bien ça. Je réécoute ce qu'on appelle le simultané d'antenne. Bah oui, vous avez dit avant. Vous n'avez que dit avant, d'ailleurs. Bravo, oui. Cathy. Pour vous entrer pour le musée de la préhistoire de Totavel, on est ravis de vous offrir ce cadeau pour deux. Avant de se séparer, dites-moi votre radio préférée dans le Midi Toulousain, à Savagnac, c'est quoi?
1: Eh bien, depuis peu, parce que ça fait pas très longtemps que je vous écoute et je suis ravie de vous écouter tous les matins en partant au travail, c'est XI Occitanie.
0: Mais vous m'envoyez ravie. Mille merci à vous, ma chère Cathy. Et une BO de film tout de suite, pas n'importe laquelle. Dans les années 90, c'était Luz Casal, c'était le film Tacones Rada, Lena Rolson avec l'accent. Les talons aiguilles de Pedro Almodovar. Je parle mieux français qu'espagnol. J'arrête tout de suite. Piensa en mí. On vous souhaite une très très belle fin d'après-midi avec votre bande son de l'été, bien sûr.

0: jusqu'au dernier record. Merci Luz Casal, muchas gracias. Bien de ça, ennemi, 17h51, actu locale, musique et bonne humeur. À suivre Daniel Balavoine. Je ne suis pas en héros dans une poignée de secondes. Et bien sûr, toute votre actu locale revient pour le journal de 18h.
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0: Le duo surprenant de cet été entre Grand Corps Malade et Stilto qui n'en revient pas d'avoir été contacté par Grand Corps Malade pour enregistrer cette chanson. Le prochain rêve, bon début de soirée à toutes et tous. Les infos, c'est dans une poignée de secondes. Et bien sûr, la météo, vous l'attendez avec impatience, elle arrive aussi.
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0: Très bon mardi 28 juillet, il est pile 18h. Les infos, Clotilde Jupon, bonsoir Clotilde.
2: Bonsoir Franck, bonsoir à tous. Les pompiers ont dû faire face à 14 reprises de feu en Gironde aujourd'hui avec des flammes de plus de 20 mètres de haut. C'est un nombre très important, annonce la préfète de la Gironde. Du coup, des pompiers de la Haute-Garonne et d'un peu partout en France continuent de venir en renfort pour se relayer sous cette chaleur étouffante qui avoisine les 35 degrés à l'ombre cet après-midi. Un cortège d'une quinzaine d'agriculteurs gersois de la coordination rurale a aussi pris la route, Sandrine Morin.
3: Ils ont mis 7 heures pour arriver avec leur tracteur et leur citerne jusqu'en Gironde, mais Pierre Solana, éleveur à Castin dans le Gers, n'a pas hésité.
4: C'est un acte citoyen, quoi. C'est à un moment donné, on réfléchit pas trop forcément au côté économique tout ça. Il faut y aller parce que l'ampleur des dégâts est terrible et les pompiers ont vraiment besoin d'aide.
3: Le feu est toujours très virulent. Des bornes d'irrigation jusqu'aux pompiers.
4: Nous, les pompiers, il faut mettre tout en place pour qu'on reste sur une zone sécurisée. Voilà, c'est eux qui prennent le plus de risques. Nous, on est un peu plus en retrait.
3: Mais ce sont en partie les agriculteurs qui permettent aux soldats du feu d'être ravitaillés très rapidement, tôt le matin jusqu'à tard le soir. La nuit dernière, Pierre Solana n'a dormi que 4 heures à quelques kilomètres du feu.
4: Il y a un gymnase de collège qui a été mis à disposition avec des lits de camp, une cantine pour se restaurer, des bénévoles qui arrivent le matin à 6 heures pour préparer le café et le petit déjeuner. Et c'est simple, il y a toute une entraide qui s'est mise en place.
3: Grâce à cette action coordonnée, les 15 agriculteurs de la coordination rurale du Gers ont réussi à acheminer 200 000 litres d'eau aux pompiers en une journée.
2: Mais ces agriculteurs aident à leur risque et péril, dénonce le président de la Chambre d'agriculture de la Gironde, qui ne comprend pas pourquoi les arrêtés de réquisition ne sont toujours pas arrivés. La loi prévoit en effet la réquisition par les préfets de ces agriculteurs volontaires et de leur matériel pour qu'ils puissent travailler en toute sécurité et de manière réglementaire, ce qui n'est pas le cas pour le moment. Mais en fait, c'est tout un pays qui se mobilise face aux conséquences de ce méga-feu en Gironde. Le CHU de Toulouse déploie aussi ses équipes pour accueillir des personnes âgées évacuées au parc des Expos de Toulouse. Le SAMU 31 envoie aussi une équipe spécialisée en médecine de catastrophe près de Bordeaux et déploie ses deux hôpitaux mobiles près des zones sinistrées. Compte tenu des incendies, il n'y aura aucun train demain encore au sud de Bordeaux, sauf ceux pour Toulouse, annonce la SNCF.
0: 184 personnes interpellées.
2: En un mois, en lien justement avec ces incendies, indique à l'instant Laurent Nunez, le ministre de l'Intérieur, aucune complaisance face à ceux qui mettent en danger des vies, exposent nos sapeurs-pompiers et détruisent notre patrimoine, écrit-il sur le réseau social X. Les sanctions commencent d'ailleurs à pleuvoir pour ces incendiaires et toutes les personnes négligentes. Un homme d'une trentaine d'années sans domicile fixe a été condamné aujourd'hui à 4 ans de prison, dont 18 mois avec sursis. Pour avoir

0: Pour avoir déclenché deux feux à quelques kilomètres de Biscarros dans les Landes et pour avoir agressé sexuellement des gendarmes. Il est soupçonné d'avoir jeté des mégots par la fenêtre de sa voiture. Dans le Var aussi, un homme mis en examen et placé en détention, suspecté de plusieurs départs de feu. C'était l'information sportive de la journée. Zinedine Zidane, nommé sélectionneur de l'équipe de France de foot. Il succède à Didier Deschamps qui a conduit le navire tricolore pendant ses 14 dernières années. Zinedine Zidane, ancien numéro 10 des Bleus, ancien Ballon d'Or en 98 et ancien coach du Real Madrid, que vous pourriez aussi croiser près de Rodez, en Aveyron, d'où sa femme est originaire. Zizou est donc très souvent dans les parages, selon le maire de Rodez, Stéphane Mazard.
1: Au fil des années, on s'est habitué à avoir ce lien un peu privilégié avec Zinedine Zidane par l'intermédiaire de la famille de son épouse, Véronique. Il n'est pas rare de le croiser au détour d'une rue donc au centre-ville de Rodez, ou de le voir en train de faire du sport sur un des sites sportifs de la ville ou de l'agglomération. En début de saison d'ailleurs, il était au stade Paulignon pour assister à un match. Je pense qu'il ressemble aux Aveyronnais. On est plutôt discret. Quand on le croise, on est très heureux de le croiser, mais on ne va pas effectivement l'assaillir pour avoir des photos ou un autographe. Donc je pense qu'ici, il jouit d'une certaine quiétude quand il vient et on l'apprécie comme tel aussi parce qu'il reste très modeste. C'est quelqu'un qu'on ne voit pas flamber dans les rues de Rodez avec de belles voitures. Donc je pense qu'il y a effectivement quelqu'un qui ressemble totalement effectivement à la sociologie locale.
0: Et Zinedine Zidane a aussi des liens très forts avec le club de foot de Rodez, le RAF, parce que son fils Enzo a fait un passage dans le club entre 2021 et 2022 pour tenter d'y relancer sa carrière. Zizou était aussi venu en aide au club en 2012, quand le club avait de grosses difficultés financières.
2: Un festival annulé dans le Lot.
0: Question de prudence face aux canicules, alors le préfet du Lot interdit la 24e édition de l'Écosystème à Gignac, qui devait commencer dans 3 jours, avec Youssoupha, Jean-Louis Aubert ou encore Julien Doré en tête d'affiche. Les festivaliers seront tous remboursés. Si vous devez vous rendre ces prochains jours à la clinique de soins et de réadaptation de Saint-Aurens, une nouveauté dans le parc, vous pourrez voir 4 moutons choiffer de l'éco-pâturage pour entretenir le terrain. Et puis au zoo de Plaisance du Touche, 5 bébés loutres sont nés, des loutrons d'Asie qui commencent à peine à ouvrir les yeux et à marcher. Et puis dans quelques jours, sur la page Facebook, vous pourrez participer au choix de leur prénom. La météo, Franck, est-ce qu'on va encore avoir une nuit très chaude?
2: Une nuit avec 23 à 24 degrés après une soirée avec 34 à 35 degrés. Pour demain mercredi, le soleil brillera sans partage sur toute la Haute-Garonne. Notamment, les maximales vont grimper sur tout l'ex-Midi-Pyrénées. Pour faire simple, entre 39 et 41 degrés, que vous soyez à Muret, à Coronsac, du côté de Blagnac, à Saint-Aurens ou à Roufiac. Vent très faible demain. Et puis on vous rappelle que la météo des forêts annonce un danger très élevé sur la Haute-Garonne pour la journée de demain, avec un risque de départ de feu favorisé forcément par cette chaleur et la végétation toujours très sèche.
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0: Auria avec Soirée Mondaine sur votre radio locale ici, Occitanie. Franck avec vous jusqu'à 19h. J'espère que vous allez bien, pas trop chaud. Oui, la chaleur est à nouveau redoutable. Côté musique, ça va repartir avec Deep Purple et Smoke on the Water dans 2 minutes. Le temps de filer quartier Compense à Toulouse pour une expérience, les amis, sensorielle complètement unique. Ça s'appelle Sans Sas. C'est pour tout le monde, y compris les enfants à partir de 7 ans. Suivez tout de suite Anaïs Genin.
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1: Il n'y a pas de poules, non.
2: Bon, bah, c'est déjà ça.
1: Non.
3: Aujourd'hui, j'ai testé pour vous Sans Sas à Toulouse. C'est un parcours sensoriel avec Jean-Pascal, qui est le gérant de Sans Sas.
4: Bonjour.
3: J'ai l'impression que ça va être un parcours plein de surprises.
4: Exactement. C'est plein de surprises et on en fait exprès de garder la surprise. Et bien, c'est-à-dire que les participants, entre 4 et 12 personnes par équipe, vont aller de sas en sas, plus ou moins éclairés, qui vont donner accès à des ateliers dans le noir sur les 5 sens. Donc il y a un atelier dans le noir sur le goût, le toucher, etc.
3: Comment je m'équipe pour venir en général ?
4: Il faut être en tenue décontractée et le parcours se fait en chaussettes.
3: Quelle est la première chose qu'on va faire du coup ?
4: On va dans les vestiaires, on enlève toutes nos affaires qui pourraient être perdues pendant le parcours, on enlève les chaussures et après on va placer en salle de briefing où on va expliquer un peu le parcours, ce qui va se passer pendant l'épreuve. On s'assoit ici, on leur présente l'association, pourquoi ils vont jouer. Parce qu'à chaque fois qu'ils vont gagner des épreuves, ils vont gagner des amulettes. Ces amulettes, nous à la fin du parcours, on va les transformer en dons pour une association qui œuvre pour le handicap. Et notre association partenaire du moment, c'est le Stade Toulousain Handisport.
3: Ok, c'est parti ?
4: C'est parti.
3: Allez. Ouh là là. Oh mais déjà moi je suis perdue.
4: Généralement ici on perd ses repères déjà dans le couloir et on arrive au sas numéro 1, la première salle. Allez-y, rentrez, n'ayez pas peur.
2: Est-ce que j'ai le droit de dire ? Non, je ne sais pas.
4: Oui, une, vous pouvez le dire.
2: Ok, il y a une crotte en face de moi.
4: Alors c'est pas forcément ce que vous pouvez goûter, mais c'est sentir ou toucher.
2: Ah.
4: Est-ce que ça vous rassure ?
2: Non, pas du tout.
3: Si je me perds dans la piscine à balles. Donc, on descend par la petite échelle.
4: Exactement, par la petite échelle de yacht.
3: Ouh là là. Mais ça fait presque peur. Ouh là, non, ça va, j'ai pied,
4: oui.
3: Ne vous inquiétez pas. Et donc, à partir de là, on doit chercher...
4: Voilà, exactement. Bah, pendant les épreuves, il va falloir chercher des ballons et des frites de piscine. Voilà, et ensuite, on passe à l'atelier suivant. Donc, ça va être l'odorat avec la table des senteurs.
3: Bah, tout mélangé, ça sent bon. Hein.
4: Ouais, ça sent bon. Il n'y a pas forcément des choses qui sentent bon dans la table des senteurs.
3: C'est ça, finalement, le but de Sans Sas Toulouse. C'est vrai que c'est très rigolo à faire parce que c'est quelque chose qui nous sort un petit peu de nos habitudes et de notre routine. Mais c'est aussi de mettre les gens, vous disiez, en situation de handicap, vraiment pour comprendre un petit peu quand on est coupé d'un sens.
4: Est-ce que ça va développer les autres ? Est-ce qu'on va y arriver, justement, sans la vue, de pouvoir utiliser les autres sens ? Ouais. Et c'est parti pour le parcours, le parcours laser.
3: Donc, là, j'ai un laser...
4: Faut pas toucher les lasers.
3: Donc, en gros...
4: Faut jamais les franchir.
3: Tac, je passe en dessous. Ah ouais, mais c'est un sac de nœuds, en fait.
4: C'est super dur.
3: Ah, c'est clair.
5: Vous êtes absolument sensationnel. Nous espérons que vous continuerez à propager les valeurs de respect et de tolérance envers le handicap qui nous tient tant à cœur. Merci à vous et à très bientôt pour de nouvelles aventures palpitantes.
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0: Bernard Lavillier, On the Road Again. Bon début de soirée à toutes et tous. Avec cette saison, un petit plaisir estival à déguster. Dans quelques secondes, on va retrouver Thomas et puis Romain. Et avec eux, qu'est-ce qu'on va faire? On va filer à la plage. Bon début de soirée.
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3: On est plus facilement tranquille et libéré de se dire on va juste aller à la plage et c'est le seul objectif de la journée. Bonjour, moi c'est Thomas.
4: Bonjour, moi c'est Romain.
3: Et alors mon petit plaisir de l'été, c'est aller à la plage avec des amis, puis après boire un verre en terrasse tranquillement et surtout profiter du bon temps et du dehors quoi. C'est qu'il y a moins de stress pendant l'été, donc on est plus facilement tranquille et libéré de se dire on va juste aller à la plage et c'est le seul objectif de la journée quoi.
4: Bien manger le midi quand même.
3: Oui, et puis après surtout qu'en hiver la plage c'est sympa mais il fait quand même beaucoup plus froid, donc c'est aussi une des raisons de pourquoi l'été c'est plus sympa pour ce genre d'activité.
4: Et qu'est-ce que tu fais à la plage?
3: À la plage, fou.
4: T'es plutôt sur la serviette ou aller nager, serviette, un petit peu de raquette?
3: Ah, honnêtement, j'alterne entre les deux. Hein. Je vais me jeter dans les vagues et dès que je suis fatigué, hop, ça va dormir sur la serviette.
4: Alors moi, mon petit plaisir de l'été, c'est surtout me mettre sur mon balcon et lire un bon livre à l'air frais. Bon, un peu au soleil, mais en étant toujours à l'ombre et avec un petit vent. Et franchement, c'est toujours plaisant. Et est-ce que tu as un livre à nous conseiller, tiens, en ce moment? En ce moment, je suis en train de lire L'hiver du monde de Ken Follett. Donc c'est un sacré livre sur la Seconde Guerre mondiale et c'est franchement super sympa. Qu'est-ce que vous souhaitez, tiens, tous les deux, aux auditeurs d'ici? On vous souhaite des belles vacances si vous en avez et de profiter du soleil et de votre famille.
3: Ouais, et de pas faire d'insolation, attention, la crème solaire aussi c'est important. Et régalez-vous, profitez avec vos amis et surtout détendez-vous.

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1: Un atelier moulage et traces du vivant à Ramonville, une visite secret de Bastide à Grenade, ici Occitanie, à vos côtés.
0: Laura de Filippo.
1: Une activité en plein air avec les pitchouns pour 12 euros. Moulage et traces du vivant demain à Ramonville. Partez à la découverte de la faune sauvage vivant aux alentours de la ferme 50. L'occasion est bien de reconnaître ces animaux et de créer un moulage d'empreintes, une activité ludique à partir de 3 ans. Toutes les infos à retrouver sur le site de la mairie de Ramonville. Une visite guidée en famille demain à la Bastide de Grenade, une excursion originale et immersive. À l'aide d'une tablette en main, visionnez des vidéos à 360 pour découvrir les endroits secrets de la halle et du clocher de l'église, tout en écoutant bien évidemment la guide conférencière. Une tablette par personne, vous pouvez réserver directement vos places sur le site de l'Office de Tourisme de Grenade. Et si vous avez d'autres questions, vous pouvez aller directement sur le site de la mairie. Des idées sorties dans une heure.
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0: l'instant Lola Yang sur votre radio locale ici Occitanie, qui est TDAH, c'est-à-dire qu'elle souffre d'un trouble déficitaire de l'attention avec hyperactivité. Son quotidien n'est pas des plus simples. Elle a mis tout le monde d'accord, en tous les cas en 2024, avec cette chanson Messi. Allez, tout de suite, l'actu télé en compagnie de Johan Rock ce mardi avec vous. On va parler télé-réalité et pour l'occasion, Johan, eh bien, vous nous emmenez dans la maison des secrets.
1: Bienvenue à Secret Story, le programme estival du groupe TF1 adapté du format américain Big Brother. Le concept, vous le connaissez, des jeunes gens se retrouvent en huis clos, chacun devant cacher aux autres un truc plus ou moins important. Charge aux autres de deviner quel est leur secret. Et parfois, le mystère est dur à percer.
2: C'est une histoire qui est incroyable, qui fait partie de moi. J'ai grandi avec une vache et qui était une sœur pour moi, que je considère comme notre deuxième maman.
1: Et ça fait presque 20 ans que ça dure. Lancé au milieu des années 2000, Secret Story reprend les codes de Love Story, qui fut par chez nous la toute première émission de télé-réalité. Cette année, la moyenne d'âge des candidats est de 25 ans. Et parmi les secrets déjà dévoilés, l'une des candidates n'a qu'un seul rein, alors qu'une autre est la descendante du roi Louis XV. J'ai demandé à l'animateur Christophe Beaugrand s'il pense que le casting est à l'image des jeunes gens d'aujourd'hui.
3: Je suis convaincu que les anciennes générations, en regardant notre émission, ils peuvent aussi se rendre un peu compte de ce qui plaît aux jeunes aujourd'hui, de la façon dont les jeunes peuvent parler, de leurs points de repère, de leurs références, de la façon dont la société évolue. C'est ça que je trouve assez passionnant dans la télé-réalité. Je pense que c'est une émission qui peut même avoir une utilité sociale ou sociétale. J'ai reçu un message l'autre jour sur mes réseaux sociaux d'une dame qui s'appelait Marie-Thérèse, qui a 70 ans et qui adore Secret Story. Donc, c'est plus large qu'on ne pourrait le croire.
1: Reste qu'au fil des saisons, il est de plus en plus ardu pour la production de dénicher des profils authentiques, de ceux ne cherchant pas à surjouer l'archétype du candidat de télé-réalité. Un mot quand même sur la fameuse Maison des Secrets qui suscite tant de fantasmes. Située dans les Yvelines, en région parisienne, elle participe pleinement au caractère iconique de Secret Story, comme nous l'explique Christophe Beaugrand.
3: Il y a un côté culte dans cette émission. Il y a une référence un peu pop culture avec la maison et on croule chaque année. Moi, je reçois plein de messages. Je vous demande de dire, est-ce qu'on pourrait visiter la maison? Est-ce que je pourrais voir à quoi ça ressemble en vrai? Est-ce que vous pouvez me montrer où sont les caméras? Il y a un côté fascination.
4: Elle est confortable, cette maison?
3: Ah oui, moi j'adore la visiter. Alors, pour tout vous dire, comme nous avons lancé en pleine canicule, la clim fonctionne très bien dans la maison. Donc, je me suis dit, oh là, j'aurais préféré rester dormir dans la maison que chez moi où je n'avais pas la clim. J'avoue que eux, ils ont bien dormi.
1: Secret Story, la quotidienne, c'est à voir ce soir, 19h55 sur TMC.
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0: disparu en 2012, I Wanna Dance With Somebody Who Loves Me, Whitney Houston au cinéma. Tiens, on s'en souvient, c'était dans le film Bodyguard, elle brillait de mille feux avec Kevin Costner sur grand écran en 1992. Et justement, tiens, le cinéma, le 7e art, c'est ce dont il va être question tout de suite avec les enfants toulousains dans la récré des Pitchounes sur Ici Occitanie avec Marion Chantreau.
1: J'aime bien regarder des films où la femme a beaucoup de droits.
2: Dans la récré des Pitchounes, si on se faisait une petite toile, les élèves de CM1, CM2 de l'école Anatole France de Toulouse nous parlent de leur rapport au cinéma. Comment vivent-ils leurs premières émotions de spectateur? Est-ce qu'ils aiment voir des films sur grand écran?
3: Oh oui, moi j'adore aller au cinéma, c'est trop bien. Par contre, le meilleur c'est les fauteuils rouges où il y a des petits boutons pour lever les pieds.
4: Bah, c'est confortable, hein. On peut dormir facilement.
5: Puisque c'est tout dans le noir.
6: Moi, j'aime bien aller voir des films parce que ça m'apprend des nouvelles choses et parfois des informations. J'aime bien regarder des films où la femme a beaucoup de droits.
7: Moi, quand je vais au cinéma, je regarde beaucoup de films comiques.
8: Moi, j'aime bien voir le générique de fin.
9: On croit reconnaître un acteur, mais on n'est pas sûr, bah on regarde.
10: Il y a parfois un bout de la suite, soit des scènes qu'on attendait qui sont ratées.
11: À la fin, c'est bien quand il y a vraiment du suspense, mais il n'y a pas le film 2 ou le film 3, comme ça, tu inventes la suite. Et souvent, j'adore prendre du pop-corn les plus gros possibles au caramel.
12: Mais après, c'est énervant ceux qui mangent des pop-corn, parce que du coup, ça fait du bruit partout dans la salle. C'est mieux les bonbons, ça fait pas de bruit.
2: Alors ça, les Pitchounes, je vous rejoins à 100%. Il n'y a rien qui m'agace plus qu'un voisin de ciné qui mâche son pop-corn bruyamment pendant une scène intense, des silences riches en émotions ou un moment de suspense insoutenable. C'est insupportable. Oui. Bon, certains adorent ça, le pop-corn. Ok, on l'entend. En tout cas, les enfants, je retiens que vous aimez être installés confortablement dans des fauteuils rouges. Certains aiment quand ils bougent pour lever leurs pieds. Vous aimez être dans le noir. Bon, bah, c'est bon signe pour relancer la fréquentation des cinémas. En tout cas, après des années de disette suite à l'épidémie de Covid, la fréquentation est un peu repartie. En avril, plus 35% de fréquentation des salles de cinéma en France par rapport à 2025. Et 2026, il y a eu des films importants hein, qui sortent. Toy Story 5, Avengers ou alors Dune, troisième partie. On espère donc que vous continuerez à fréquenter les salles obscures, les Pitchounes.
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0: 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Mylène Farmer à l'instant. Louise attaque dans une minute. Les infos à 19h. 100% années 80 jusqu'à 20h. Et puis, à partir de 20h, Émilie Mazoyer sera avec vous pour les essentiels de l'été de Décibel. On va évoquer avec elle dès 20h ce soir Serge Lama et le souvenir de Jim Morrison, le roi lézard, le leader du groupe Les Doors. Belle fin de journée avec ici Occitanie.
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2: De nouveaux panaches de fumée s'élèvent en Gironde. La journée marquée par plusieurs reprises de feu et la progression vers le nord et la commune de Lacanau vidée de ses campeurs et de ses touristes. Une situation qui reste critique mais globalement sous contrôle, c'est le message ce soir de la préfète Sophie Broca.
3: Le feu est toujours stabilisé, ça veut dire qu'il ne progresse pas. On a eu aujourd'hui 14 reprises de feu, c'est très important, sur des zones qui avaient déjà été parcourues par le feu. Et donc, par exemple, à Lacanau, ce matin, nous avons procédé, vous le savez, à l'évacuation des campings qui sont des habitats plus fragiles avec 4000 personnes. Nous avons encore 2750 sapeurs-pompiers qui se relaient, qui se battent arbre à arbre. Nous avons 23 appareils aériens qui se relaient aussi pour l'eau, pour le retardant. Et puis, nous avons un pompier blessé en plus aujourd'hui, ce qui porte le nombre à 110.
2: Une bonne nouvelle ce soir, les habitants de 3 communes de la métropole de Bordeaux sont autorisés à rentrer chez eux s'ils le souhaitent, dit la préfète, et à condition de garder leur téléphone portable allumé et un sac d'affaires essentiel pour repartir au plus vite en cas d'alerte. Les habitants de la commune ravagée du Porge annoncent eux se regrouper en collectif pour engager une action en justice. Ils estiment avoir été sacrifiés avec près de 200 maisons brûlées et selon eux pas assez de moyens engagés pour lutter contre les flammes. Sur terre et dans les airs, les pompiers continuent donc leur rotation à un rythme effréné. Marc Bertrand, vous avez rencontré au Porge un équipage exténué.
4: Ils sont 6, des pompiers volontaires des Deux-Sèvres, des visages de gamins devant leur camion garé avec des dizaines d'autres sur le stade de rugby.
5: On attend, on est prêt à partir et dès qu'il y a besoin de nous à un endroit, on part.
4: Nico, c'est le taulier de l'équipe, 46 ans, père de famille. Ses petits ont enfin pu faire une vraie nuit de sommeil, alors ce matin au petit-déj, tout le monde a craqué.
6: Oh, verser une petite larme, voilà, ça fait du bien. Ah oui, j'ai pas peur de le dire, j'ai pas honte non plus. Hein. On le disait ce matin que c'était bizarre qu'il n'y en avait pas, qu'il avait encore réagi, puis ce matin, voilà. Tous regarder dans le blanc des yeux en déjeunant, parce qu'on a toujours été au taquet. De vendredi à hier matin, on avait dormi que 5 heures. Et dans un fossé ou dans le camion, on a foncé tête baissée sur ce monstre, on appelle ça le monstre. Ce feu, c'est un monstre. Donc, là, on a pris le temps de se poser. On commence à ouvrir les yeux un peu. Ouais.
4: Tout le monde se lève.
7: Là, on va faire le rassemblement. Là.
4: Les commandants vont les envoyer au feu. Ce feu qui fait peur à des gars qui ont 30 ans de pompiers, dit Nico.
6: Une chaleur énorme, énorme. Déjà, nous, entre pomplards, quand on le voit arriver, ça fait peur. Mais après, on se dit, voilà, on est là pour ça. Et de toute façon, il faut qu'on le freine, il faut le stopper. Donc, faut l'attaquer, il faut l'arrêter. On pense à tous ces gens qui ont tout perdu. Et même si on se sent impuissant, en fait.
4: L'équipage ressort en trottinant pour grimper dans le camion. Nico a juste le temps de répondre au « on pense à toi, papa » de son fils de 15 ans.
8: Vous partez où ?
4: Il fait déjà 30 degrés au tableau de bord et ce n'est pas une bonne nouvelle.
2: Et la vigilance sera encore maximale demain puisque la Gironde et les Landes et 14 départements du Centre-Est passeront à midi en vigilance orange canicule. La sidération dans le Vaucluse où les ossements de 4 bébés et le corps d'un 5e ont été retrouvés au domicile d'un couple dans le centre-ville d'Orange. C'est le mari qui a donné l'alerte alors que sa compagne accouchait à l'hôpital. Le nouveau-né et les deux aînés, les deux enfants plus âgés du couple sont pris en charge ce soir par l'aide sociale à l'enfance. C'est officiel, Zinedine Zidane devient sélectionneur de l'équipe de France de foot. À 54 ans, le champion du monde, passé entraîneur au Real Madrid, succède donc à son ancien coéquipier Didier Deschamps. Un rêve, comme il l'a dit ce matin, une évidence aussi pour les supporters rencontrés par Mélanie Tournadre,

0: d'ici Pays de Savoie, dans les rues de Chambéry.
1: Jawed est en train de jouer au foot sur le City Stade au milieu du quartier. Il n'a que 9 ans, mais il voit très bien qui est Zizou.
2: C'est une légende du football, l'un des meilleurs milieux de terrain de sa génération.
1: Même son petit frère, Aymen, 5 ans seulement, a des infos sur Zinedine Zidane.
2: Ligue des champions.
1: Leur papa Driss est ravi. Zidane, sélectionneur des Bleus, c'est pour lui une sacrée bonne nouvelle.
3: C'est mon idée, il a d'expérience. Je pense que ça va porter des choses bien.
1: Juste à côté, Yann affiche aussi un grand sourire.
4: Franchement, Zinedine Zidane, un grand champion. On espère vraiment qu'il va faire des belles choses à la tête des Bleus.
1: Et il n'oublie pas, bien sûr, la Coupe du Monde gagnée en 98.
5: Et c'est le doublé de Zinedine Zidane.
4: Ouais, le doublé, puis l'effervescence qu'il y a eu.
1: Khalida, maman de 3 enfants, a carrément des étoiles dans les yeux quand on lui parle de Zizou au pied de son immeuble.
6: Zidane, bah, c'est toute ma jeunesse. Puis je suis vraiment heureuse. Ça me donne même des frissons là, d'en parler. Voilà, c'est l'icône. C'est les années 98. Et puis on était tous dehors quand on a su que on a eu gagné la coupe. Hein. Et puis j'espère que dans 4 ans, il nous fera gagner la Coupe du Monde. La troisième étoile, c'est vraiment Zidane. C'est une fierté. Ouais.
0: Et c'est tout ce qu'on se souhaite, cette troisième étoile, puisque Zizou, il a justement signé pour 4 ans.
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8: La météo sur votre radio locale ici Occitanie pour cette soirée de mardi. Le soleil encore présent sur l'ensemble du midi toulousain, sur le Loiret, le Frontonnet, avec des températures jusqu'à 35 degrés. Mais c'est demain qu'un pic de chaleur va vraiment arriver sur notre région. Le soleil brillera sans partage sur toute la Haute-Garonne. Les maximales entre 39 et 41 degrés sur le département 31, mais aussi sur le Gers, le Tarn-et-Garonne ou encore sur le département du Tarn. Beaucoup de chaleur aussi en Ariège.
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10: Bonsoir à tous. À un moment de la journée, il n'y a pas à dire, il faut se détendre. Alors ici, pas de séance de méditation ou de cours de yoga en vue. Notre solution, c'est une heure de tube efficace, approuvée par toutes les générations. Et ça commence comme ça.

0: Mécano, c'était une femme avec une femme.
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0: Et on commence par de l'émotion avec ce tube du plus grand groupe espagnol de tous les temps. Bon, désolé, je suis un fan de la première heure. 1988 sort la version en espagnol, puis vient cette adaptation en français. Suivra une version italienne, résultat numéro 1 partout. Et notamment chez nous, 3 semaines au sommet du top 50. Et on va poursuivre avec une autre chanson engagée. L'amour impossible entre une garde frontière d'Allemagne de l'Est pendant la guerre froide et Elton John. Eh ben, ça donne Nikita.
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0: Gilbert Montagnier, c'était « On va s'aimer ». La chanson qui provoque une envie répressible de la fredonner, voire de l'interpréter presque plus fort que Gilbert, qui d'ailleurs ce soir sera en concert à Lecce, en Corse, où sans doute il restera prendre quelques jours de vacances. Allez, on avance, 100% années 80, dans la série, encore un tube qui rappelle des souvenirs, ce sera OMD. Et bien justement, le tube c'est « Souvenir ». Oh, c'est bien fait quand même.
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0: L'ambiance des années 80, ça continue sur votre radio. Ici Occitanie, juste après ces petites infos.
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2: Ça vous dit un été pas cher en Occitanie ?
1: Tom Clisson.
2: Le bon plan pour les jeunes cet été, les trains Lio qui circulent dans toute l'Occitanie sont à 1 euro. L'occasion de s'évader, seul, une journée ou le temps d'un week-end avec les copains. Vous avez plein de destinations à moins de 2 heures de Toulouse, hein, en train. La cité de Carcassonne, les berges du canal du Midi, Montauban, Gaillac. Profitez-en, hein, c'est jusqu'au 15 août pour les moins de 27 ans. Albi est une destination à moins de 2 heures de Toulouse, par exemple. C'est l'occasion d'aller profiter de concerts gratuits tout l'été sur les différentes places de la ville. Comme chaque été, le festival Place aux Artistes vous propose pendant un mois près de 50 concerts gratuits tous les jours partout dans la ville. Et que vous soyez plutôt rock, blues, jazz, musique classique, chansons françaises, il y en a pour tous les goûts. Avec même des spectacles pour les pitchouns. Hein. Prendre le train à 1 euro pour aller voir des concerts gratuits à Albi, bah c'est le week-end idéal hein, que vous propose ici Occitanie à vos côtés.
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0: Gall, c'était Hong Kong Star.
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0: 1982, Michel Berger et France Gall partent voyager en Asie. Ils visitent Bangkok, Macao, Hong Kong. C'est là que naît ce texte. Michel est surpris de voir à la télé que les chanteurs-chanteuses locales copient l'univers américain aussi bien musicalement que physiquement. La chanson sort 2 ans plus tard et c'est un nouveau succès pour France Gall. On va voyager maintenant moins loin. On fait un bond de 5 ans. En 1989, François Valéry nous donne un excellent conseil. Aimons-nous vivants. Eh oui.
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0: Betty Davis Eyes, c'était Kim Carnes. Ici. Le regard fascinant d'une des plus grandes stars du cinéma d'Hollywood qui a fini sa vie à Neuilly-sur-Seine en 1989. Donc, elle a connu ce tube de Kim Carnes qui lui est dédié, sorti en 1981. Bientôt 20h, dans un instant, c'est Émilie Mazoyer que vous allez retrouver pour les essentiels de Décibel, donc la musique continue. Mais avant cela, toujours dans les années 80, c'est Johnny avec l'envie, juste après ça.
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1: Belle soirée et bel été à l'écoute d'ici, il est 20h.
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2: Bonsoir Serge.
3: Bonsoir.
2: Merci beaucoup de nous accueillir.
3: Ben, je vous en prie.
2: Je vois qu'il y a un sacré gang autour de vous. Il y a Louana qui est là, que vous découvrirez dans le film. On en parlera tout à l'heure. C'est votre épouse. Il y a David Serrero. Bonsoir.
4: Bonsoir. Je suis l'autre épouse.
2: Dans vos rêves, David.
4: J'aurais adoré.
2: Mais... Vous êtes le réalisateur d'un film qui sort demain, un grand film documentaire sur vous, Serge Lama.
3: Oui, c'est un biopic. Il a réussi, David, à faire que ce soit. C'était une interview poussée très loin, qui et qu'il a tiré au biopic. Il l'a amené jusque, il a accouché au-delà des mots, avec les images, à faire des choses formidables. Et ça a été un moment où je suis sorti de cette interview qui a duré 4 heures, un peu fatigué, mais je crois que j'ai jamais dit autant de choses depuis que je suis interviewé, depuis mes débuts.
2: Je veux bien le croire, parce qu'effectivement, dans ce film, de manière très naturelle, j'ai l'impression, vous revenez comme ça sur le grand film de votre vie, votre carrière, et j'imagine que vous avez souvent été sollicité pour ce genre de projet. Mon petit doigt me dit qu'avec grâce, mais fermeté, vous avez souvent refusé. Qu'est-ce qui a fait que vous avez accepté le projet de David ?
3: Mais parce qu'on a fait une interview d'abord, et que je savais qu'on avait un matériel formidable, et que à partir de ce matériel, avec le caractère que j'ai deviné chez David dès le premier jour, le professionnalisme, j'ai su que ça serait un beau projet de le faire comme ça.
2: David, vous y avez cru, vous, au moment de le demander, au moment de dire à Serge Lama, je ferais bien un film.
4: Déjà, je prends une seconde pour absorber ce qu'il vient de dire.
2: Oui.
4: Parce que c'est quand même un monument, ce grand monsieur. Effectivement, c'est quand vous avez une chance de parler à un grand maître, vous devez d'être à son écoute. Et surtout, j'ai un grand respect pour son CV, pour tout ce qu'il a fait. C'est quelqu'un qui fait partie du patrimoine, qui fait partie de l'histoire française et l'histoire de France. Il y a un tel public qui va des jeunes de 20 ans, il y a des rappeurs qui me disent « Waouh, tu fais un film sur Serge Lama !» Mais et qui me disent qu'ils ont écouté vraiment les musiques de Serge, qui ont grandi en écoutant les musiques de Serge, parce que justement, on croit que le rap, c'est l'opposé de la chanson française, alors en fait, c'est l'inverse.
2: C'est la continuité.
4: C'est la continuité, c'est une évolution, c'est comme de Picasso à Rembrandt avant, quoi. C'est une évolution de cet art. Et bien entendu, quand vous avez une opportunité comme ça, quand vous avez déjà un grand contact, et je rends hommage vraiment à l'épouse de Serge, Louana, qui, voilà, où j'avais une petite alarme, où tous les 2 jours je la relançais, et qui finalement a capitulé, a cédé, et c'est vrai que Serge, un jour, je pense que c'était le bon moment, la bonne période, le bon projet, la bonne personne, et il a été, dans le film, vous le verrez comme vous le verrez jamais.
2: Vous aimez passionnément le travail de Serge Lama. Je vous sens évidemment fan dans ce que le mot a de plus joli, hein, de plus tendre. Est-ce que c'était une difficulté pour vous de l'interviewer parfois à la dure, parce que vous lui faites parler de moments de sa vie terribles, des drames, des deuils, des pertes, etc. Vous l'adorez. Vous n'aviez pas envie de lui faire de peine, mais vous aviez envie d'être complet. Comment vous avez fait ?
4: C'est une très bonne question. Mais en fait, c'est tout l'art, en fait, de l'interview. En fait, vous connaissez ça très bien. Vous faites ça magnifiquement bien.
2: C'est
4: en fait, parce que j'approche pas Serge comme un journaliste, avec tout le respect que j'ai pour les journalistes.

0: mais je l'approche vraiment comme un réalisateur qui écrit le film de sa vie au moment où il parle. Parce qu'en fait, on ne sait pas ce qu'il va dire. Ça, la beauté du documentaire, moi qui viens du théâtre, c'est ce qu'il y a de plus théâtral, c'est dans le documentaire, parce que tout est spontané. Et Serge qui a fait du théâtre, Sacha Guitry, qui a toujours été un homme d'une fougue théâtrale, de grands mouvements, de grands gestes.
1: Et le sens de la formule.
0: Que voilà, on avait envie, on a envie d'écrire sa vie. Et en fait, Serge aujourd'hui, c'est le résultat d'une équation. Et on peut pas comprendre le résultat de l'équation si on n'a pas compris tous les chiffres. C'est pour ça que je pose un moment dans le film, est-ce que il aurait eu la carrière qu'il a eue s'il n'avait pas eu cet accident.
1: On parle de l'accident de l'été 1965, voilà, sur la route, en tournée, où malheureusement votre compagne est décédée, le frère d'Enrico Macias, qui était le chauffeur de la voiture, est décédé également. C'est un souvenir évidemment terrible. Mais ce qui est fou dans le film, c'est qu'on réalise à quel point de cette situation si noire, si désespérée, naît quelque chose de magnifique, notamment un concert de soutien. Je n'avais pas connaissance de ce concert.
2: Oui, c'est à l'Olympia. Hallucinant, parce que toutes les stars de l'époque sont venues faire un concert pour moi à l'Olympia, ce qui m'a permis, j'avais pas les moyens de survivre pendant,
1: parce oui, que ça, payer la convalescence.
2: Ça coûte ouais. cher, toutes les opérations que j'ai eues à chaque fois, j'ai eu 15 ou 16 opérations, à chaque fois, c'est lourd, hein, il faut faire venir des ambulanciers qui me descendaient, enfin, ça a été une période très dure et grâce à ce mouvement de gens que je ne connaissais pas.
1: On va les citer, Serge. Il y avait Brassens, alors que vous connaissiez.
2: Brassens, oui.
1: Donc Enrico Macias, Charles Aznavour, Barbara, Marcel Amont, l'Olympia.
2: Oui,
1: bah,
2: tout
1: complet.
2: Oui, c'est une affiche à l'époque, on n'aurait pas pu les mettre ensemble.
1: Bah, c'est ça.
2: Tellement ça aurait été cher.
1: Ouais.
2: C'est extraordinaire. Et malheureusement, j'ai pas vu le concert. Et ça m'a fait de la peine. Mais ils sont tous arrivés.
1: Dans
2: le petit appartement de mon ami Marcel Gobineau, qui était mon ami, mon maître, pour une chanson que vous connaissez peut-être, et qui me préservait de mes parents, en quelque sorte, dont il savait que si j'allais chez mes parents, ben c'était la cata pour moi, c'était la fin, parce que je serais mort, parce que j'avais quitté ma famille, et c'était pas pour y revenir, et ça aurait été un drame pour moi de revenir. J'ai été 15 jours, et ma mère, au bout de 15 jours, en avait marre, elle était très contente que je reparte chez Marcel.
1: Et pour vous, c'était aussi le premier pas vers la guérison, puis le fait de rechanter.
2: Oui, oui.
1: Ça, c'était important.
2: C'était une grosse bagarre, parce que j'avais quand même de gros handicaps. Mais la volonté, on peut dire que la volonté fait tout quand on veut. J'ai couru, j'ai marché, j'ai fait tout ce qu'il fallait faire pendant toute ma rééducation, puis dans Paris, j'ai metté les bouchées doubles, je montais en haut de l'Olympia pour chanter dans un tout petit cabaret avec Yves Gilbert, enfin, j'ai fait toutes des choses insensées, si je vous racontais, ça serait trop long, et donc, voilà, c'est ce qui, et puis l'enthousiasme, le désir, l'envie que j'avais, la volonté que j'avais, une volonté qui s'est démultiplié avec l'accident, parce que là, d'où des interviews d'ailleurs après l'accident, qui étaient parfois où je disais je vais devenir vedette, je vais devenir star, je vais devenir où on aurait pu me prendre pour un prétentiaire, alors que je, non, je, mais je voulais et j'avais tellement besoin de le dire pour me persuader moi-même que j'allais y arriver et j'y suis arrivé.
1: Le public, on s'en rend bien compte dans le film de David, Serge, vous le dites, c'est pour eux que vous avez fait, que vous faites, que vous ferez absolument tout. Donc, ils n'ont pas la parole, mais ils sont là, vraiment, dans le film. Est-ce que vous pouvez tenter de m'expliquer votre relation quasi amoureuse avec le public ?
2: Bah, c'est une passion, vous savez, c'est comme une passion dans la vie. C'est j'ai la passion des gens déjà. J'aime les gens et j'ai la passion de ce public qui est pas obligé de venir tous les soirs. On est étonné qu'ils soient là parce que c'est ils sont pas obligés. Ils payent les places. Et c'est dur pour eux. Et ils viennent. Ils viennent. Et là, vous avez tout à leur donner et tout à leur apporter. C'est mystérieux, cette sorte d'entente qu'il y a entre celui qui fait et ceux qui écoutent et qui entendent et qui applaudissent. C'est une sorte de mystère très grand, mais qui est magnifique.
1: J'ai l'impression, en vous écoutant là et en me rappelant de vos paroles dans le film, presque vous aimez plus le public que la musique.
2: Ah, je croyais que vous alliez dire que le métier.
1: Oui, alors que le métier, ça je m'en doute un peu.
2: Alors oui, que le métier, oui.
1: Ouais, et que la musique.
2: Et que la musique, c'est-à-dire...
1: Une chanson. Est-ce que vous aimez plus parlons de satisfaction.
2: J'aime écrire. Je suis jamais satisfait, forcément, comme tous les chanteurs vous le diront, ouais, de ce que j'écris. Mais à l'arrivée, quand je donne au public, c'est le public qui décide. Et donc, c'est le public qui gagne la partie à tous les niveaux. Pour moi, à mes yeux, sans le public, tous autant qu'on est, et tous les gens d'ailleurs qui sont dans ce docu, sans le public, ils seraient rien. C'est le public qui décide de même un homme de télévision comme Nikos, ouais, que même lui, c'est le public qui a fait ce qu'il est, et on doit tous être reconnaissants à ces braves gens qui viennent vous applaudir. Ou vous regardez à la télévision, et c'est un mystère extrêmement grand que tout ça.
0: Je trouve que, si je peux pas juste ajouter un mot par rapport, oui, à ça, c'est que je trouve que les musiques de Serge, les paroles de Serge, c'est pour moi une plateforme pour montrer tout son amour. Je parle en mon nom, hein, je parle pas au nom de Serge, mais je trouve que c'est une plateforme de l'amour qu'il a envers le public, parce que la façon avec laquelle il a démarré son métier n'a rien à voir avec les chanteurs d'aujourd'hui. C'est justement, les chanteurs d'aujourd'hui n'ont pas l'art et le travail avec le
1: cabaret, le ou ces choses-là.
0: Il a démarré, ouais, au cabaret. Vous avez, ouais, comme il dit Patrick Sébastien, 5 personnes qui t'écoutent pas.
1: Il dit ça dans le film, c'est très vrai.
0: Il a appris à monter, à descendre, à revenir. On en parlait juste avant que vous arriviez, à des tunnels. Donc,
2: et à conquérir.
0: Ouais.
2: En permanence, parce que sur une carrière aussi longue que la mienne, rien n'est jamais acquis. C'est toujours une conquête permanente. C'est-à-dire que vous avez des zones plates, des zones formidables, des zones plates, des zones formidables. Et une carrière de 60 et quelques années comme la mienne, c'est comme ça. Mais néanmoins, je faisais quand même des 250 et des 300 dates par an. Alors, le public, je le rencontrais. Et c'est comme ça que je l'ai conquis et conservé. Parce qu'ils venaient me voir et puis du coup, ils achetaient mes disques.
1: Et puis, ils en avaient aussi pour leur argent quand ils allaient vous voir sur scène. Il y a le témoignage, alors son nom m'échappe, mais vous allez le retrouver, de votre accordéoniste sur la...
0: Serge Thomassy,
1: voilà, qui dit qu'il a fait 500 concerts avec vous, 500 fois la même chanson, jamais la même version.
2: Oui, ben oui.
1: Vous avez fait ça toute votre carrière, réinventer vos titres, vous renouveler chaque soir. Il n'y a pas une once de paresse en vous.
2: Non, ben c'est ma nature. Puis vous savez, le public est différent tous les soirs, et il faut que nous soyons à l'aune de ce qu'on ressent du public. Le public n'est pas pareil un soir sur l'autre, et vous êtes différent grâce et à cause du public. Donc oui, puis le bonheur de il y a toujours deux ou trois façons de chanter une chanson, ouais. Et il faut, selon le public, ben vous chantez comme ça ce soir-là, puis comme ça un autre soir, et puis encore une autre façon, un autre soir. Alors, tout ça, ça se travaille, ça c'est à l'intérieur de vous, et c'est l'instinct. Moi, je suis un mec d'instinct. Moi, j'ai toujours travaillé avec l'instinct, là, un truc qui me pousse, quoi.
1: Ouais, c'est de la chanson artisanale, pas industrielle.
2: C'est ça,
1: hein. Eh oui, mais c'est ça s'entend.
0: C'est du made in home. C'est fait à la maison.
1: Cher Serge, dans ce film, il y a des artistes qui viennent parler de vous, des amis. Il y a Michel Drucker, il y a Carla Bruni, et il y a Lara Fabian qui pose une très bonne question. Lara se demande si vous avez conscience de l'influence immense que vous avez sur la chanson française dans tout ce qu'elle a de plus divers. Est-ce que vous avez conscience de ça ?
2: Alors je vous réponds tout de suite non. J'ai pas conscience. Là, je vois que le métier m'a rendu plusieurs hommages extraordinaires depuis 6 mois. Alors, j'ai conscience donc qu'il a dû se passer quelque chose, mais j'ai du mal, moi, à avoir conscience de ça. Et heureusement, parce que sinon, ça serait, à mon âge, c'est pas trop grave, mais ça serait quand même un peu catastrophique.
1: D'avoir le melon, oui, maintenant, en même temps, ce serait dommage.
2: Oui, ça serait un peu tard. Oui, quoi,
1: oui,
2: pour avoir
1: oui.
2: Le melon, oui. Oui, oui.
1: Ce serait dommage, mais Lara Fabian et tout un tas d'autres artistes vous citent systématiquement, et c'est vrai ce que David disait, vos paroles, votre écriture, forcément ça parle à des rappeurs. Dans le documentaire, on vous entend dire que vous êtes irrémédiablement auteur. C'est ça votre premier métier ?
2: Oui, c'est ça mon premier métier. Je suis un auteur classique. Je suis un auteur j'ai refusé de me laisser mener par la mode de l'époque, hein, qui était au rock, à tout ça. J'ai dit, moi, j'ai pas ma place là-dedans, je peux pas. Alors, j'ai continué à labourer mon champ de vieux paysans, du texte français, de la chanson française, de la beauté des mots, de la résonance, des sujets aussi qui étaient parfois borderline, mais c'était aussi dans mon tempérament, parce que j'étais comme ça.
1: C'est le rôle des poètes, hein.
2: Et donc voilà, donc je crois que j'ai fait tout ce que j'ai pu dans l'écriture à mon niveau, quoi.
1: Bon ben, on a vérifié, non, Serge Lama n'a pas le melon. Attendez, je tente un truc. Serge Lama, 60 ans de carrière, 25 millions d'albums vendus, 1 million de spectateurs pour votre comédie musicale Napoléon, toujours pas le melon ?
2: Non, j'ai eu un peu le melon pendant Napoléon, c'est parce que ça a été un événement tellement incroyable que tout le monde venait me chercher, jamais personne n'était venu me chercher comme ça, et j'ai eu un poil, ça a monté là, mais c'est redescendu très vite, parce que c'est pas dans ma nature d'avoir le melon, je suis trop lucide.
1: C'était à cause du personnage aussi,
2: oui,
1: Napoléon
2: peut-être,
1: Bonaparte.
2: Oui, c'est un personnage qui est lourd à porter. Ouais. Oui, c'est pas un personnage anodin, c'est quelqu'un qui vous laisse des traces et qui vous poursuit même, je dirais. C'est quelqu'un qui vous court après. Alors voilà, c'est comme ça. Je suis passé, mais je m'en suis sorti.
1: Alors, il y a une exclue dans votre film, David. On voit pour la première fois le manuscrit d'une grande chanson, Je suis malade. Alors, à qui on dit merci ?
0: Alors, on dit merci à Louana. On dit merci à Serge d'avoir écrit, mais on dit merci à Louana parce qu'effectivement, on a sorti ce manuscrit. C'est très intéressant, surtout qu'il n'y a pas de rayures.
1: Il n'y a pas une rature.
0: Ça rejoint ce qu'il disait, cette spontanéité, ouais, de l'écriture.
1: C'est... Mais alors, pour une chanson...
2: Il y a certaines chansons, effectivement, que j'ai... Pas toutes, hein, mais que j'ai écrit d'un G, on peut dire, quasiment d'un G, et Je suis malade en fait partie, D'aventure en aventure en fait partie, et il y en a comme ça une dizaine, une quinzaine, parce que j'avais la plume facile, et puis quand j'avais une idée, que j'étais pressé parce que j'avais quelque chose à faire, c'est souvent ça qui poussait, j'écrivais, et je me posais pas de questions, donc j'écrivais j'écrivais bien. Quand je me pose des questions, j'écris plus lentement.
1: Ouais, ouais.
2: Les questions vous empêchent d'avancer. Alors, il vaut mieux trouver les réponses.
1: Alors, ceci dit, je suis malade, c'est fou, parce qu'évidemment, tout le monde la connaît, on est content quand le moment du film arrive pour parler de Je suis malade. Oh, il y a votre chat qui est arrivé, Serge. Comment il s'appelle ?
2: Il s'appelle Esprit.
1: Esprit, salut. Qu'est-ce qu'il est beau ?
2: Mais on l'appelle Pichou. Hein,
1: ça, ah, oui. C'est moins chic, mais c'est plus mignon.
0: Oui. Mon ex ça m'appelait comme ça, Pichou.
1: Oui, Pichou.
2: Ah, oui, oui.
1: Alors, comme
0: mais
1: Pichou.
0: Mais t'as combien d'ex, toi ?
2: Ah, ben, moi, avant toi, j'en avais pas.
1: Ça fait plaisir à voir votre complicité.
0: Je me permets juste de dire un petit truc, mais j'ai tellement d'amour pour ce monsieur, mais j'aimerais... Tellement, vous avez posé une question exceptionnelle quand vous dites, est-ce que vous vous rendez compte?
1: Ah, c'est Lara.
0: C'est Lara,
1: la question de Lara Fabian.
0: Je crois qu'il se rend pas compte.
1: Non. Voyez.
0: Mais moi non plus, parce que sinon jamais je peux faire un film sur ce monsieur. Mais j'ai tellement d'amour pour ce monsieur, de respect et d'admiration pour ce monsieur que voilà, c'est juste extraordinaire quoi. Donc le chat là, je vois, il est tombé, il me fait un peu.
1: Vous avez rendu un homme heureux, hein, Serge, en acceptant ce film. Hein.
2: Oui, oui, mais j'en suis content. Mais il faut se rendre compte sans se rendre compte. Tout est là, parce que c'est toute la difficulté est d'être à la fois spontané et d'être à la fois travailleur, bosseur, et arriver à cet équilibre entre la spontanéité et l'exigence, soit pour l'écriture, soit pour chanter dans un disque, etc. Parce qu'on refait des prises, c'est pour ça que mes disques sont moins bons que moi sur scène, parce que je chante dans un canevas, on est pris dans un prisme on est obligé de chanter droit, on est obligé de chanter bon. Voyez, alors, je suis malade, j'ai fait une prise.
1: Une prise.
2: Donc je suis malade, c'est vraiment écrit d'un coup et j'ai fait une prise dans le studio et elle a été bonne tout de suite.
1: Et elle a changé trois carrières, la vôtre, celle de Dalida, celle de Lara Fabian.
2: Exact.
1: Exact. Il y a de la magie là.
2: Dans cette chanson, il y a sans doute une sorte de magie qui me dépasse, hein. Ouais. Parce que moi, je n'ai fait que l'écrire.
1: Mais en tout cas, oui, la version studio, la version qu'on passe nous à la radio, par exemple, vous aimeriez qu'en fait, il existe une multitude de versions pour chaque fois que vous l'avez chantée en concert, plutôt qu'une version studio.
2: Ah non, elle est parce que je suis assez contente de la façon dont j'ai chanté. Je suis malade en studio. J'étais avec les musiciens, il y avait tout le monde. J'ai balancé la purée, comme on dit dans notre jargon.
0: C'est-à-dire, t'enregistrais, excuse-moi Serge, quand t'enregistrais à l'époque comme ça, il y avait...
2: J'étais enfermé dans un petit...
1: Une cabine.
0: C'était avec l'orchestre en live ou
2: en
0: c'était
2: live.
0: D'abord en l'orchestre qui enregistrait et après tu faisais la voix.
2: Je suis malade, je vais faire musique en live, live. Et la prise, Jean-Claude Petit était là, il a dit ok, quand Jean-Claude Petit lève le doigt, c'est que... c'est parce que c'est un...
1: Oui. Vrai,
2: voilà. Alors...
1: Ah donc en fait c'est une version
2: une
1: en
2: seule
1: concert,
2: version, voilà.
1: Sans public mais
2: fallait
1: en
2: perdre,
1: concert.
2: Fallait pas perdre la bande. Je dis ça parce que ça arrive.
1: Oh, vous voulez que je vous dise, moi non plus, faut pas que je perde la bande parce que là je crois que c'est la fin de ce moment qu'on passe ensemble et si je rentre à la radio et que j'ai oublié la bande, eh ben ça va mal se passer. Hein. Oh là là, je vous jure. Serge, la dernière question, elle est pour vous. À la fin, vous vous adressez au public et vous dites. Je vous remercie de penser à moi un peu de temps en temps. J'ai trouvé ça très beau, très humble et très touchant. C'est vraiment comme ça que vous envisagez le rapport avec le public aujourd'hui. Vous pensez à eux un peu de temps en temps?
2: Oui, je pense à eux un peu de temps en temps et c'est ce que j'ai de plus chaud en moi dans une période où on est plus âgé, plus tout est derrière. Je ferai plus de scène parce que je peux plus et donc oui, c'est ce que je ressens. Profondément, le public m'apporte encore par écho quelque chose de très fort.
1: Merci beaucoup.
2: Un écho d'amour.
1: C'est beau comme tout. Merci beaucoup. Le film, sobrement intitulé, David, on n'a pas fait Star Wars.
0: Tout est dans le titre, voilà. Serge Lama. Tout
1: Serge
0: est
1: Lama.
0: Il n'y a rien à rajouter.
1: À partir de
0: Je leur ai appelé, si je devais trouver un titre vraiment autre chose que Serge Lama le film, je leur ai appelé La Force du Destin.
1: Ah, c'est beau aussi. C'est un opéra en plus.
0: Il y a La Forza del Destino.
1: Oui, hein.
2: Oui, c'est un film.
0: Et je trouvais que voilà, La Force du Destin. Le destin et la force, c'est deux choses qui lui vont très bien.
1: David Serrero, réalisateur de ce film.
2: On sent que tu le regrettes d'ailleurs.
1: On peut encore changer, non?
0: On va changer. On peut refaire l'interview.
2: Non, mais La Force du Destin, on sent que tu le regrettes de ne pas l'avoir mis. C'était une bonne idée. C'était une bonne idée. La Force du Destin, parce que c'est un peu ça.
1: Ouais.
2: C'est même ça.
1: C'est complètement ça.
2: Oui, c'est complètement ça.
1: Merci beaucoup, Serge Lama.
2: Merci à vous.
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7: Bonsoir Émilie.
1: Bienvenue dans Décibel. Ah là là, Yves Bigot, un CV absolument incroyable, en plusieurs tomes, hein, vraiment. Vous avez présenté des émissions, Yves, autant à la radio qu'à la télévision. Vous avez aussi été le patron de chaînes, de radio, de télévision. Mais en fait, votre vraie passion depuis le début, c'est le rock'n'roll, malgré tous ces jobs très importants.
7: Oui, bien sûr.
1: Oui, hein, c'est ça. Ça n'a pas changé. Alors, dans votre dernier livre, donc Jim Morrison, Strange Days à Paris, qui vient de paraître aux éditions Le Mot et le Reste, vous enquêtez sur ces quelques mois que Jim Morrison a passé à Paris. Et Strange Days, jours étranges, c'est le nom d'une chanson des Doors.

0: Le nom est drôlement bien choisi, parce qu'évidemment, il y a une période très étrange de sa vie. Jim Morrison, quand il débarque à Paris, vous expliquez dans le livre qu'il débarque en deux fois. D'abord en juin 70, et puis ensuite vraiment en 71. Et vous faites d'ailleurs dans le début du livre une salutaire remise en contexte. Il en est où dans sa vie de rockstar, Jim Morrison, quand il débarque à Paris?
1: Il ne veut plus être une rockstar, justement. Il considère que c'est quelque chose de léger, que c'est trop facile pour lui. Il est tellement beau. C'est le sex god de Los Angeles, un Adonis, etc. Et puis il dit, j'ai 27 ans, c'est trop vieux pour être une rockstar. Il veut être reconnu comme un poète, comme un écrivain, comme un cinéaste aussi. Il a fait ses études à UCLA, donc Université de Los Angeles, dans la section cinéma. Donc il vient à Paris aussi... Donc pour poursuivre ce double rêve du cinéma, il est fan de Truffaut, il est devenu ami avec Agnès Varda et Jacques Demy à Los Angeles, deux poètes sur la trace des écrivains de la génération perdue, Hemingway, Gertrude Stein, Francis Scott Fitzgerald.
0: Tous à Paris.
1: Et compagnie. Et puis aussi, il fuit la justice américaine, le FBI qui le poursuit. Il a été condamné dans un procès à la suite d'un concert à Miami où il est accusé de s'être exhibé face au public. Alors, sans preuve, parce qu'il y a plus de 200 photos qui ont été prises ce soir-là et aucune ne montre qu'il aurait montré son sexe. Et on imagine qu'un photographe ne l'aurait pas raté.
0: Ah bah non. Surtout que d'après ce que disent certaines personnes dans votre livre, c'était difficile de le rater, le sexe de Jim Morrison.
1: Oui,
0: prenait beaucoup de place sur l'écran.
1: Oui, d'ailleurs, voilà. Les autres membres des Doors disent s'il avait sorti, il aurait trébuché dessus.
0: Voilà, enfin, voilà, c'est ça la citation. Non, mais c'est pour dire... Et vous dites, a priori, vous avez lu tous les rapports et tout, vous dites, il a sans doute ouvert sa braguette et il a mis son doigt pour faire une blague. Et en fait, ça a suffi, en tout cas, à la police pour lui tomber dessus. Mais de toute façon, il l'avait dans le collimateur. Vous dites que comme c'est un héros de la contre-culture américaine, de toute façon, il n'est pas en odeur de sainteté là-bas.
1: Le FBI a créé, sous la houlette de son fameux président Edgar Hoover, un programme qui s'appelle Contelpro. Et ça, c'est officiel, ce n'est pas du complotisme, qui est destiné à lutter contre les leaders et éliminer les leaders de la contre-culture. Et Jim Morrison... est un de ses leaders, il est un des plus provocants, c'est la plus grande rockstar américaine depuis Elvis Presley.
0: Puis il est férocement antimilitariste aussi. Donc...
1: Oui, ouais. Il vient de publier un morceau qui s'appelle The Unknown Soldier, avec un clip où il se met en scène comme ça, où il est criblé de balles, comme Saint-Sébastien était criblé de flèches. Et ce procès peut le conduire à un certain nombre de mois de prison dans un des plus dangereux pénitenciers des États-Unis, dans le comté de Dade, en Floride. Et son avocat a reçu des informations selon lesquelles, en fait, le but du FBI, ensuite, ça serait de faire en sorte qu'il soit assassiné en prison. Donc, pour lui, évidemment, fuir, c'est une évidence. Et fuir en France, c'est encore plus évident, parce que c'est le pays dont la culture le fait rêver depuis toujours.
0: Un dernier clou, pardonnez-moi, dans le cercueil de Jim Morrison, alors qu'il n'est pas encore mort, mais qui finalement file vers Paris et donc vers sa mort, c'est une dispute avec les autres membres des Doors au sujet de cet énorme tube. Oh.

0: Qu'est-ce qu'ils ont fait, Yves Bigot, dans son dos, le dos du chanteur, du poète du groupe, dans le dos de Jim Morrison, les Doors?
1: Il faut dire que Jim Morrison n'a pas écrit cette chanson Light My Fire, qui est de la plume du guitariste Robbie Krieger. Et donc, pendant que Jim est parti à Londres rechercher son infernal petit ami.
0: Vous la détestez. Hein. Alors, il y a tous les qualificatifs dans ce bouquin. C'est vrai. Vous ne l'aimez pas, Pamela Courson.
1: C'est pas tellement moi. Hein. C'est tout l'entourage de Jim Morrison à l'époque, son entourage parisien, aussi bien que son entourage californien.
0: L'infernal, vous l'appelez.
1: Et oui, parce que d'abord c'est une junkie et ensuite elle passe son temps à lui échapper. Ouais. Elle le trompe avec son dealer qui est aussi donc son amant, qui est un franco-marocain du nom de Jean de Breteuil, qui est un personnage absolument incroyablement sulfureux.
0: Et oui, donc Jim s'était absenté.
1: Voilà, et pendant qu'il n'est pas là, les trois autres Doors et leur manager acceptent la proposition des voitures Buick de utiliser Light My Fire dans une publicité télévisée. Comme Jim n'a pas écrit cette chanson, il ne voit pas pourquoi il serait contre. Sauf que Jim, c'est un hippie. Et que les Doors ont décidé, dès leur début, de tout partager en quatre parts égales, quelle que soit la contribution de chacun. Et quand Jim revient, il est absolument furieux parce qu'il estime que leurs idéaux ont été trahis en cédant à la publicité, donc à ce qui à l'époque est l'établissement commercial américain.
0: Ouais, c'est terrible pour lui, c'est vraiment le... Ouais, c'est un affront. Donc, voilà pour le contexte. Jim Morrison, oui, rockstar, mais plus envie de l'être, fâché avec son groupe et à la colle avec Pamela Courson, qui a un stock de conneries quasiment illimité à faire. Tout ça arrive à Paris. Les Strange Days, les jours étranges de Jim Morrison à Paris vont commencer. Donc il arrive en 1971 pour rejoindre sa chérie Pamela Courson.

0: infernale, Pamela Courson, comme vous l'appelez, Yves Bigot, dans votre livre, qui donc le mène par le bout du nez, parce qu'en fait, il est quand même très très amoureux d'elle, et il la suit, il la piste un peu partout dans le monde. Et là, à Paris, donc, elle vit à moitié avec un type... que nous, on ne connaît pas, mais que vous avez bien observé, sur lequel vous avez beaucoup enquêté. C'est donc ce Breteuil, qui est un type qui est un dealer, alors en plus de sinistre réputation, puisqu'on dit que c'est lui qui a vendu la dose fatale qui a tué Janis Joplin.
1: Oui, ça a été vérifié. Il a été vu quelques courtes heures avant dans le motel où était Janis, puis il a fui les États-Unis tout de suite après. Jean-Charles Marie, le tonnelier de Breteuil, comte de Breteuil.
0: On dirait un nom de guerre, c'est son vrai nom.
1: C'est son vrai nom.
0: Incroyable.
1: Son père a été le fondateur de toute la presse francophone en Afrique, donc il a fait fortune, il est cofondateur de l'Express, Croix de Guerre, compagnon de Charles de Gaulle, et il a acquis avec son épouse, Boule de Breteuil, la Villa Taylor, qui est un endroit incroyable à Marrakech, qui maintenant est dans la ville, mais qui à l'époque est à l'extérieur de Marrakech. Ça a été classé monument historique depuis, la Villa Taylor, avec son donjon absolument incroyable. Et donc ce fils grandit là, au milieu de Winston Churchill, Picasso, enfin des gens absolus, Brian Jones, Brian Goising, etc., des gens comme ça. Et il est envoyé comme étudiant dans une famille donc richissime, à UCLA, et il devient dealer à Los Angeles d'opium et de hashish, qui lui arrive donc directement de Marrakech, le Maroc, son pays, via le chauffeur marocain du consulat de France à Los Angeles.
0: C'est quand magnifique. Même,
1: et déjà,
0: ah, ces valises diplomatiques.
1: Et déjà pas mal. Et il va devenir en fait il a tout juste 20 ans. Hein. Il va devenir le dealer des stars, donc de Janis Joplin, de Pamela Courson. Il sera le compagnon et le dealer de Marianne Faithfull, avec qui il vit au moment d'ailleurs de la mort de Jim Morrison. Il est aussi le dealer des Rolling Stones quand ils sont dans le sud de la France à Villefranche-sur-Mer, où ils enregistrent le double album Exile on Main Street.
0: À la Villa Nelcott, la fameuse.
1: Exactement, ouais. Au-dessus de Villefranche-sur-Mer. Et évidemment, ils travaillent avec la French Connection et puis aussi avec les producteurs marocains.
0: Et donc lui, il fait partie de l'écosystème parisien de Jim Morrison.
1: Et lui, à travers Pamela Courson, qui ouais. donc est sa maîtresse, c'est lui qui l'accueille quand elle arrive à Paris un mois avant Jim pour préparer l'arrivée de Jim à Paris. Et elle va se maintenir comme ça dans cet équilibre en fait entre ses deux personnalités, son double cosmique qui est Jim Morrison et puis son dealer dont elle a besoin, elle est héroïnomane. Hein. C'est un personnage assez incroyable. Pamela, elle est très jeune. Quand Jim meurt, elle a 24 ans. C'est une très très belle petite rousse aux yeux bleu-vert. Elle a rencontré Jim au tout début des Doors, quand ils se produisent au London Fog, un club minuscule de Los Angeles qui n'est pas plus grand que votre ouais. studio ici à France Bleu, Émilie. Et donc, Jim a une passion pour elle qui, au moment où ils arrivent à Paris, est plus de l'ordre d'ailleurs paternel oui. que véritablement amoureux. Les quelques témoins français, dont Philippe Dalecki, le guitariste que j'ai rencontré, me disent « mais ils couchaient plus du tout ensemble à cette époque-là ». Mais Jim se sentait totalement responsable d'elle, parce qu'elle avait cru en lui quand il était rien, et elle était la seule personne qui le comprenait.
0: Alors vous racontez dans le livre, on va pas évidemment révéler toutes les anecdotes, mais il a fait des trucs, pas qu'à Paris d'ailleurs, en France, Jim Morrison, il a notamment assisté au tournage d'un de nos grands films musicaux cultes, vous lirez ça dans le livre d'Yves Bigot. Lui, Jim, n'est pas héroïnomane, en revanche, ça picole.

0: Ma song des Doors. Alors oui, ça boit du whisky, de la bière. Voilà, il a une vraie addiction à l'alcool, Jim Morrison. Et donc, sa vie parisienne, c'est se balader, essayer quand même de visiter des endroits comme tout bon américain fan de littérature et d'art, picoler, voir ses copains. Donc vous citez, oui, Agnès Varda, Jacques Demy. Et en fait, c'est assez calme, sa vie parisienne. On se dit pas, il va mourir dans 3 semaines.
1: Non. C'est vrai qu'il boit beaucoup, mais vous l'avez dit, il participe beaucoup de la vie culturelle française. Ouais. Il va énormément au cinéma. C'est un fan de cinéma, alors qu'il ne parle pas français. Mais il va voir les films, plusieurs films par jour. Il se promène beaucoup dans Paris. Il s'arrête aux terrasses des cafés les plus célèbres de Paris. Hein. Ça va de la Palette au Flore, ouais. Les Trois Magots.
0: Vous dites qu'il va chez les bouquinistes aussi. Enfin voilà, tout ça, ça l'intéresse.
1: Oui, bien
0: il va
1: sûr.
0: Sur les quais, dans le Marais.
1: Lui, il achète du fromage. Des fraises, etc., des bijoux pour Pamela. Et puis, il se rend une quinzaine de fois dans le club le plus célèbre d'Europe continentale à l'époque, le Rock'n'Roll Circus, où il va faire la connaissance, notamment alors, du patron Sam Bernett, mais aussi de Johnny Hallyday, de Richard Bohringer.
0: Alors, je me fais toute innocente ici en vous posant la question, mais pourquoi est-ce qu'il y a un mystère autour de la mort de Jim Morrison ? On est d'accord sur la ville, Paris, on est d'accord sur la date, 3 juillet 71, on n'est pas exactement d'accord sur le lieu, c'est ça ?
1: C'est encore plus compliqué que ça, puisque vous avez des gens qui, aujourd'hui, pensent que Jim Morrison est toujours vivant.
0: Oh.
1: D'ailleurs, il y a un documentaire sur Apple qui dit qu'en fait, on a retrouvé Jim Morrison dans l'État de New York, à Syracuse, grâce à un post sur Facebook.
0: Non, j'adorerais, il serait sur une île avec Elvis.
1: Non, mais justement, cette mort déclenche tous les fantasmes. C'est les fantasmes de Rimbaud à Aden, de Gauguin dans le Pacifique, Jim Morrison qui voulait fuir justement son statut de rockstar et l'Amérique. Voilà, serait parti vivre en Afrique ou dans le Pacifique.
0: Ouais.
1: Bon, il est vraisemblablement bien mort et bien enterré au Père-Lachaise. Mais les circonstances de sa mort sont incroyablement troubles et peu claires. Alors, la version officielle, c'est qu'il va au cinéma avec sa compagne, donc Pamela Courson. En sortant du cinéma, ils vont dans un restaurant asiatique. Puis ils rentrent chez eux, 17 rue Beautreillis, 3e étage droite.
0: Oh, vous êtes allé voir l'appartement ? On peut pas ? Non, c'est chez quelqu'un.
1: C'est chez quelqu'un. Alors, j'y suis pas allé récemment, mais j'y étais allé pour un documentaire filmé à l'intérieur. Appartement très bourgeois du 4e arrondissement.
0: Donc, il rentre chez lui.
1: D'après Pamela, il visionne les films des vacances parce que pendant leur séjour à Paris, ils sont allés à Londres, ils sont allés en Corse, ils sont allés en Espagne, ils sont allés à Marrakech dans la Villa Taylor, de la mère, donc du fameux Jean de Breteuil dont on parlait tout à l'heure. Et puis, ils vont se coucher, à un moment, Jim se réveille, il va pas bien, il a des problèmes pour respirer, etc. Bref, il part dans la baignoire prendre un bain pour voir si ça va mieux, Pamela se rendort, elle se réveille, il vomit, ça va pas, mais il lui dit, t'inquiète pas, elle retourne se coucher, et quand elle se lève, elle le trouve mort dans la baignoire.
0: Donc ça, c'est la version officielle.
1: Ça, c'est la version officielle qui sera validée par... Alors, la version, en tous les cas, sa mort dans la baignoire, c'est les pompiers qui le sortent de la baignoire, qui essaient de le ranimer, mais c'est trop tard, il est mort. C'est la version que donne Agnès Varda et Alain Ronet, qui est l'ami franco-américain de Jim Morrison, qui habite chez Agnès Varda. Ils travaillent sur le scénario du dernier tango à Paris, ensemble. Et c'est celui qui sera validé par la police qui délivrera le permis d'inhumer. Donc, crise cardiaque la baignoire. Voilà, à 27 ans.
0: Après, il y a un monsieur qu'on connaît tous, d'ailleurs vous l'avez déjà entendu dans Décibels, il s'appelle Sam Bernett, grand animateur radio, et donc vous l'avez cité tout à l'heure, directeur artistique du Rock'n'Roll Circus, ce club rock parisien, et lui il a une autre version.
1: Oui, et où Jim Morrison donc s'est rendu très souvent manger du chili con carne avec Johnny Hallyday en ouais. parlant de cinéma toute la nuit, buvait des vodkas et des bières au bar avec Richard Bohringer en essayant de se parler parce que l'un parlait pas anglais et l'autre pas français. Donc, voilà, mais ils arrivaient à trouver le moyen d'échanger. Et ce que raconte Sam Bernett, et tout porte à croire évidemment que c'est la bonne version, c'est que Jim serait arrivé passé minuit au Rock'n'Roll Circus. Sam l'accueille en bas des marches comme d'habitude, lui donne sa bouteille, et puis Jim est très nerveux, il regarde sa montre plein de fois, et puis il regarde l'escalier d'où doivent descendre donc des personnes, et puis arrivent deux personnes, donc des dealers hein, connus comme tels, qui lui disent la livraison de Pam est arrivée. Et plus tard, la vestiaire du Rock'n'Roll Circus vient voir Sam en disant Sam, quelqu'un est enfermé dans la porte des toilettes hommes et depuis une demi-heure et on a beau tambouriner, voilà, on n'arrive pas à ouvrir et il n'y a que Sam qui peut prendre la décision de faire fracasser la porte et ouvrir. Et quand c'est le cas, ben, il découvre Jim Morrison, qui est donc assis sur le trône des toilettes, la tête entre les genoux. Donc il prend délicatement sa tête entre ses mains, la relève, la voit un filet de bave qui rose qui coule au coin de sa bouche, et un regard assez vide. Il fait appel à un médecin qui est un client de la boîte, hein, qui vient là régulièrement, et ce médecin l'examine et dit « cet homme est mort, il n'y a plus rien à faire ». Là-dessus, les deux dealers débarquent et disent « mais pas du tout, il a l'habitude, nous, il fait ça tout le temps, vous inquiétez pas, on s'en occupe, hop, hop, hop ». Il l'emmène et il l'embarque dans une voiture alors qu'ils sortent par l'Alcazar, qui est donc un club qui se situe au-dessus
0: du Rock'n'Roll
1: Circus, et ils sortent par la rue Mazarine alors qu'il y a une rue qui est à sens unique et qui est beaucoup plus discrète, on va dire, que la rue de Seine, qui est très passante, où est l'entrée officielle du Rock'n'Roll Circus. Et là, ces dealers emmènent donc le cadavre de Jim Morrison rue Beautreillis, donc l'appartement qu'il occupe avec Pamela Courson, le mettent dans la baignoire. Là aussi, il y a encore tout un tas de choses mystérieuses. Alors, pourquoi le mettent-ils dans la baignoire et y mettent de l'eau chaude? C'est pas pour essayer de le réveiller, mais du coup, ça va masquer l'heure de la mort. Donc, pour eux, ils ont besoin de couvrir leurs traces, oui. Évidemment, parce que s'il y a une enquête, ils risquent d'être inquiétés, c'est eux qui ont vendu la dose mortelle à Jim Morrison. Et à partir de là, tout va se raconter de vrai et de faux. Par exemple, la biographie la plus connue américaine, celle de Stephen Davis, raconte que quand les pompiers sont arrivés, ils auraient dû casser un carreau de la salle de bain pour pouvoir entrer. Donc ça voudrait dire que Jim s'est enfermé
0: dans la salle de bain tout seul.
1: Dans la salle de bain tout seul, donc il était vivant quand il l'a fait. Mais rien ne corrobore ça. Ça, c'est ce qui aurait été raconté. Alors, selon vraiment l'enquête très difficile à faire, hein, parce que d'abord un grand nombre de protagonistes sont décédés aujourd'hui, et puis ensuite tout le monde a menti dans cette histoire. Et on est à une époque, au printemps 1971, où le journalisme d'investigation n'existe quasiment pas à Paris, et en plus, personne ne sait quasiment que Jim Morrison est à Paris, il est là incognito. Que ça soit les pompiers, les médecins légistes ou la police qui vont venir, entendent dire que ce James Douglas Morrison, ils n'ont pas la moindre idée de qui il s'agit, c'est juste un citoyen américain. Eux, ils n'ont pas idée qu'on en parlera encore aujourd'hui,
0: oui,
1: vous
0: ça.
1: Et moi.
0: Ouais. Et que c'est un des plus célèbres du Club des 27. Voilà,
1: exactement, et donc ils vont totalement bâcler l'enquête. Donc, ce qui s'est vraisemblablement passé, c'est que quand Pam découvre Jim Morrison inanimé, sans doute mort, déjà dans sa baignoire, donc amené par les dealers déjà morts, elle appelle Jean de Breteuil, en douce, au secours.
0: Eh oui, au secours mon dealer, oui.
1: En plus, elle ne parle pas français, Pamela, donc de toute façon, elle est totalement démunie pour ce qu'il faut faire. Et Jean de Breteuil serait venu à ce moment-là, et c'est lui qui raconte cette histoire de vitre brisée. Mais pour couvrir le fait que Jim était déjà mort, et pour se couvrir lui-même, puisque, en fait, il va tout de suite après devoir fuir à Marrakech chez sa mère, se cacher pour être au Maroc et donc non extradable. Avec Marianne Faithfull, qui était sa compagne, avec qui il vivait à l'hôtel, le fameux hôtel de la rue des Beaux-Arts. Donc très vraisemblablement, Jim Morrison est effectivement mort dans les toilettes du Rock'n'Roll Circus et a été ensuite conduit dans la baignoire de la rue Beautreillis. Maintenant, ce qui est toujours incompréhensible aujourd'hui, c'est pourquoi Jim Morrison, qui détestait l'héroïne, qui n'en avait jamais pris de sa vie, qui luttait contre, qui n'arrêtait pas de lutter avec Pamela, sa compagne, pour qu'elle cesse de se droguer. Il avait dit à Alain René, dans l'après-midi qui précède sa mort, il avait dit, tu sais, ne t'inquiète pas, si Pamela parle de suicide, elle a choisi la mort, alors que toi et moi, nous avons choisi la vie. Or, c'est lui qui va mourir ce soir-là. Donc, ça n'a aucun sens qu'il ait pris de l'héroïne comme ça dans les toilettes du Rock'n'Roll Circus. Ça n'a absolument aucun sens. Pourquoi l'a-t-il fait ? Ou pourquoi l'aurait-il fait ? Je suis incapable de le savoir. Et quant à savoir quelle est la bonne version, on a tout porte à croire que c'est la version, bien sûr, de Sam Bernett qui est la bonne, parce que elle s'oppose à la version de Pamela Courson, qui est une junkie. On sait bien que les junkies ont tendance à raconter n'importe quoi, à vivre dans le fantasme, et surtout à vouloir couvrir leur propre fils. Après, il y a encore un dernier élément, malgré tout, qui m'a été donné par Robbie Krieger, le guitariste des Doors, et qui m'a dit, mais Jim Morrison, sans doute, ce qui explique à la fois son alcoolisme et son mode de vie extrême, qu'on peut considérer comme étant suicidaire, et qui peut expliquer aussi qu'il ait pu mourir de mort naturelle, finalement, dans les toilettes du Rock'n'Roll Circus, c'est qu'il souffrait de rhumatisme articulaire. Alors, ça n'a rien à voir avec l'arthrose ou avec des rhumatismes normaux. C'est une maladie cardiaque. Et souvent, les gens qui en souffrent meurent avant leurs 30 ans d'une insuffisance cardiaque. Donc, il y a aussi cette possibilité comme il n'y a pas eu d'autopsie, on ne saura jamais, mais qu'il soit mort ce soir-là, juste d'un arrêt cardiaque sans lien avec le fait qu'il aurait consommé l'héroïne qu'il avait achetée pour Pam.
0: Ou alors, bien vivant et bien heureux sur une île, la fin, The End, c'est le nom du chapitre dans votre livre, Yves Bigot. Vous le lirez, The End, et vous vous ferez une idée.

0: Je vous recommande la lecture de Jim Morrison, Strange Days à Paris. Bigo, merci. Comme d'habitude, c'était superbe.
1: Mais merci beaucoup à vous, Émilie.
0: Et bravo à votre éditeur, Le Mot et le Reste. Décidément, que de beaux choix éditoriaux. À bientôt, Yves.
1: À bientôt, Émilie. Merci encore.
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2: Clac, ça va rerouler.
3: Le jour où je suis monté sur un skate, pour moi, c'est le jour de ma naissance. Donc j'avais 6 ans. Je me suis dit très rapidement, ouais, vers 15-16 ans, je veux faire ça toute ma vie, quoi, en fait.
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3: Je suis Thierry Mondamer, j'ai 53 ans, j'habite à Chambray-les-Tours et je skate depuis plus de 47 ans.
5: Cheveux longs, t-shirt ample et le skate bien sûr. Thierry est d'ailleurs assis dessus quand on se rencontre dans son terrain de jeu.
3: Ça m'a même servi d'oreiller. Quand j'avais 20 ans, j'ai fait un road trip dans toute l'Europe, en fait, pendant 3 mois. Bah, déjà, pour être sûr de ne pas se le faire voler, quoi.
5: À 6 ans, qui est-ce qui vous a mis sur cette planche?
3: Je m'en rappelle comme c'était hier. C'était le 1er juillet 1978. Aujourd'hui, dans les cours d'école, il y a des draisiennes, des trottinettes. À l'époque, il y avait des skates. Il y avait la descente du collège qui donnait sur l'école primaire avec un grand virage et un espèce de talus en herbe. Mais 9 fois sur 10, on tombait dans le talus, quoi. En fait, c'est un sentiment de liberté qui est très, très important avec le skate. Alors, bien sûr, il y a le côté glisse et puis l'air, voilà, qui passe dans les cheveux. En fait, dans le skate, ce qui est intéressant, c'est que c'est un des rares sports qui offre ça. Il y a tellement de disciplines. Même sans être bon techniquement, etc., vous pouvez trouver du plaisir.

0: dira pas où c'est, que ce soit ici en Touraine ou à l'étranger.
1: Beaucoup, puisqu'il y a quelques années, je partais le vendredi et j'allais un week-end en Espagne. Je revenais dans la nuit du dimanche au lundi, voire des fois je dormais devant le parking où je travaillais. Et la même chose le week-end d'après, mais ce coup-ci c'était pas en Espagne, c'était en Allemagne par exemple.
0: Complètement mordu, le skater, vous l'avez compris, toutes ces activités c'est à retrouver sur skateboard.bitterworld.fr. Peu importe votre âge, vous pouvez essayer cette discipline. Avec lui, ça se passera comme sur des roulettes.
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3: Ma tata, elle est petite. Quand elle a un truc qui est haut, elle n'arrive pas à l'attraper.
4: Vous préférez être grand ou petit ?
3: Moi, j'ai envie d'avoir 15 ans comme ma cousine Olivia qui a un appareil dentaire. Parce que j'ai envie d'être grande comme elle et j'ai envie de sortir avec mes copines quand il fait beau. Ma mère, elle est très grande, mais elle y arrive quand même à rentrer. Elle n'est pas obligée de baisser la tête. Mon papa, elle est grand, mais a des grands doigts. Elle ne peut pas lâcher les chouchous de ma petite sœur Lisa.
4: T'as envie d'être grande ou de petite ?
3: Comme ma maman. Ma maman, elle est moyenne. J'ai envie d'être pas trop petite, mais pas trop grande. Ma tata, ouais, elle est petite. Et du coup, quand elle a un truc qui est haut, elle n'arrive pas à l'attraper. Et mon père, il est plus petit que ma mère. Je préfère être grande, mais être petite, c'est aussi bien parce que, enfin, on peut passer partout, c'est un peu plus pratique, c'est tout ça. Juste être un peu plus grand, mais pas beaucoup. Je rêve que je sors avec mes copines, que j'ai 15 ans et que j'ai mon portable.
4: Donc, en fait, quand on est grande, on a
3: un portable, et mon père, il m'avait donné son portable qu'il avait cassé quand il était grand. J'ai envie d'avoir un portable parce que comme ça, je pourrais appeler mes copines, je pourrais envoyer des messages et je pourrais envoyer des photos. Moi, en fait, j'ai envie d'avoir un portable mais pour faire des jeux, pour faire plein de choses. Bah, moi, j'ai un téléphone rose, mais il est pour enfants. Il y a des jeux, des vidéos, de la musique. On peut envoyer des messages, on peut envoyer des photos, et je peux jouer à mes jeux. Et même, j'ai envie d'avoir un portable pour de vrai, comme ma mère, vu que ma mère, elle a un jeu de Disney et un jeu pour construire des manèges. Moi, j'ai trop envie d'en avoir un.
4: Pour faire quoi ?
3: Je sais pas.
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5: Il est tellement bon en hiver de se blottir, se réchauffer le corps, mais aussi l'esprit, pour affronter la vie avec plus de courage et de vigueur. En occitan, on dit coucouna. Coucouné en français régional, comme ils disent dans les dictionnaires, ils sont mignons. Sauf que le mot de coucouna vient de coucou, provençal, attesté par Mistral, dérivé de l'occitan provençal coucoun, qui signifie coque ou coquille, l'œuf. Pour ne pas le citer, d'où tout commence, où l'embryon se développe, blotti contre la paroi, le cocon. J'ai reçu mes petits-enfants, ils m'ont coucouné, ils m'ont enveloppé. C'était génial. Mes chai coucouna devant l'oufio. Je me suis blotti devant le feu. Chères auditrices et auditeurs, il y a plein de mots en occitan pour dire se blottir. Satapa, sakata, sarza, sagrumi, serancunia, secrapuni. D'accord, mais celui que je vous adresse est rempli d'affection, de chaleur. Je vous coucoune de mots doux pour réchauffer votre âme. Coucouna vous bien. Ana adio.
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1: Chaque week-end, Patrick Citeau explore nos communes du Poitou. Il part aujourd'hui à Saint-Chartres dans la Vienne, ce village situé au cœur de la commune de Moncontour de Poitou, qui abrite un moulin depuis plus de 700 ans.
2: Situé au nord-ouest de Poitiers, à 20 km de Loudun, le village de Saint-Chartres abrite ainsi la bâtisse de ce moulin à eau implanté sur la Dive. Bien que sa construction date d'avant le 14e siècle, le moulin impose toujours sa puissante silhouette dans le paysage. Entretenu au fil du temps, il a su mettre à profit l'énergie hydraulique de la Dive en s'adaptant aux évolutions techniques et notamment au cours du 19e siècle. De cette époque, le moulin de Cholet nous a transmis un mode de production d'énergie innovant. Il a en effet la particularité d'être équipé d'une roue de type Sagebien. C'est Alphonse Sagebien qui invente ce type de roue à vanne dans la seconde partie du 19e siècle. Elle fonctionne plus par le poids d'eau que par la vitesse du courant. Ce type de roue est d'autre part parfaitement adapté aux faibles chutes. La roue Sagebien du moulin de Cholet entraîne ainsi une génératrice à aimant permanent. Ce système permet la production d'un courant électrique alternatif de 400 volts. Ou quand une invention du 19e siècle s'accorde aux exigences de la transition énergétique à notre époque.
1: Et au début des années 70, Patrick, le village unit son avenir à Moncontour.
2: Le village est ainsi associé à la commune au même titre que ceux de Messey et Ouzilly-Vignoble. Les origines du nom du village réservent quant à elles quelques surprises. La liste des saints ne compte en effet aucune mention du dénommé Chartres. Il faut ainsi probablement y voir une erreur de transcription. Le village était ainsi a priori connu sous le nom de Saint-Cyr pendant toute une période. On trouve trace de cette forme toponymique au 15e siècle. Le lieu est alors dénommé Sanctus Siricus Supra Divam. Peu de temps avant la Révolution, on en trouve trace sous l'appellation Saint-Cyr sur Dive. La probable erreur de transcription qui mène à Saint-Chartres intervient à une date indéterminée. Avec ses deux hameaux, Jay et Héron, ainsi que ses trois lieux-dits, Cholet, Plumain et Loret, ce petit bout de territoire de la Vienne continue malgré tout d'afficher son paysage en plein cœur du Loudunais.
1: Merci Patrick Citeau. Tout est à retrouver sur ici.fr, la rubrique Nom de nom.
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3: Les petits bonheurs, généralement, ce sont des sourires qui se récoltent tous les jours au hasard des rencontres. Il suffit d'un micro ici, de ne surtout pas prendre de rendez-vous et de ne pas se présenter. Ça marche très bien à Megève, par exemple. Nous sommes donc en Haute-Savoie, sur les hauteurs de Megève, au Mont d'Arbois, pendant que des chevaux sont en train de monter dans une bétaillère.
4: Bonjour.
3: Matin de bonheur, venez vous occuper des bêtes.
4: C'est ça, on vient les mettre au chaud, ouais.
3: Ah, c'est-à-dire que là, ils quittent la montagne?
4: Ouais, ce coup-ci, ouais, c'est bon. Ce coup-ci, on va les ramener, on va les mettre en pension pour cet hiver, ouais. Ils ont passé tout l'été en montagne, donc ce coup-ci, ça y est. Ils vont aller se mettre au chaud pour l'hiver.
3: Ah oui, ils font toute la saison, là, ici?
4: Ouais, ceux-là, ils font toute la saison ici. Il y en a qui sont là pour la monte, il y en a qui sont là pour l'attelage, et puis vu que nous, on est élevage, il y en a, ils sont juste là pour grandir.
3: Vous, c'est pas juste un loisir, c'est votre métier?
4: Ouais, moi, c'est mon métier, ouais. Je suis cocher palefrenier. Ouais.
3: Quand vous dites pour l'attelage, c'est les calèches qu'on peut voir à Megève, par exemple?
4: Exactement, c'est ça.
3: Donc, les chevaux, quand ils sont pas attelés, on les voit ici, sur les hauteurs de Megève?
4: Ouais, c'est ça. Nous, on en a à l'Alpette, comme là en face, en haut de la côte 2000. On en a aussi au Mont d'Arbois, là, juste derrière. Et puis, après, au fur et à mesure de la saison, on les fait descendre petit à petit. Puis là, ils atteignent leur point le plus bas sur Megève. Puis après, on les change de département et puis voilà.
3: Donc là, ils montent dans le bus?
4: C'est ça, ouais. Ils montent dans le bus. Là, je vais en mettre 4. Là, après, j'ai mon patron qui va arriver. Il va prendre le reste. Et puis après, on va prendre un camion et une remorque. Puis on y charge tout dedans. Puis lui, il part cet après-midi.
3: Et là, ils partent où, hein, en résidence d'hiver?
4: Ils partent dans l'Allier, ceux-là. Ils partent dans l'Allier. Ils ont des gros champs de plusieurs hectares où c'est qu'ils ont du foin, des abris pour eux, de l'eau à volonté. Et puis voilà.
3: L'Allier, donc en Auvergne, si je ne m'abuse, il fait pas beaucoup plus chaud qu'ici l'hiver.
4: Non, il fait pas beaucoup plus chaud. Mais par contre, ils auront plus d'herbe qu'ici, on va dire. Ils auront moins de neige, ils auront un peu plus de foin, un peu plus d'eau. Parce que nous, ici, c'est qu'on est tout de suite dans la neige. Et puis nous, on n'a pas assez de foin pour tous les nourrir l'hiver. Donc on préfère les mettre en pension. C'est beaucoup plus agréable pour eux. Puis pour nous, l'hiver, on a déjà bien assez de boulot comme ça. Donc au moins, ils sont un peu tranquille aussi de leur côté.
3: Alors justement, vous faites quoi l'hiver si vous n'avez plus de chevaux?
4: Alors c'est pas qu'on en a plus, c'est qu'on en a moins. Toute la partie élevage en fait partout en pension, et en fait l'hiver nous on fait énormément de calèches. Sur Megève, on a des grosses calèches qui montent jusqu'à 12 personnes. C'est qu'on fait les fondus en calèche en soirée ou le midi, et on fait juste des balades en calèche.
3: Bon, vous, j'imagine que le cheval c'est une passion, on fait pas ce métier là par hasard.
4: Mon grand-père était déjà éleveur de chevaux, là maintenant je bosse chez un ami de mon grand-père. Puis voilà, après on fait ça par passion, de toute façon c'est pas par l'argent qu'on va le faire, hein, comme dans tout métier agricole.
3: Même à Megève.
4: Même à Megève, l'agricole, ça reste l'agricole, à Megève ou pas.
3: Je peux vous demander votre prénom?
4: Moi c'est Mathieu, moi.
3: Et c'est quoi le dernier petit bonheur de Mathieu, s'il vous plaît?
4: Mon dernier petit bonheur, c'est d'avoir fait un galop sur les crêtes de la côte 2000 en plein été avec le soleil couchant. Et ça, je pense que je m'en souviendrai jusqu'à ma mort.
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5: Ne paniquez pas, ça arrive même au meilleur. Vous n'avez pas forcément besoin d'adopter un chat, même si c'est la solution la plus radicale. Après, ça coûte assez cher en veto et en croquettes. Une voisine de ma grand-mère en a eu récemment, pas des chats, des souris. Une petite invasion dans sa cave. Bah oui, elles ont froid aussi l'hiver, c'est quand même quelque chose. Mais cette voisine,
6: ça fait
5: face aux
7: difficile.
6: Mais rien que
5: ça vous fait ça. Bon, la voisine, elle, c'est un peu pareil, mais elle est pacifiste. Elle ne voulait pas installer de pièges à glu, ni d'autres pièges, vous savez, ça lui fout clac comme dans le dessin animé.
6: Répète.
5: Ni adopter un serial killer poilu, je parle toujours du chat. Ma maman lui a donné un truc. Comme les rats, les souris ont un odorat très développé. Les souris sont sensibles à certaines odeurs puissantes qui les gênent dans leur recherche de nourriture. Elles détestent notamment l'odeur de la menthe poivrée, du clou de girofle, de l'eucalyptus et de la lavande. Ces senteurs très intenses perturbent leur système olfactif et ça les incite à fuir. Et comme chez cette voisine, Topelkenheit hebt besser, cousu deux fois ça tient mieux, elle a tout mis. Tout, la lavande, les clous de girofle, tout. Sacré mélange, hein. Bon, ça fonctionne. Ni les souris, ni la voisine n'osent retourner dans la cave à cause de l'odeur.

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2: Pourquoi appelle-t-on l'eau l'or bleu?
3: En fait, l'eau, ça donne de l'énergie, ça peut donner aussi des bonnes vies aux animaux et ça peut donner des bons trucs à l'environnement. Ça sert à la vie de contenir de l'oxygène et sans l'eau, en fait, à la terre, ça sera une grosse boule de désert.
4: Bah, pour moi, on appelle l'eau l'or bleu parce que bah, l'eau, c'est précieux. Prends par exemple le pays, l'Afrique, au Sahara, bah, l'eau là-bas, c'est comme de l'or. Si t'en as, c'est magique. Parce que là-bas, ils n'ont pas beaucoup d'eau. Mais oui, l'eau, c'est précieux. Et c'est aussi important parce que quand il y a des réchauffements climatiques, il n'y a plus beaucoup d'eau.
5: C'est grâce à ça qu'on vit aujourd'hui, parce que si on boit pas, si on s'hydrate pas 3 jours, bah on sera déjà mort. C'est vraiment précieux l'eau, faut qu'on en ait à l'infini.
3: Vous avez vu les usines comme Christine, tout ça? En fait, eux, ils gaspillent l'eau. Ils fabriquent de l'eau qui se périme, donc ça se fait pas.
6: Et aussi, l'eau, c'est censé pas d'être périmée, parce que l'eau, dès qu'il y avait personne dans ce monde, maman, il y avait déjà l'eau. Et cristalline, maintenant, c'est comme si leur but, c'était de construire de l'eau et après, de mettre des dates pour la périmation.
4: En fait, non, les usines cristallines, c'est en fait, ils récupèrent, je pense, de l'eau de mer et après, ils la filtrent, ils enlèvent le sel pour pouvoir en faire de l'eau minérale. De l'eau de source un peu pour boire.
2: Et alors chez vous, vous prenez l'eau du robinet ou vous avez des bouteilles d'eau?
5: Moi je pense que je bois plus au robinet parce que en fait on a 3 bouteilles et après on remplit à l'infini.
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7: Là, je suis à Saint-Amand-Talande et je me dirige vers la librairie de la Monne. Alors, c'est pas le diminutif de Simone, donc c'est pas Momone qui tient la librairie de la Monne. Ça aurait pu, oui, non, mais c'est pas ça. La Monne, c'est la rivière, hein. Et donc il y a déjà, par exemple, le tennis club de la Monne et la librairie de la Monne. Rentrons. Bonjour madame.
8: Bonjour.
7: Au revoir madame.
8: Au revoir.
7: J'irai voir Anne-Laure tout à l'heure, mais on va déjà saluer Johan. Bonjour Johan.
9: Bonjour.
7: Alors Johan, c'est vous avec Anne-Laure qui avez ouvert cette librairie de la Monne ici à Saint-Amand-Talande.
9: Tout à fait, on a ouvert en décembre 2023. On a repris le local d'une fleuriste et on a créé la librairie. Voilà.
7: Ça fait café?
9: Ça fait café, il y en a aussi des jeux de société, de la carterie, un petit peu de papeterie, surtout des livres, hein, et une petite partie café et salon de thé.
7: Vous venez ici à la librairie de la Monne, vous êtes de Saint-Amand?
10: Je suis à côté, à Saint-Saturnin, oui. Donc c'est bien pratique parce que du coup ils ont tout ce qu'on veut, puis c'est dans les mêmes tarifs, donc et puis en même temps, bah, c'est sympathique, c'est convivial et puis voilà.
7: Puis ça a amené de la vie, hein?
10: Ça a amené de la vie parce qu'il y en avait besoin. Il y en avait une ancienne, je suis là depuis très longtemps, donc il y en avait une avant et c'est vrai que ça manquait énormément, voilà.
7: Eh bien, ça va bien faire plaisir à la patronne, j'imagine.
9: On a eu un très très bon accueil de tous les habitants du secteur, là, à la fois des 3 communes, Talande, Saint-Amand et Saint-Saturnin, mais plus largement, en fait, on touche des gens un peu de toute la communauté de communes Mont-d'Arverne.
7: Là, on est sur une librairie où il y a tout le temps du monde. Hein.
11: Oui, oui, tout le temps. Puis même au niveau des jouets et des livres pour enfants. Moi, j'ai 2 arrière-petits-enfants. C'est génial. On repart toujours avec quelque chose.
12: J'ai dit à mon mari, j'en ai pour 2 minutes parce que c'est un livre commandé. Des fois, il sait que je reste une demi-heure.
7: J'en ai pour 2 minutes, chérie. Je reviens dans 2 heures. Eh bien, je vis un moment très sympathique. Là, je vais m'installer avec mon petit café. Et tout est mignon. La tasse à café mignonne. Et ce mini tagine là pour mettre les sucres me fait penser que vous avez passé une partie de votre vie, me semble, à Casablanca, vous.
9: Oui, c'est ça. On a passé 3 ans avant de venir s'installer ici dans le Puy-de-Dôme. On a passé 3 années à Casablanca. On a ramené plein de jolies vaisselles et notamment dans cette collection là, on a trouvé c'était à Essaouira, je me rappelle, une boutique en fait où ils avaient des poteries un peu particulières et du coup on a fait le plein et on a ramené ces petits tagines qu'on utilise maintenant pour le salon de thé.
7: Pour mettre le sucre.
11: Cette librairie, on a voulu qu'elle soit aussi un petit lieu où les gens puissent se poser, boire un petit café, un thé, s'asseoir, bouquiner avec les enfants. Ça fait une ambiance agréable. Il y en a qui viennent travailler, même des fois l'après-midi, ou peindre, ou voilà.
7: Il y en a qui viennent s'installer avec un ordi, par exemple.
11: Oui, ouais, ils viennent avec leur ordinateur, ils travaillent. On a des artistes qui font des livres ensemble, avec une illustratrice et une autrice qui travaillent ensemble. Elles se posent à la librairie avec un petit thé. Ouais, ça fait une petite ambiance sympa.
7: C'est pratique, hein, d'être ici, voilà, un bel endroit. La librairie
8: est fabuleuse, donc on est toujours très bien conseillés. Enfin, c'est pour ça.
7: Quand on pousse la porte de la librairie de la Mone, en fait, et c'est écrit là, d'après George Sand, l'esprit cherche et c'est le cœur qui trouve.
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13: Fin février et début mars 2026 ont été exceptionnellement doux. À Paris, la moyenne des températures les après-midi a atteint quasiment 18 degrés pendant deux semaines. Et dans cette douceur, il y a eu des pics. En Champagne, on a frôlé les 19 degrés à Reims le 5 mars, 20,6 à Troyes le 6 mars, 25 degrés aussi dans le sud-ouest de la France, au Pays Basque. Une douceur agréable, certes, mais qui a tendance à réveiller la végétation trop tôt. Car d'expérience, on sait que les gelées ici sont possibles jusqu'à début mai et les fameux saints de glace. On risque donc de vite déchanter dans les vignobles, les vergers. C'est ce qu'on appelle le faux printemps, de plus en plus fréquent avec le changement climatique. Explication avec Serge Zaka, agroclimatologue.
14: Ces températures excédentaires font que les végétaux se réveillent plus tôt que d'habitude. Les arbres d'ailleurs fleurissent en moyenne en Suisse, en France, en Italie et en Espagne 15 jours plus tôt qu'il y a 50 ans. C'est-à-dire que les faux printemps engendrent cette floraison plus précoce et les arbres étant plus précoces, ils sont plus sensibles au gel parce que quand ils ont les bourgeons fermés, ils peuvent résister jusqu'à moins 10, moins 20 degrés. Alors que quand ils ont les bourgeons ouverts, à partir de moins 0,5, on peut avoir des dégâts. Donc ils entraînent des végétaux qui sont plus sensibles au printemps.
13: Et ensuite, à cause de cette douceur précoce, vient des gelées qui ont toujours existé en mars, en avril, et qui posent problème, qui font des dégâts.
14: Exactement, et c'est tout le paradoxe avec le changement climatique. Certes, le climat est plus chaud, mais il y a toujours quelques gelées en mars et en avril, plus faibles, moins nombreuses, mais sur des végétaux qui sont plus sensibles. Donc dès qu'il y a des faibles gelées qui arrivent sur les végétaux, on a des dégâts maintenant, début avril, alors qu'avant, début avril, il pouvait y avoir du gel, moins 7 sur des bourgeons fermés, ça ne faisait rien du tout. Maintenant, il peut faire moins 3 sur des bourgeons ouverts, mais ça fait plus de dégâts. Alors ces dégâts concernent surtout l'arboriculture et la viticulture. Le maraîchage, du coup, ça peut impacter, mais vu que c'est nous qui maîtrisons la date d'implantation, on peut essayer de décaler ces dates d'implantation.
13: Des hivers de moins en moins froids, pourtant, l'hiver, le gel, c'est important, c'est le meilleur insecticide, c'est aussi important pour les arbres fruitiers. Pourquoi ?
14: Alors effectivement, on a des hivers de moins en moins froids. Maintenant, quand on parle de moins 3 degrés, on parle de vagues de froid. Je rappelle que les vagues de froid à Reims, c'est moins 15, moins 20 degrés. Hein. On les a plus maintenant. Dès qu'il fait moins 5, c'est la fin du monde. Mais nos écosystèmes sont différents des humains. Nous, les humains, on n'aime pas le froid. C'est pas très agréable. Les écosystèmes, ils ont besoin de froid pour leur rythme. Et c'est très important. Par exemple, si on prend le rythme des arbres fruitiers, un pommier, il a besoin de 1000 heures en dessous des 7,2 degrés pour fleurir. C'est ce qu'on appelle la vernalisation. Le manque de froid n'impacte pas que les arbres, il impacte aussi les maladies. Parce que par exemple, à l'époque des années 50, 60, 70, on attendait ce gel pour nettoyer entre guillemets la vermine. Pucerons, mouches, moustiques, et vu qu'il y a moins de froid, forcément ces vecteurs de maladies résistent à l'hiver, se reproduisent à la fin de l'hiver plus tôt, et donc peuvent provoquer des dégâts sur les cultures plus tôt.
13: Ce manque de froid, ça va pas aller en s'arrangeant ? Pas de solution ?
14: On a des solutions d'adaptation agricole jusqu'à une certaine mesure. Les dates de semis, les variétés, la présence des arbres aussi autour des parcelles, les haies, mais jusqu'à une certaine limite. L'agriculture française peut s'adapter jusqu'en 2050 dans le sud et 2070 dans le nord. Derrière, quand il fera plus de 45 degrés certains après-midi en été, ce n'est pas possible. La meilleure façon d'adapter l'agriculture, en fait, c'est de réduire les gaz à effet de serre pour éviter justement ces températures excessives.
13: Merci Serge Zaka.
14: Merci à tous.
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1: Je suis sûr que vous êtes déjà passé devant le château du Barou, sauf que le château du Barou, sans un homme, il serait aujourd'hui inexistant, détruit, entièrement détruit. C'est André Vaison de Pradène qui l'a sauvé. Il arrive en Vaucluse au début du 20e. Très vite, il s'enracine, il devient conseiller municipal, conseiller départemental, puis maire de Murs pendant près de 4 mandats. André Vaison de Pradène, c'est un homme public, engagé, décoré de la Croix de Guerre 14-18, chevalier de la Légion d'honneur, mais c'est surtout un sauveur de pierre. 3 châteaux vont marquer son existence. D'abord, celui de Murs, dont il devient propriétaire. Ensuite, il y a le château de Javon sur son plateau forestier. Et puis, il y a donc le Barou. L'histoire la plus spectaculaire, quand il prend possession au début du siècle, le château féodal est dans un état catastrophique. Les guerres, les pillages et l'incendie de 1929 ont tout dévasté. Je vous renvoie d'ailleurs à la chronique consacrée sur l'histoire du château du Barou. Et là, donc, André Vaison de Pradène va se lancer dans une reconstruction titanesque. À l'époque, pas de subvention, pas de mécénat, tout est à ses frais et sur 10 ans. Il fait travailler 10 maçons pendant 10 ans. On va consolider les murs, refaire les toitures, dégager les salles, restaurer les escaliers. Il va redonner une silhouette, une sorte de colonne vertébrale à ce château qui domine les dentelles. Et c'est ce gros travail, notamment la nouvelle toiture en béton, qui va permettre au château du Barou de survivre lorsqu'il y aura un second incendie en 1944 pendant la Seconde Guerre mondiale. Sans ces travaux-là, le château qu'on visite aujourd'hui n'existerait plus. Et puis il y a aussi cette autre facette moins connue. André Vaison de Pradène était un passionné de préhistoire. Ses travaux aujourd'hui font encore référence. En fait, il a longuement étudié les ateliers préhistoriques autour de Murs grâce aux paysans qui lui rapportaient leur trouvaille contre quelques pièces. Une grande partie aujourd'hui de sa collection a été donnée au musée d'Orsay et c'est loin d'être fini. Aujourd'hui, une biographie est actuellement en préparation par son petit-fils Jean-Baptiste Vaison en collaboration avec un archéologue. Mais la vie d'André, elle, se termine tragiquement. Il meurt accidentellement à Paris, intoxiqué au monoxyde de carbone dans son appartement avec son épouse et sa fille. Seul son fils survit et c'est ce fils qui va prolonger l'esprit du père en protégeant les propriétés familiales. Et aujourd'hui, donc, c'est son petit-fils, Jean-Baptiste, avec Fanny, qui poursuivent cette histoire au Barou, notamment avec la création du premier whisky du Vaucluse, élaboré à l'intérieur même du château.
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3: Itinéraire bis en balade dans le Sénonais cette semaine et aujourd'hui je me suis arrêtée dans la commune de Gron. Élodie Cona, bonjour.
4: Bonjour Catherine, bienvenue.
3: Bienvenue chez Déconnecter. Alors Déconnecter, Élodie, c'est quoi ?
4: Déconnecter, c'est d'abord la marque de mes céramiques artisanales et c'est aussi bientôt une place où vous pourrez venir à l'atelier.
3: Qu'est-ce qui vous a donné envie de vous lancer dans la céramique ou la poterie ? On dit céramique ou poterie ? Dans votre cas, qu'est-ce qu'on dit, Élodie ?
4: Alors moi, j'aime bien dire les deux, parce que les deux se rassemblent. Il y a un côté un peu plus artistique pour le céramiste et un côté plus utilitaire pour la poterie. Et moi, ma technique mêle les deux. Ce qui m'a donné envie, en fait, ça a été les circonstances de la vie où j'ai eu un licenciement. Et en fait, la vie m'a permis de prendre ce chemin-là et puis de découvrir. En fait, ça a été magique. Ça a été une rencontre avec la terre, le tour de potier et ça ne m'a plus lâché.
3: Alors, vos céramiques, vos poteries, quelles sont leurs caractéristiques ?
4: Alors moi, j'aime bien ce qui est fin, élégant, et j'aime bien la couleur bleue. Donc c'est vrai que ça va être une tendance sur mes poteries. Et j'aime bien que l'art soit dans le quotidien. C'est-à-dire que votre tasse du thé du matin ou du café du matin, vous ayez plaisir vraiment à la prendre et que ce soit un objet joli, mais utilitaire.
3: Il y a aussi des sculptures. On peut parler de sculptures ?
4: Alors sculpture, parce que par-dessus un vase, je mêle une autre technique, mais je ne fais pas de sculpture type buste ou animaux, par contre. Mais voilà, je m'autorise en tout cas à faire des œuvres un peu plus décoratives, mais toujours utilitaires, c'est-à-dire que le vase, vous pouvez quand même mettre des fleurs fraîches dedans.
3: L'année dernière, vous avez fait le Salon Made in France à Paris. Qu'est-ce que vous en retenez de ce Salon Made in France et comment ça s'est passé ?
4: Alors, le mot à retenir, c'est intense, aussi bien sur la préparation que sur l'événement. Donc oui, c'était 4 jours et j'en garde forcément un magnifique souvenir et des belles rencontres, des gens intéressés, intéressants, de beaux compliments. Donc ça rebooste aussi et ça fait du bien au moral et de rencontrer d'autres artistes aussi, c'était chouette.
3: Déconnecter, Élodie, ça existe depuis combien de temps ?
4: Eh bien, je viens de fêter mes 3 ans.
3: L'avenir, alors, c'est cet atelier qui va s'ouvrir ici à Gron ?
4: Oui, j'ai hâte. Oui, un nouvel atelier, un espace vraiment cosy, pensé, et du coup, pouvoir accueillir pour faire des cours et partager cette passion aux gens.
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3: Itinéraire bis dans le Sénonais cette semaine, et aujourd'hui, je me suis arrêtée à Sens, chez l'Ultimat. Damien Bonvarlet, bonjour.
5: Bonjour.
3: L'Ultimat, Damien, c'est quoi ? C'est 2 choses très différentes.
5: Alors, ça vient déjà, à la base, c'est un atelier de lutherie, donc depuis 2004, donc 21 ans. Et depuis une quinzaine d'années, j'ai ajouté une activité purement commerciale, donc un magasin de musique. Donc, double casquette, commerçant et artisan. À la base, je suis luthier en corde pincée, donc effectivement, la part belle est accordée pour la guitare, la basse, mais on n'oublie pas la partie piano numérique et sono, mais c'est vrai qu'on trouve essentiellement de la guitare avec environ 350 à 400 guitares en stock permanent.
3: Ce métier de luthier, vous l'avez appris de quelle façon, vous ?
5: Alors, partie autodidacte, mais aussi avec des échanges avec déjà des luthiers qui étaient déjà installés. On continue tout le temps d'apprendre, en fait. Pour moi, je considère que je n'ai pas fini d'apprendre.
3: Ici, on répare et on crée.
5: Alors, on répare essentiellement. J'ai pas mal créé par le passé. J'ai mis une pause pour différentes raisons. J'espère revenir à la création. Mais c'est essentiellement de l'entretien, de la réparation, de la modification. Voilà.
3: C'est-à-dire, quand on est face à une guitare que l'on doit réparer, quelles sont les premières choses à faire ?
5: Un diagnostic. Faire le tour de la guitare, bien voir les problématiques, parce que des fois vous avez des choses qui peuvent être impressionnantes visuellement, mais en fait elles sont très simples à réparer. Et à l'inverse, vous avez des fois des choses qui paraissent très très simples, et au contraire on est sur une complexité qui est beaucoup plus importante.
3: Il y a des souvenirs de luthier comme ça qui vous viennent en tête, des guitares que vous avez dû réparer, qui ont eu une certaine importance dans votre vie professionnelle?
5: Oui, on a eu plusieurs. Alors, on pense effectivement des fois à des instruments assez rares et prestigieux, mais les meilleurs souvenirs, c'est plutôt des instruments qui peuvent paraître quelconques, mais qui sont avec un affect très particulier. Donc, j'ai 2-3 souvenirs comme ça d'instruments qui ont été réparés, notamment d'un jeune qui est décédé. Et donc, ce sont les parents qui ont décidé de faire réparer un instrument. C'était une promesse qu'ils avaient fait avant le décès de leur fils. Voilà. Donc là, c'est... L'instrument n'a pas forcément de grande valeur commerciale, mais il y avait une valeur affective assez importante, et de pouvoir rendre cet instrument et de voir des larmes de joie auprès des parents, ça dépasse la valeur de certains instruments.
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3: Itinéraire bis dans le Sénonais cette semaine, et aujourd'hui, eh bien, je me suis arrêtée à Sens pour faire la connaissance d'une artisan d'art, Fabienne Roch, bonjour.
6: Bonjour.
3: Votre spécialité, Fabienne, expliquez-moi, c'est assez pointu quand même.
6: Je suis donc restauratrice de faïence, porcelaine, céramique et grès.
3: Qui fait appel à vous ? J'imagine que les demandes doivent être nombreuses, parce qu'autour de nous, il y a beaucoup de choses, il y a beaucoup de pots en céramique, en grès, etc., etc. Quelles sont les personnes qui viennent vous voir et pourquoi viennent-elles vous voir ?
6: Alors, ce sont des clients privés, majoritairement, suite à des casses chez eux, dû à un chat, au moment du ménage, bref, toutes sortes de choses, ou des objets qu'ils ont retrouvés dans leur grenier, qui appartenaient aussi à des grands-parents, des parents, et également les musées. Là, dernièrement, j'ai travaillé pour le musée Abbaye de Saint-Germain à Auxerre, qui préparait l'exposition 4000 ans d'histoire de céramique. Il a fallu que j'aille pour dépoussiérer, nettoyer, faire quelques consolidations. Voilà.
3: Quelles sont les qualités qu'il faut avoir pour pouvoir restaurer des faïences, des céramiques anciennes, par exemple ?
6: Alors, je pense en premier la patience, parce que j'ai beaucoup de clients qui me disent « Oh non, on n'aurait pas la patience de faire ça ». Donc, je pense que c'est quelque chose qui est flagrant, la patience, la minutie.
3: Vous aimez faire des puzzles ?
6: Oui, ça aussi. Des fois, oui, voilà. Il faut être aussi doué en puzzle, parce que des fois, on m'apporte des choses très, très cassées.
3: Vous avez des souvenirs de pièces assez fabuleuses qui sont passées entre vos mains ?
6: Alors justement, la salle d'Ecmule d'Auxerre, les deux vases, deux beaux vases de la Compagnie des Indes, qui étaient en très mauvais état, déjà restaurés, enfin bref, beaucoup de travail, et c'était des très belles pièces qu'on peut d'ailleurs voir quand on va visiter cette salle d'Ecmule.
3: Vos autres références, c'est quoi ?
6: Alors, le Louvre, il y a une quinzaine d'années, pour préparer les salles des arts de l'islam. Et donc, on a passé pendant 4 ans à restaurer tous les carreaux qui servent à faire les panneaux sur les murs, plein de céramiques islamiques. Également au musée de Sèvres. Et aussi dernièrement, c'était pour Monaco. Des grands panneaux de Roger Capron qui représentent des animaux un peu fantastiques, des animaux marins fantastiques. Un travail qui a pris beaucoup de temps.
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3: Itinéraire bis dans le Sénonais cette semaine, et aujourd'hui je me suis arrêtée à Sens, place de la République, juste à côté du très beau marché couvert de Sens. Colette, bonjour.
7: Bonjour.
3: Ici, racontez-moi, nous sommes où ?
7: Alors, vous êtes dans une confiserie, la confiserie Morissus, voilà, qui existe depuis 1929. Alors, l'usine existe depuis 1929, mais la boutique, elle est ouverte depuis 6 ans maintenant.
3: Une boutique où, quand on rentre, eh bien, on a envie de s'installer et d'ouvrir tous les paquets. Parce que ici, qu'est-ce qu'on trouve dans cette boutique incroyable ?
7: Alors, principalement du nougat, de la praline, des boules coco. Vous avez du bonbon ancien, du berlingot. Et puis aussi, on fait des produits locaux, tels que les nonnettes, la bière de Sens, la moutarde, des biscuits aussi, Eugène Blond, d'Inquiète. Turquoise, Penven. Alors ça, c'est parce qu'en fait, depuis 6 ans maintenant, on fait partie du groupe Comptoir des Flandres.
3: Maurice U, je voudrais qu'on revienne sur cette confiserie créée en 1929 à Véron. Au départ, qu'est-ce qu'on fabriquait à Véron ?
7: Du nougat, de la praline aussi, et les boules coco sont venues après avec le berlingot.
3: Vous, qu'est-ce que vous préférez dans les gourmandises de chez Maurice U ?
7: Ah, j'avoue, si j'ai une petite fringale, je pourrais manger du nougat royal. Alors le nougat royal, c'est quoi ? C'est un nougat avec de l'amande, de la pistache, de la noisette et du miel.
3: Parfait.
7: Très bon, effectivement. C'est celui que je vais manger si vraiment j'ai une petite fringue. Après, on fait aussi de la praline enrobée de chocolat, et ça, c'est très bon aussi.
3: Et puis, il y a cette fameuse bûchette sénonaise. La bûchette sénonaise, c'est quoi, Colette ?
7: Alors, c'est un praliné feuilleté à la noisette et à l'amande. Voilà, c'est une coque en sucre brunie, et à l'intérieur, il y a un feuilleté noisette et amande.
3: Et puis moi, j'ai mon péché mignon chez vous, chez Maurice U. C'est la nougatine là, que vous avez dans les mains, Colette. Une nougatine particulière, c'est ça, nougatine dure, hein ?
7: Oui, tout à fait. La nougatine, elle est dure. Et chez nous, on la fait avec de l'arachide. Donc, ce qui la rend craquante et un petit peu friable. On s'abîme quand même pas trop les dents avec, c'est bien.
3: Vous, Colette, qui vivez tous les jours dans cette boutique, vous craquez de temps en temps ou pas ?
7: Oui et non, on va dire. Pour bien le vendre, il faut quand même aussi le goûter. Hein.
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3: Itinéraire bis dans le Sénonais cette semaine, et aujourd'hui encore on va se régaler. C'est presque une semaine gourmande, hein, cette semaine. Je suis en compagnie d'Élodie, Élodie de Conservionne. Élodie, bonjour.
8: Bonjour Catherine, bonjour tout le monde.
3: Conservionne, c'est quoi, Élodie ?
8: Nous sommes transformateurs. Donc en fait, on essaie de valoriser à notre façon les ingrédients de notre territoire pour réaliser des recettes atypiques tout en gardant ce côté traditionnel de la conserve. C'est-à-dire que nous, on a l'élément clé, c'est notre autoclave, c'est-à-dire c'est un stérilisateur professionnel dans lequel on met les bocaux, ça monte à haute température dans un temps donné. Et du coup, on n'en met pas de conservateur, on met non plus pas de colorant artificiel. Ici, on parle de bocaux, beaucoup font encore des confitures, mais moins dans le salé.
3: On va parler des recettes, ça sent bon ici, hein, dans votre petit laboratoire. Qu'est-ce qui mijote ?
8: Alors là, on est en train de réaliser notre velouté de sucrine du Berry à la coriandre. Donc la sucrine du Berry, c'est une courge de la famille courge musquée. C'est vrai que c'est réconfortant. Donc là, vous prenez notre sucrine, vous la réchauffez. Vous pouvez mettre des morceaux de gâteau émietté. Moi, j'aime bien avec le pain d'épices, par exemple, ou ce qu'on a dans le tiroir. Hein, si vous avez du petit beurre, c'est très bien aussi. Un bon bol comme ça le soir, c'est vraiment agréable.
3: D'autres veloutés ?
8: Oui, alors nous avons aussi travaillé le potimarron avec la patate douce, le potimarron au colombo. Avec le potimarron, on a travaillé aussi une seconde recette, c'est potimarron au gingembre. On a travaillé le chou rouge au cumin.
3: Ce qu'il faut dire, c'est que chez Conservion, elle le dit, on travaille avec des produits le possible en direct.
8: Oui, c'est vrai que, par exemple, nos sucrés sont réalisés avec des ingrédients d'ici. Donc, on parle des pois chiches, on parle de la patate douce, on parle de l'huile de tournesol. C'est valoriser avec les produits du coin, les produits en direct, autant que possible. L'idée, c'est de garder les saveurs et les textures naturelles des légumes. Donc, c'est ça, en fait, notre secret, c'est de prendre le temps d'avoir cette patience-là.
3: Tout le monde a envie de goûter vos produits. On les trouve où, les produits de chez Conservion ?
8: Alors, nous sommes présents dans des épiceries fines et on est présents aussi dans les Leclerc. Et notre dernier supermarché, c'est le Super U de Hayens-sur-Tholen.
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1: Mon père, il m'apprend à cuisiner, du coup, moi j'adore cuisiner avec lui. Et une fois, moi, j'ai fait des haricots verts et, avec de la viande rouge. Et en fait, maintenant, je veux faire des repas que toute seule.
2: Moi, je cuisine des tagines, des couscous. Des fois, je cuisine avec ma mère des gâteaux, des pancakes.
3: Moi, je cuisine un bon coq et un poulet. Je suis le poulet qui danse, je suis le poulet qui danse.
4: 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Après, quand j'ai goûté, c'est très bon parce que j'aime bien.
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5: Si Pays Basque tous les jours, ce sont des rencontres grâce à Valérie Delos qui part quelque part dans une ville, un village du Pays Basque. Aujourd'hui à Ustaritz, elle est avec Mickaël.
6: Hey, bonjour, je m'appelle Mickaël, j'ai 36 ans et je viens d'Ustaritz.
7: Mickaël, vous produisez quelque chose qu'on produit plutôt en général dans les pays asiatiques. On va pas dire tout de suite ce que c'est, tiens. Moi, je vous propose qu'on commence par remonter le fil du temps. Il y a eu un basculement, ça se passe quand et où?
6: Ce basculement, il démarre vraiment en 2019, lors d'un séjour touristique sur l'île de São Miguel. C'est une île de l'archipel des Açores. Mmh. Voilà, où comme tout bon touriste, je découvre une plantation. Et donc, il s'agit d'une plantation de thé. Puis amoureux des plantes, amoureux de l'agriculture, du travail de la terre, ma curiosité m'a amené à découvrir cette plante qui est le Camellia sinensis, de son nom scientifique, mais c'est le théier, finalement. Mmh. La famille des camélias, les camélias dits japonais, eux, poussent très très bien ici au Pays Basque ou sur la côte atlantique, en général. Et le théier est un camélia donc chinois, c'est son cousin. Et c'est ainsi, en fait, que petit à petit, la curiosité m'a amené à découvrir la plante, à trouver un pépiniériste qui en produisait. Puis le confinement, cette très belle période est passée par là, donc m'a fait beaucoup réfléchir. Et puis la découverte de cette parcelle ici, qui était idéale pour le thé finalement, avec une exposition parfaite à l'est, de l'humidité grâce à toute la forêt qui m'entoure, et un sol très acide aussi.
7: On entend là les petits oiseaux qui chantent, on est au milieu du pollen qui nous tombe dessus parce qu'on est en plein printemps. On a les cueilleuses qui sont là dans les rangs de thé avec leurs petits panneaux en osier accroché à la ceinture. Donc on a vraiment l'impression d'être seul au monde ici.
6: Oui, donc on est sur les hauteurs du quartier d'Arons, sur la route de Saint-Pé-sur-Nivelle, et vraiment au milieu, comme vous le dites, au milieu d'une forêt de chênes et de sols, d'où tout le pollen en ce moment, c'est les sols qui sont en fleurs.
7: La nature, on sent que c'est quelque chose qui est hyper important pour vous. Pour preuve, quand je suis arrivée, j'ai remarqué cette petite marque que vous avez créée, laissée un petit peu pour évoluer de façon naturelle.
6: Oui, j'ai travaillé dans l'environnement, j'ai incité les particuliers à l'époque, les agriculteurs, à installer des choses en faveur de la biodiversité. Et donc la mare est un des éléments les plus importants, je trouve, dans un jardin pour attirer la biodiversité. C'est un havre de vie, en fait. C'est dans les semaines qui viennent, on va commencer à avoir les premières libellules qui vont arriver. Il y a des tritons, des ditiques, il y a plein d'insectes. Très peu de moustiques. Quand une mare est bien faite, eh bien, finalement, c'est plus un lieu de prédation du moustique qu'autre chose. Ensuite, le soir, à la tombée de la nuit, c'est les chauves-souris ici qui viennent danser presque au-dessus de la mare. Donc oui, ça fait partie des aménagements avec la plantation d'arbres aussi, le maintien des sauvages pour essayer de maintenir un minimum de biodiversité.
7: On sait que l'agriculture est là, particulièrement du thé, c'est difficile, notamment économiquement.
6: Exactement, ça fait 5 ans et pour l'instant on n'arrive toujours pas à se verser un salaire digne de ce nom.
7: C'est le fait qu'il y ait du sens dans ce que vous faites qui vous fait tenir aussi, c'est ça?
6: Oui. Bon, il y a le goût du défi. Quand j'ai commencé, personne ne le faisait, puis il y avait ce goût de proposer quelque chose de sain aussi à la population, parce que je me suis vite rendu compte que les thés importés d'Asie en général, ou d'Afrique, sont souvent très chargés ou en pesticides ou en produits chimiques. J'avais envie de proposer quelque chose de biologique, ou en tout cas de sain à la population locale.
7: Je propose qu'on conclue par un petit proverbe que vous m'avez appris, que j'adore.
6: C'est un proverbe chinois qui est un des plus répandus, les plus connus, et qui dit que la sagesse de l'univers se trouve dans une tasse de thé.

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1: Nous partirons. 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
2: Fallait un jour poser les bases.
1: Originaire du Mans, Klemt porte cette énergie des terres de province. Force tranquille, humilité, texte fort, l'essence de son écriture, l'émotion, la sincérité et le mot.

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2: Bonjour à toutes et tous, bienvenue dans Affaires classées, le podcast. Nous sommes au printemps 1824. Une vieille dame habitant Saint-Faust est jetée vivante sur un bûcher. Des villageois l'accusent en effet d'être une sorcière qui jetterait des sorts maléfiques sur la population. Que cache ce fait divers digne d'un autre temps? La suite dans un instant.
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2: Nous sommes en l'an 1824. Au matin du 29 avril, le préfet des Basses-Pyrénées est de fort mauvaise humeur. Il vient d'apprendre qu'à 8 km de son palais, dans le village de Saint-Faust, une vieille dame connue sous le nom de Marie Payon a bien failli périr brûlée sur un bûcher improvisé par un groupe d'individus au prétexte qu'elle serait une sorcière. Des villageois se sont emparés d'elle afin de la ligoter. Ils ont entassé du bois, attachant la malheureuse à un pieu avant d'allumer le feu. Mais tandis que les flammes faisaient leur œuvre, elles cramèrent aussi les cordes qui entravaient les mains de la pauvre Marie, laquelle parvint à s'échapper comme elle le put. Grâce aux soins d'un médecin, elle échappa à la mort et put lentement panser ses plaies malgré d'horribles souffrances. Quelques jours plus tard, Marie songea à aller